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1: Bonjour et bienvenue pour ce nouveau Flash Info Conso. Aujourd'hui, la thématique du fichier Préventel avec Régis Alter, directeur adjoint Crésus Alsace, et Marilyn Wechter, responsable du service juridique de la Chambre de consommation d'Alsace. Alors, souvent, on peut avoir un retard de paiement sur son abonnement de téléphonie mobile. L'opérateur informe alors qu'on est désormais inscrit sur un fichier dit Préventel. Alors, il est intéressant de pouvoir connaître la nature et les conséquences d'une telle inscription.
2: Alors Marilyn, est-ce que vous pouvez nous en dire un peu plus sur ce fichier Préventel ?
1: Alors, ce qu'on appelle Préventel, en fait, est un groupement d'intérêts économiques, avec une abréviation GIE, qui a été créé en 1998. Et ce groupement gère, en fait, une base de données qui est informatisée et qui contient les informations qui sont relatives aux impayés des factures de téléphonie mobile. On parle de fichiers pour désigner cette base de données. Seules les sociétés qui sont membres de ce groupement d'intérêts économiques peuvent utiliser cette base de données. Les opérateurs qui n'y sont pas inscrits n'y auront pas accès.
2: Alors justement, à quoi sert-il ce fichier Préventel ?
1: Alors, toutes les sociétés qui font partie de ce groupement vont interroger le fichier chaque fois qu'une personne se présente pour être un nouveau client. Donc ce fichier va avoir pour but de renseigner les opérateurs sur la régularité de paiement des factures du futur client potentiel. Et donc si la personne est fichée, l'abonnement pourra lui être refusé par l'opérateur ou alors on va lui fixer un dépôt de garantie qui peut être très conséquent.
2: Et qui est membre de ce GIE Préventel ?
1: Alors c'est vrai que toutes les sociétés de téléphonie mobile ne sont pas membres de ce groupement d'intérêt économique. Actuellement, il y a 17 sociétés qui font partie de ce GIE, dont les trois opérateurs les plus présents sur le marché, bien évidemment Orange, Bouygues Telecom et SFR. Alors
2: moi, ce qui m'intéresse, c'est de savoir à quel moment est-ce que je suis susceptible finalement d'être inscrit au fichier Préventel.
1: Alors il y a deux motifs qui peuvent conduire à une inscription sur ce fichier. Soit ça peut être le fait pour le client d'avoir fait une fausse déclaration au moment de la souscription de son abonnement, comme par exemple le fait d'avoir remis à l'opérateur des fiches justificatives qui sont falsifiées, un faux domicile, une fausse identité, etc. Et le second motif d'inscription, c'est bien sûr le fait d'avoir des impayés de factures. À ce moment-là, il y aura, après la mise en demeure qui a été adressée par l'opérateur, s'il n'y a pas de régularisation par le client de sa facture, une inscription sur le fichier. Cette inscription et cette irrégularité de paiement conduit ensuite souvent à la résiliation du contrat qui elle aussi va être notifiée sur le fichier.
2: Et quelles sont les données qui figurent sur ce fichier Préventel ?
1: Alors ce sont des données qui vont pouvoir concerner à la fois les personnes physiques et les sociétés. Alors en ce qui concerne les personnes, ce sont des données classiques comme le nom, prénom, l'adresse postale, le sexe, mais aussi la date et le lieu de naissance. En ce qui concerne les sociétés, c'est bien sûr le numéro d'enregistrement SIREN, le nom, la raison sociale et puis l'adresse postale. Et le fichier va également contenir le motif d'inscription, la date d'inscription et l'identification de l'opérateur qui va avoir procédé à la demande d'inscription.
2: Alors, autre question, qui a accès, qui peut finalement consulter ce fichier ?
1: Alors, en fait, ce sont toutes les sociétés qui sont membres du GIE, mais uniquement ces sociétés-là. Ça signifie également que d'autres organismes, comme les administrations, les sociétés de recouvrement, les banques, ne peuvent pas avoir accès à cette base de données.
2: Et concernant la durée d'inscription, combien de temps finalement ces données restent-elles inscrites au fichier ?
1: Ce temps d'inscription va dépendre de la réaction du client suite à son inscription. Alors, soit on a un client qui va être assez réactif et qui va régulariser son impayé malgré l'inscription. À ce moment-là, l'opérateur doit faire une demande auprès du fichier pour que le client soit immédiatement désinscrit. Ou alors, on peut avoir un client qui, à cause par exemple de ses difficultés financières, ne va pas pouvoir procéder à sa régularisation. À ce moment-là, la durée maximale d'inscription sur le fichier doit être de 3 ans. Mais il faut savoir qu'il y a une prolongation possible jusqu'à 5 ans si un client a 3 inscriptions en même temps sur le fichier.
2: Et le client, justement, est-ce qu'il est informé de cette inscription au fichier ?
1: Alors, en principe, oui, il est obligatoire pour l'opérateur d'informer préalablement le client qu'il va être inscrit sur ce fichier préventel. Ça veut dire que l'opérateur doit faire parvenir au client un courrier dans lequel il va mentionner l'inscription et aussi le motif de cette inscription. Évidemment, ça fait toujours suite à la constatation d'un impayé. Et concrètement, en cas de rejet de paiement et en cas de rejet de chèque ou de prélèvement, généralement, cette inscription va survenir dans les 15 jours qui suivent la constatation de cet impayé.
2: Et le client peut-il demander la rectification de ses données personnelles ?
1: Oui, bien sûr, et ce en vertu de la loi informatique et liberté. Si certaines des données enregistrées sont inexactes ou qu'elles sont devenues obsolètes, à ce moment-là, le client va bien sûr avoir le droit d'en demander la rectification, mais cette rectification ne va pouvoir être assurée qu'en passant par l'opérateur qui est à l'origine de l'inscription, ce qui complique bien évidemment les démarches. Et chaque opérateur dispose de points de contact que le client doit pouvoir identifier pour faire cette demande de modification.
2: Voilà, merci beaucoup Marie-Line Wechter pour toutes ces informations précieuses. À bientôt sur un prochain Flash Info Conso.
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0: Bienvenue dans cette salle des fêtes de l'hôpital universitaire de Strasbourg. Merci d'avoir bravé le froid. On va passer 1h30, 2h ensemble avec cette question aujourd'hui cruciale dans le débat de société, à savoir celle du surendettement. Pour débuter, une statistique récente de la Banque de France, le problème de malendettement touche aujourd'hui en France 1 million de personnes. Et vous imaginez bien qu'avec la hausse de la précarité, les prix qui augmentent et puis également les prix des logements, des denrées alimentaires, eh bien ce chiffre a tendance à fortement s'accroître ces dernières semaines et ces derniers mois. À mes côtés pour en parler, on va commencer par de la droite vers la gauche, Jean-Pierre Berton qui est vice-président de la MNH, Mathieu Arias qui est chargé de mission à la Fédération Crésus, Claudine Mahon, qui est assistante sociale au CHU de Strasbourg. Bienvenue à tous les trois. Jen Normand, qui est témoin de la Fédération Crésus. Madame Schaeffer, Ginette Schaeffer, qui est également assistante sociale à l'hôpital de Strasbourg. Et monsieur Pierre-Emmanuel Valentin, qui est directeur général délégué à la BFM. On va vraiment essayer de voir que quand on se trouve face à une situation de malendettement, on va essayer de vous donner des clés, des outils pour agir, détecter, anticiper des personnes qui pourraient se trouver dans cette situation. Jean-Pierre Berton, c'est avec vous que je vais débuter. Ces tables rondes, elles sont organisées dans toute la France, par la MNH, par la BFM, maintenant depuis un peu plus d'un an. Pourquoi avoir initié cette action ?
1: Alors la MNH s'est associée avec la BFM pour effectivement mettre en place, je dirais, une prévention sociale dans la mesure où le constat est fait, vous l'avez décrit. Au niveau national, on constate que de plus en plus les ménages sont endettés et se trouvent en position de surendettement. Au niveau de la MNH, nous avons un service d'action sociale qui permet justement de pouvoir anticiper, essayer d'accompagner et essayer également de mettre en garde nos adhérents, nos sociétariats, et par-delà même tous les salariés de l'hôpital public. Il faut dire qu'actuellement sont employés au niveau du service public hospitalier près de 800 000 personnes, et que sur ces 800 000 personnes, 77% sont des femmes, et qu'au sein de cette communauté hospitalière, un tiers fait partie de la catégorie C, c'est-à-dire d'une catégorie qui, en début de carrière, les rémunérations, les salaires sont proches du SMIC, donc qui sont quand même confrontés, je veux dire, des salariés qui sont parfois en position de précarité, dans une situation précaire. Qu'observe-t-on également dans les hôpitaux actuellement depuis 2008 jusqu'en 2015, il va y avoir à peu près 220 000 personnes qui vont partir à la retraite. Et suite à la révision générale des politiques publiques, qui supprime un départ en retraite sur deux, enfin qui le remplace par
0: un départ sur deux.
1: On assiste à l'hôpital de plus en plus à des contrats en CDD, à des embauches d'intérimaires, à des propositions d'emploi senior, ce qui fait que ce sont des personnes, encore une fois, qui sont sur des postes et qui sont rémunérées à des salaires très précaires. Donc le phénomène est observable, on l'observe. Nous, au niveau de la MNH, nous avons donc, je vous parlais de notre action sociale, l'action sociale qui se décline sous plusieurs formes. Donc un service d'entraide qui permet à nos adhérents qui sont en situation de difficultés financières de prendre en charge leurs cotisations, de minorer leurs cotisations. On se disait que ce n'était pas assez, parce qu'il faut aller plus loin que l'accompagnement, il faut aller faire plus que de l'accompagnement, il faut faire de la prévention, et c'est pour ça qu'avec notre partenaire qui est la BFM, nous avons jugé opportun de mettre en place une prévention sociale, qu'on appellera sociale, pour effectivement essayer de mettre en garde les personnes, de ne pas s'engager dans des situations qui les mettraient parfois mal à l'aise et en difficulté.
0: Voilà. Je vais revenir. Je vous poserai effectivement quelques questions sur les actions de la MNH. Je vais passer la parole à Pierre-Emmanuel Valentin. Pourquoi également, Monsieur Valentin, s'est associé pour organiser cette série de tables rondes qui n'est pas terminée, hein. Ça va se poursuivre tout au long de l'année 2012. C'est une volonté forte de la part de la BFM et de la MNH.
2: Bonsoir à tous et à toutes. Si nous sommes là, c'est parce que c'est notre place, d'abord. Nous sommes une banque mutualiste filiale de la MNH, je ne sais pas si vous le savez, mais la MNH est l'un des premiers actionnaires, un des premiers coopérateurs de notre coopérative de banque. Et lorsqu'on parle de surendettement dans un milieu de service public avec la MNH, la BFM se doit d'être là. Nous sommes une banque mutualiste et donc nous croyons que nous avons, nous, un rôle à jouer pour prévenir le surendettement. Pas d'angélisme, nous sommes des banquiers. Je crois qu'on aura l'occasion d'en reparler au cours de cet après-midi. Mais néanmoins, nous sommes persuadés qu'il y a moyen d'action dans ce fléau social qui ne cesse de s'accroître. Malheureusement, on aimerait bien pouvoir, au fil de nos tables rondes, essayer d'égrener quelques bonnes nouvelles. Ce n'est pas le cas, la situation se dégrade de façon continue. Qu'est-ce qu'on peut faire par rapport à ce fléau? La voie législative, bien sûr, a été essayée, la loi de la garde, elle a sa place, mais pour ma part, le point

0: premier rôle et on n'a pas toujours été au rendez-vous sur ce terrain-là. Le deuxième rôle du Banclet, c'est un rôle d'information, un rôle de prévention par des actions du type de celles d'aujourd'hui, mais pas seulement. Nous avons, à chaque fois qu'une occasion nous est donnée, dans un site du monde du service public, à essayer de partager l'information qui est la nôtre, faire de la pédagogie, de l'éducation. Si possible, auprès des plus jeunes fonctionnaires, si possible dans les écoles. C'est une tâche sans limite, mais nous tentons de répondre présent à chaque fois que l'opportunité nous est donnée. Et puis nous avons également un rôle, au moment où le feu s'est déclaré, la situation s'est dégradée, nous avons un rôle et nous essayons de le tenir ce rôle avec notre partenaire Crésus, c'est-à-dire que nous offrons la possibilité à l'ensemble des clients BFM qui sont en situation d'impayé d'être soutenus par un militant de Crésus pour être accompagné dans la discussion que notre client doit avoir avec l'ensemble de ses créanciers, pas seulement nous. S'il y avait que la créance BFM, le problème serait simple, mais c'est qu'en général, quand il y en a un payé BFM, le client se trouve face à toute une série de dettes et il a besoin d'aide. La question de l'accompagnement est déterminante. Et cet accompagnement, il faut le financer. Et donc nous sommes prêts, avec ce partenariat Crésus, à aider et à financer cet accompagnement dont notre client a besoin. Et puis, le dernier rôle du banquier, à la fin, au bout de la chaîne, ça va être d'accepter des plans d'apurement raisonnables, adaptés à la situation pour ses clients. Le banquier, il a sa responsabilité, mais si avec la responsabilité du banquier, je crois qu'on aurait pu régler le problème depuis un certain temps. Il y a en face la responsabilité du client. Et celle-ci, je me permets d'y insister. La première responsabilité d'un client, c'est de faire des achats raisonnables. Nous sommes dans une société de consommation, nous connaissons tous les incitations à la consommation, les sirènes qui retentissent sur les lieux d'achat. C'est peut-être la première question à se poser, hein, le rapport entre le client et le désir de consommation. Et puis, la deuxième chose, c'est la capacité du client à établir et à tenir un budget. Et oui, ça paraît simple, basique, mais nous sommes malheureusement en situation de constater qu'un certain nombre de nos clients en difficulté ne sont pas toujours en capacité de maîtriser les éléments habituels de constitution d'un budget. Un troisième point qui me tient à cœur, c'est toujours du point de vue de la responsabilité du client, c'est la capacité à s'ouvrir de façon rapide et proactive de ses difficultés. Plus, et là je m'adresse à ceux dans la salle qui pourraient se trouver dans cette situation-là, plus vous vous ouvrirez rapidement et sincèrement de vos difficultés vis-à-vis de votre banquier, plus vous aurez de chances d'aboutir à une solution raisonnable. Et enfin, pour terminer, j'insisterai sur la nécessité de respecter les accords passés. Combien de fois voyons-nous des clients avec lesquels nous avons fixé des accords amiables et qui malheureusement, dans les semaines ou les mois qui suivent, replongent et ressouscrivent des crédits malgré les engagements pris. Voilà quelques réflexions introductives.
1: Merci, c'est pour ça qu'on a d'ailleurs intitulé cette table ronde « Réagir vite pour s'en sortir » parce qu'il faut s'ouvrir, il faut en parler. Monsieur Berton, je prenais votre guide que vous avez édité qui donne plein de conseils pour réagir quand une situation de surendettement arrive. On y lit « Un tiers des surendettements sont liés à une accumulation de crédits et deux tiers à un accident de la vie ». C'est vraiment ce que vous voyez, vous, en tant que professionnel ?
2: C'est effectivement ce qu'on peut constater lorsque nous recevons des demandes d'aide exceptionnelles, d'aide non remboursable dans la constitution de ces dossiers. On constate effectivement que souvent les personnes sont confrontées à des accidents de la vie, que ce soit des accidents de santé, que ce soit des divorces, que ce soit perte d'emploi. C'est vrai que c'est dans la majorité des cas que se déclenchent donc ces situations de surendettement, quoi.

0: aussi deux catégories de personnes davantage touchées, les familles monoparentales et de plus en plus les personnes âgées, les seniors.
1: Tout à fait. Je pense que, comme je le dis dans mon préambule, le personnel des hôpitaux sont représentés à 80%, 70%, enfin 75% de femmes. C'est vrai que souvent, on retrouve beaucoup de familles monoparentales. Et c'est vrai que, et en plus, sur la totalité de ces personnels qui sont employés, 10% sont à temps partiel. Donc c'est vrai que ça baisse d'autant les revenus, de ces personnes. Et subvenir à un accident ou faire face à un problème de santé parfois difficile pour ces personnels. Donc c'est vrai que souvent on nous demande un accompagnement, on nous demande une prise en charge partielle des cotisations ou la prise en charge totale des cotisations à la mutuelle. Donc c'est vrai qu'on a une attention particulière et c'est pas souvent des situations de surconsommation qui font que les gens viennent nous voir pour qu'on les aide, pour qu'on les accompagne.
0: C'est-à-dire qu'avant, c'est vrai qu'on entendait souvent des crédits renouvelables qui étaient contractés pour, on va dire, le superflu, hein, mais ça, c'était il y a 5 ou 10 ans. Aujourd'hui, c'est plutôt pour manger.
1: Tout à fait. C'est pour subvenir aux besoins essentiels de la vie, le logement, la nourriture, la santé. Donc, les impôts.
0: Et quand vous voyez que quelqu'un ne peut plus payer sa cotisation santé ou sa mutuelle, comment vous pouvez agir? Quel premier conseil vous pouvez donner ici aux professionnels de la santé?
1: Nous, à la MNH, on a une action sociale. C'est un axe sur lequel la MNH a voulu vraiment porter une attention particulière et porter un effort particulier. L'effort est partagé par l'ensemble des mutualistes. C'est-à-dire, si notre action sociale qui est dédiée actuellement à nos adhérents est aussi appréciée, c'est que l'effort est partagé, c'est-à-dire que tous les adhérents participent à la constitution de cet axe fort de notre mutuelle. Je vous disais que nous avons un service qui s'appelle le service d'entraide qui propose effectivement soit une remise partielle en fonction des revenus de nos adhérents, une réduction du montant de leur cotisation, soit une prise en charge totale des cotisations mutualistes. Car pour nous, mutuelle de la santé, il exclut que l'on laisse sur le bord du chemin une personne qui puisse se faire soigner. Pour nous, ce serait quand même incompréhensible qu'une mutuelle de la santé laisse sur le bord du chemin leurs adhérents.
0: Et il y a quelque chose que vous voulez dire également, c'est le rôle des DRH dans ces structures. Vous pensez que c'est à eux d'accompagner, de détecter en premier?
1: Je pense qu'effectivement, les DRH doivent être attentives, doivent aussi permettre un accompagnement efficace. Je sais que certains établissements hospitaliers, dans leur projet social, de leur projet d'établissement, s'engagent à créer des espaces sociaux où sont à disposition les assistantes sociales des établissements, des relations avec certains organismes bancaires dans la BFM. Enfin, tout un système, tout un processus qui fait que ces établissements ont une politique sociale, je dirais, très attentive et d'accompagnement de leur personnel. Donc c'est vrai que c'est aussi, je dirais, c'est aussi dans la gestion et dans la gestion des ressources humaines que peuvent aussi se détecter ce genre de problèmes. Et je pense que ce que vous disiez en introduction, c'est ne pas laisser ces personnes seules, les inciter à venir nous voir et qu'on puisse les accompagner le plus vite possible.
0: Mais c'est dur quand même. Il y a un sentiment, vous savez très bien, je ne vais pas dire de honte, il faudrait dépasser effectivement ce sentiment de honte. On n'ose plus forcément ouvrir son courrier quand on est en situation de malendettement. C'est des situations qui arrivent, donc comment... Il faut le faire, il faut quand même dire...
1: Il faut le faire, je pense que ce type de manifestation va permettre aussi de sensibiliser tous les acteurs au sein de l'hôpital et ailleurs, de telle façon à moins stigmatiser les personnes qui sont dans ces situations et justement leur montrer qu'il y a des possibilités, qu'il y a aussi des organismes, des mutuelles qui sont là pour les aider pour s'en sortir.
0: Et effectivement, ne pas les stigmatiser. Je vais me retourner du côté de M. Valentin parce que ça touche aussi toutes les couches de la population en termes de revenus. C'est-à-dire qu'on peut très bien gagner sa vie ou bien gagner sa vie et être aussi parfois en situation de surendettement.
2: Il se trouve que j'ai sur mon bureau chaque jour une demi-douzaine de dossiers. Au sein de la BFM, je vois les dossiers supérieurs à 50 000 euros. Et je parle là de prêts à la consommation, je ne parle pas de prêt immobilier.
0: Juste une précision, dire qu'en moyenne, quand quelqu'un est en situation de surendettement en France, c'est à peu près 35 000 euros de dette et plusieurs crédits qui ont été contractés. Je me tourne vers Crésus, mais je crois que c'est 6 ou 7 crédits.
3: On est entre 35 et 45 000 euros en moyenne.
0: Les dossiers, donc, allez-y.
4: 7 dettes bancaires et crédits à la consommation en moyenne sur 10 dettes. Les autres étant des dettes sociales ou fiscales.
0: Par donc, d'accord, les dossiers donc autour de 40 000 euros quand il y a une situation de surendettement.
2: Et donc, je voulais simplement témoigner de mon quotidien de décideur bancaire. Ces dossiers de plus de 50 000 euros représentent, d'une façon générale, entre un an et deux ans de revenus pour le ménage concerné. Et dans beaucoup de cas, s'agissant de prêts de ce montant-là, l'objectif est de restructurer l'ensemble des prêts du ménage pour les transformer en un seul prêt, les allonger, réduire le taux. Vous connaissez la mécanique. Et le témoignage que je peux apporter, c'est que je ne vois pas de corrélation à partir du poste d'observation qui est le mien, qui n'est pas une visée statistique. C'est un témoignage du quotidien. Je ne vois pas de corrélation entre les dossiers qui m'arrivent et les niveaux de revenus. Il peut y avoir effectivement des ménages à très faible revenu, mais il peut y avoir des personnes seules, mais également des dossiers avec d'excellents revenus. On voit bien à travers ces dossiers combien l'enchaînement est insidieux et parfois fatal, alors avec effectivement la présence des fameuses collections de cartes privatives et autres crédits revolving. Donc on voit souvent arriver avec 3, 4, 5, 6, 7... jusqu'à 10 lignes de crédit différentes. Et là, on a tout le bottin des établissements spécialisés, avec l'enchaînement, un premier prêt de restructuration non respecté. Comme on n'arrive pas à le respecter, on prend un crédit revolving, et puis après, la pente devient irréversible. Et le banquier, face à ce dossier-là, qu'a-t-il comme possibilité de décision ? Soit on fait le pari de la confiance et on suit la demande de restructuration, soit on dit non. Dans les deux cas, on a la conscience que la décision qui va être prise peut être bonne ou non, qu'on va peut-être entraîner la personne sur une pente fatale ou l'entraîner dans la chute immédiate si on dit non. C'est une position humaine qui n'est pas très facile.
0: Autre question pour ceux qui... C'est le fichier positif. Le fichier positif qui n'existe pas en France, et on, notamment du côté de Crésus, on se bat pour mettre en place le fichier positif. Vous pouvez expliquer au public de quoi il s'agit et pourquoi il faudrait arriver à cette situation, à cette création d'un fichier positif ?
2: Donc aujourd'hui, il existe deux fichiers dans le secteur bancaire. J'espère que la majorité d'entre vous ne les connaissent pas. Si vous les connaissez, ce n'est pas très bon signe. Donc vous avez un premier fichier qui s'appelle le FICP, qui est le fichier des incidents de paiement. Donc un établissement bancaire qui a des impayés de la part d'un de ses clients doit déclarer ses impayés sur ce FICP, tenu par la Banque de France. Et donc une fois que vous êtes sur le FICP, votre capacité à obtenir un nouveau crédit est voisine de zéro. Donc là, c'est la liste noire des interdits de casino. Et puis, vous avez un deuxième fichier, le FCC, qui, lui, est réservé, entre guillemets, triste privilège, aux personnes qui ont des incidents sur chèque. Bon, je simplifie, mais voilà comment s'organise le paysage. Donc, c'est un paysage où on fiche les personnes en difficulté. Mais évidemment, c'est un espèce de fichier sanction. L'idée du fichier positif, c'est un fichier qui interviendrait en amont pour que les établissements bancaires déclarent l'ensemble des prêts accordés, l'ensemble des encours détenus sur tous leurs clients. C'est ce qui existe sur les entreprises de très longue date. Je ne vais pas vous faire le coup du vieux banquier, mais je vois mon collègue de la Banque de France en face, mais le fichier centralisé Banque de France, il doit exister depuis un demi-siècle, voire peut-être même davantage. Et pour des raisons qui échappent à l'entendement commun, ce fichier n'existe pas sur les particuliers et il y a une résistance historique d'une partie de la profession pour éviter de le constituer, alors qu'une autre partie de la profession, dont nous-mêmes, y sommes très favorables, ça permettrait d'arrêter des situations en amont, alors que là, on les déclare souvent lorsque c'est trop tard. Et si certains établissements y restent hostiles, et manifestement ceux qui y restent hostiles sont puissants, proactif du point de vue du lobbying, c'est parce qu'il considère que ça serait trop faciliter la vie des nouveaux entrants sur le marché. Je suis désolé, je suis un peu jargonneux du point de vue marketing. Ça faciliterait trop la vie des nouveaux entrants sur le marché bancaire que de pouvoir accéder comme ça en un simple clic à l'ensemble de l'endettement d'un prospect, alors qu'il y a sur le marché bancaire des établissements de grande renommée qui ont mis des années à se constituer ces fichiers d'information.
0: Mais en tout cas, on a vu que ce fichier, il existe en Belgique, je crois également en Allemagne, et ça fonctionne bien.
2: Alors, vous savez, en France, on est les rois du débat intelligent en plus, mais on s'empêtre dans nos contradictions. Parce que si cette thèse du non au fichier positif n'était soutenue que par deux établissements bancaires, je ne citerai pas les noms, mais je les ai par devers moi, et ce sont deux très gros. Si encore que ce n'était que ça, je pense qu'ils n'auraient pas eu gain de cause. Mais ils ont eu leur cause qui a été soutenue par les tenants de la liberté individuelle. Je ne veux pas nommer un organisme, mais à la fois un organisme public, à la fois de grandes associations de consommateurs ont estimé que ça serait une atteinte intolérable aux libertés que d'avoir de tels fichiers. Je pense franchement qu'on se trompe de sujet et de combat.
0: Merci, c'est important de bien comprendre le contexte. On va continuer, on va reprendre notre thème, et avec Jeanne Normand, qui est à mes côtés, hein, qui est témoin et qui travaille notamment avec la Fédération Crésus, ou en tout cas qui est en lien avec la Fédération Crésus. Avec vous, Madame Normand, on va essayer de raconter votre parcours de vie. Qu'est-ce qui vous est arrivé? Comment à un certain moment, et comment encore aujourd'hui, vous êtes en situation de malendettement? Tout ça a commencé il y a une bonne vingtaine d'années. Hein.
5: Oui, il y a plus longtemps que ça.
0: Approchez-vous du micro.
5: Il y a bien plus longtemps. J'ai cumulé dans la vie tout ce qu'on peut cumuler comme problème pour arriver au surendettement. Décès d'enfant, multiplié par deux en trois ans, chômage, maladie, j'ai tout eu. Donc à chaque fois que j'ai voulu m'en sortir et que je me suis relevée, j'ai replongé. Dernièrement en 2007, par une très longue maladie pour moi. Et voilà pourquoi je suis encore en surendettement.
0: Et vous voulez témoigner parce que c'est important. Vous avez eu des hauts et des bas. Vous avez été propriétaire trois fois d'une maison. Vous les avez vendues. C'est vraiment été une vie à
5: voilà.
0: Cycle. Hein.
5: Pendant 43 ans, c'est une vie en dents de scie à tout point de vue. Comme quoi, c'est très insidieux. Ce n'est pas obligatoirement les incidents de la vie qui font que... Je pense que quelquefois, il faut peut-être faire abstraction. Il y a aussi, comme disait le monsieur de BFM, il y a aussi le fait que ça peut être aussi de notre faute. Malgré tout ce que j'ai subi, je reconnais devant vous que ça peut être de notre faute. Des fois, c'est quand même une solution de facilité, malgré tout. Même si je n'ai jamais eu de vacances, même si je n'ai jamais eu de belle voiture, même si à chaque fois j'ai revendu les maisons dans lesquelles on habitait, même si j'ai eu beaucoup de problèmes, je pense quand même que tout ce qui est, on va dire, crédit revolving est une solution de facilité qu'on m'a offert et qu'on m'offre encore. Par contre, si je demande un prêt normal, amortissable, on me le refuse. Donc ça aussi, je pense qu'il y a tout à refaire là-dessus, tout à refaire. Parce que les gens, il faut bien le dire, quand ils sont déjà en situation inconfortable moralement, pécuniairement, ils sont fragiles. Et donc avoir un peu plus d'argent devant soi, en l'ayant facilement, pour pas faire grand-chose, mais au moins pour avoir une petite sécurité qu'on croit, eh ben on le prend, puisqu'on vous l'accorde si facilement. Voilà. Et c'est comme ça que les gens ont un surendettement important. J'ai eu un surendettement, mais j'ai toujours payé mes dettes. Si vous voulez, je n'ai jamais eu de dette, d'impôt. J'ai payé mes mensualités, j'ai tout payé. Nous avons payé par notre personne, en n'ayant pas tout ce qu'il faut, en n'allant pas en vacances. Voilà, mes enfants, j'en ai eu cinq, n'ont jamais manqué de rien. J'ai une fille qui a réussi à faire des études, qui est avocate, mais on l'a payé très cher et on le paye encore. Donc j'ai 60 ans, mon mari a 63 ans, il est en retraite, mais on a une retraite pas très facile. Nous qui avons toujours été propriétaires, nous sommes en HLM, mais ce n'est pas le plus grave. Mais malgré tout, dans notre tête... On n'est pas bien, parce qu'on a ces dettes qui planent au-dessus de notre tête et on aimerait bien quand même, sur la fin de nos vieux jours, on ne sait pas ce que ça va être, parce que vu ce qu'a été le reste des 40 dernières années, on ne se pose plus de questions, mais on aimerait bien avoir au moins un peu de tranquillité. Donc je pense que les gens, il faut qu'ils soient vigilants, qu'ils ne cèdent pas à la tentation. Et c'est tellement dur. Je vois ma fille qui est avocate. Et il ne faut pas croire que les avocats, quand ils débutent, gagnent leur vie. Loin de là. C'est des gens... On ne leur accorde rien aux jeunes. Et donc, on lui a refusé. Elle a eu un prêt étudiant. Et elle aimerait bien modifier ce prêt étudiant. On lui a refusé partout. Partout. Par contre, on lui a accordé, si elle le voulait, des revolving. Mais forte de l'expérience très mauvaise de ses parents, elle a refusé. Préfère pratiquement rien manger, jamais aller en vacances, payer son loyer, ce qu'elle a payé, mais ne pas prendre de revolving. Mais la plupart des autres, qu'est-ce qu'ils feraient ? Ils prendraient un revolving. Ils s'endetteraient dès le début de leur vie. C'est pour ça, je pense qu'il y a un gros effort et qu'il faut quand même que les pouvoirs publics prennent ça en main beaucoup plus que ce qu'ils font semblant de faire en ce moment. Voilà.
0: Vos difficultés sont quand même souvent arrivées à des moments où il y a eu des difficultés,
5: oui,
0: de la vie. Hein.
5: Bien sûr. J'ai eu une fille malade pendant 10 ans. On habitait à 400 km de l'endroit où elle était hospitalisée. Donc, il fallait que je fasse les allées-venues. Elle est décédée. Et quoi qu'on en dise, un enterrement, ça coûte très cher. Quand on a beaucoup d'enfants avec un seul salaire, ça coûte très cher. 3 ans après, son frère se suicide à 21 ans. Il faut repayer un enterrement. Et voilà, il faut continuer d'élever ses enfants. Il faut, moi, mon mari... Au bout de 30 ans, chômage. Et moi, au bout de 9 ans, triple pontage. Donc j'arrête de travailler, moi qui avais repris des études à 44 ans, pour pouvoir renforcer nos revenus, ben, mes revenus rediminuent. Voilà, donc c'est sûr. C'est sûr qu'on peut dire que j'ai des excuses. J'en ai beaucoup, mais je ne veux pas m'appuyer que là-dessus.
0: Et il faut en parler.
5: Voilà. Et il faut en parler. Voilà, j'ai essayé d'en parler, je n'ai pas été écoutée. Je n'ai pas été écoutée autour de moi et pourtant je travaille dans des services sociaux. Je travaille pour un CCAS et donc je pense que j'aurais dû être écoutée. Je ne l'ai pas été. Je ne l'ai pas été ni écoutée ni aidée. Et ça, quand j'entends ce que dit le monsieur de la MNH, c'est très bien. Mais moi, je fais partie d'un personnel pas hospitalier mais proche. Je n'ai pas eu ça. Et je l'aurais eu, je pense que je ne serais peut-être pas dans cette situation.
0: On va passer la parole justement à Madame Schaeffer qui travaille effectivement à l'hôpital de Strasbourg, qui est assistante sociale. Madame Schaeffer, ce que vous venez d'entendre, je crois que vous l'entendez trop souvent aujourd'hui dans votre service. À peu près 9000 agents travaillent à l'hôpital de Strasbourg et 1500 viennent nous voir chaque année quand ils rencontrent des problèmes et souvent pour des problèmes de surendettement.
6: Oui, donc je suis Ginette Schaeffer, ça fait 25 ans que je suis assistante sociale du personnel.
0: Est-ce que vous entendez Madame Schaeffer ?
6: Oui, je peux dire.
0: C'est bon ? Peut-être mettre un petit peu, vous rapprocher, madame.
6: Voilà. Donc je suis assistante sociale du personnel aux hôpitaux universitaires depuis 25 ans. Donc je travaille avec Madame Mahon, qui est ma collègue. On est plus de 9000 agents, on est à 2 personnes. Ce que je voulais dire, on voyait à peu près 1330, pas à peu près, on a le chiffre exact de l'année 2011, 1330 personnes. On a différents types d'interventions, donc 5 domaines, le logement, tout ce qui concerne le budget, la vie au travail, la santé et la vie familiale. Depuis cette année, c'est la première fois que le budget arrive en première demande. On a eu le nombre de demandes budgétaires dépasser les 700 demandes. Donc 1330 agents, on a eu à peu près 3000, 4000 demandes différentes, mais donc plus de 760 demandes pour le budget. Ce que je tiens aussi à dire et ce que je vois, à un moment donné, des personnes venaient pour des difficultés financières, on pourrait dire parce qu'il y avait des crédits revolving, mais en ce moment, les gens sont en grande précarité. Ce qu'il faut dire, que nous voyons beaucoup de personnes seules, des agents hospitaliers femmes. Dans beaucoup de situations que nous rencontrons, ces femmes sont seules. Elles travaillent seules, souvent leur mari, une 50aine d'années, au chômage, ce que vous venez de dire. Des enfants jeunes, ne bénéficiant pas du RSA, donc étant à la maison, sans diplôme, même voire avec diplôme, qui ne trouvent pas de travail. Et ce qui fait qu'une famille se précarise et de plus en plus est en difficulté et à un moment donné n'arrive plus à s'en sortir. Alors contrairement à ce que dit madame, j'espère que les gens qui viennent nous voir ne disent pas en sortant « elle ne peut rien faire » ou « elle ne nous a pas entendu » ou « elle ne nous a pas écouté ». Je crois que notre travail à nous, c'est de dire « vous êtes en grande difficulté ». Ce qui était avant, d'accord, c'était avant. Ben maintenant, vous êtes ici. Maintenant, on essaye de voir ensemble comment s'en sortir. Alors, c'est vrai qu'avant de faire des dossiers de surendettement, on essaye de négocier avec des banques pour des rachats de crédit. Or, très souvent, nos agents sont déjà fichés, ont des situations qui font qu'ils dépassent le 33% de, d'endettement. Et très, très souvent, leurs dossiers sont refusés auprès des agences bancaires. On travaille avant, en amont, avec le CJOS, qui est donc le comité de gestion des œuvres sociales, qui a un budget qui est relativement important. Monsieur Fabrice est dans la salle, mais Monsieur Philippe plutôt, mais qui a diminué aussi au fil du temps. Et nous avons des possibilités de demande d'aides remboursables, donc c'est des prêts sans intérêt, mais également des aides exceptionnelles. Donc on essaye de prendre cela en charge, d'essayer de faire avec la personne, comment dire, un regard, une situation globale, et d'essayer de voir comment on peut faire en sorte de s'en sortir. Ce que je veux dire ici, c'est toujours la personne qui est acteur de sa vie. On peut mettre en place des plans, des remboursements, on peut négocier avec des créanciers. À partir du moment où la personne ne se prend pas en charge, où elle n'est pas acteur de sa vie, aucune aide ne peut aboutir. C'est jamais une assistante sociale qui peut faire, c'est toujours ensemble qu'on peut faire. Mais malheureusement, souvent ce ensemble est difficile, et souvent, comme vous disiez tout à l'heure, il y a des parcours de vie qui font qu'on replonge. Et là, notre rôle, c'est d'être là, et de même si le plan n'aboutit pas, de redire à la personne qu'on recommence ensemble. Et c'est le message que je voulais vous faire passer. Voilà.
0: Madame Mahon, quand quelqu'un veut vous voir, est-ce qu'il y a des solutions? Qu'est-ce que vous pouvez lui apporter pour déjà stopper, en tout cas, les huissiers qui frappent à la porte? Parce qu'il existe quand même des solutions.
7: Je crois que la première chose à faire, c'est d'abord une évaluation du budget, clairement. C'est voir quels sont les revenus, quelles sont les charges et quel est le reste à vivre pour la personne, pour qu'elle puisse consacrer à ses dépenses courantes. Et bien sûr, notre travail quotidien, c'est non seulement la constitution de dossier de surendettement lorsque la situation telle qu'elle est n'est plus viable, mais également des négociations avec les créanciers. Alors, ce n'est pas seulement des huissiers, ça peut être des fournisseurs d'énergie, des bailleurs sociaux. Donc là aussi, notre travail, notre accompagnement, c'est de négocier des plans d'échelonnement pour des dettes.
0: Les acteurs sont compréhensifs pour échelonner les dettes?
7: Alors, oui, je crois que le partenariat est assez... Et bon, je dirais essentiellement avec les bailleurs sociaux, avec lesquels on a l'habitude de travailler dans le cadre de relogement, puisque Mme Schaeffer a dit un de nos gros postes, une de nos grandes missions, c'est de l'aide au relogement. Donc les bailleurs sociaux savent que nos agents sont des salariés, qu'ils ont un salaire, et que si nous les accompagnons, on peut aboutir à des apurements de dettes, de loyer par exemple.
0: À un moment, Madame Schaeffer, il faut déposer un dossier de surendettement auprès de la Banque de France. Ça permet déjà de stopper les poursuites. Vous me disiez également, on peut se mettre en faillite civile. Donnez-nous un peu les situations différentes et quelles sont aujourd'hui les possibilités.
6: Pour un dossier de surendettement, et ce que je me suis rendu compte à plusieurs reprises, les personnes qui sont en capacité de respecter un plan de surendettement, donc c'est vrai qu'il faut que le compte soit, qu'il y ait de l'argent sur le compte, dès qu'une personne n'est pas en capacité de respecter l'apurement, les créanciers se retournent dès le premier mois tout de suite vers la personne et elle est dans l'obligation, elle est devant en face de tous les créanciers. Donc moi je crois qu'un dossier de surendettement c'est vraiment quelque chose, donc Crésus est là, donc moi j'en fais pas tellement, j'en fais très peu dans une année, parce qu'on essaie toujours avant de faire un dossier de surendettement, de voir toutes les possibilités autres qui existent. Il m'est arrivé à plusieurs reprises cette année de demander avec l'agent de faire des demandes de faillite civile. J'en ai fait 4 cette année, donc ce n'est pas énorme, mais ce sont des dossiers qui ont abouti et qui, dans certaines situations, ont vraiment permis à la personne de redémarrer dans sa vie. Parce que souvent, c'était lié à un enchaînement de situations très, très difficiles et où je crois que la personne aussi moralement était atteinte, était en maladie. Je pense qu'à ce moment-là, un dossier de famille civile peut être quelque chose d'important pour une personne.
0: Et vous parliez également des problèmes rencontrés. Souvent, c'est de plus en plus une femme qui fait vivre toute une famille, qui fait vivre également un mari qui arrive à la cinquantaine ou qui a dépassé la cinquantaine. Il y a une vraie détresse psychologique. Et comment on agit aussi sur cette détresse psychologique?
6: Alors moi je parle de mon point de vue, du point de vue d'une assistante sociale aux hôpitaux universitaires de Strasbourg. Donc ce n'est pas une vérité, ce n'est pas une généralité. Il est vrai que je vois de plus en plus de personnes qui ont une problématique financière réelle, certes, mais où je dirais que la détresse psychologique est très, très importante. Parce que quand on a un conjoint au chômage, c'est rarement un chômage voulu actuellement. Si on a des enfants au chômage, le contexte familial est très, très lourd, très, très difficile. Il y a souvent des séparations qui sont liées à ce contexte. Et je crois que les personnes qui viennent nous voir, elles ont certes besoin d'aide sur un plan de vue budgétaire et financier, mais souvent, elles ont également besoin d'écoute, d'accompagnement. Et même dans certains cas, ce n'est même plus notre rôle, parce qu'on n'est pas formé, on n'est pas psychothérapeute, et on est des fois amené à suggérer aux personnes d'aller voir une personne plus spécialisée que nous.
0: On a même ajouté quelque chose.
7: Non, je voulais dire effectivement à orienter vers des professionnels qui sont en capacité de prendre l'aspect psychologique en charge.
0: Vous travaillez beaucoup avec Crésus, on va passer la parole à Crésus. C'est aussi un acteur, madame.
7: Alors, lorsque notre travail a des limites, comme je crois les négociations avec les fournisseurs d'énergie, hein, vous avez mis en place un partenariat avec le gaz de Strasbourg, hein, NRS. Donc, c'est vrai que nous avons beaucoup moins de pouvoir. Hein, donc là, effectivement, il nous arrive d'orienter les gens vers Crésus, hein, pour que Crésus puisse négocier des choses très concrètes, hein, avec le fournisseur d'énergie, par exemple. Puisque très vite, hein, les fournisseurs d'énergie coupent, hein, ou la fourniture de gaz ou d'électricité. Hein. Alors nous avons la possibilité aux hôpitaux universitaires de Strasbourg de faire des demandes d'aide financière au CGOS, qui peuvent prendre en charge des impayés de factures de ce type-là. Mais après, c'est vrai que quand il y a des cumuls d'impayés de factures, il y a très vite des coupures.
0: Vous voulez ajouter quelque chose par rapport à ce que vous venez d'entendre?
5: Ce que je viens d'entendre, ben, que je pense qu'il vaut mieux peut-être habiter en Alsace que dans le Doubs, parce que je n'ai pas été aidée comme ces dames, voilà. Que par rapport aux bailleurs sociaux, moi j'avais un appartement de fonction, donc je faisais double travail. Hein. Pour avoir ma paye, je travaillais le jour, et pour avoir le logement, je travaillais la nuit, les week-ends et les jours fériés, en tant qu'aide-soignante auprès des personnes âgées. Ce qui fait que ce ne soit pas étonnant que mon cœur ait lâché, je vais vous dire. Mais quand il a fallu que je déménage, puisque quand on est malade, on n'a plus droit à l'appartement de fonction, puisqu'on n'est plus capable. Hein. Donc, quand il a fallu que je déménage, non seulement on ne m'a pas aidé pour déménager, non seulement on ne m'a pas aidé à payer le nouveau loyer et ce qui incombe, c'est-à-dire toutes les charges quand on prend un nouveau logement, mais il a fallu que je pleure pour avoir un appartement vers un bailleur social. Il a fallu que je le demande, et puis plusieurs fois. Alors, comment voulez-vous que les gens après...
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2: Chaque année, des centaines de milliers de courriers annonçant le gain d'un lot sont envoyés aux particuliers. Attention, il s'agit d'un leurre. Explication, Marilyn Wächter, responsable juridique à la Chambre de consommation d'Alsace.
3: Il s'agit souvent de courriers dits de loterie publicitaire, qui sont bien souvent de simples jeux soumis à tirage au sort, pour lesquels il n'y a aucune réalité de gain, voire même très très peu d'espoir de gain. Donc c'est vrai que ça peut paraître relativement pénible de voir sa boîte aux lettres inondée de ce genre d'envois. Il faut savoir que la seule façon d'éviter ce genre d'envoi, c'est de demander à être rayé du fichier client de la société qui émet ses publicités, en lui faisant parvenir un courrier pour lui demander de vous rayer de ses fichiers. À ce titre, on peut rappeler que la Commission nationale de l'informatique et des libertés a édité un guide intitulé « La pub si je veux », qui vous rappelle toutes les démarches à effectuer pour éviter les publicités nominatives et qui comporte également des courriers d'exemple pour pouvoir rapidement demander aux différentes sociétés émettrices de publicité de vous rayer de leurs fichiers. Si malgré votre démarche personnelle, la société émettrice ne vous raye pas de son fichier client, il faut à ce moment-là avertir directement la Commission nationale de l'informatique et des libertés pour qu'elle intervienne directement auprès de la société émettrice des publicités.
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1: Bonjour à tous et bienvenue sur Radio Crésus, la radio qui vous écoute. Et pour cette nouvelle émission spéciale entrepreneur, nous avons avec nous Marine Wächter de la Chambre de consommation d'Alsace, juriste. Bonjour.
2: Bonjour.
1: Et Michel Knöll, expert sur la question de l'entrepreneuriat, également juriste. Bonjour Michel.
3: Bonjour.
1: Voilà, nous allons enchaîner, commencer plutôt avec un témoignage, celui d'Antoine. Bonjour Antoine.
4: Oui, bonjour.
1: Voilà, vous êtes sur Radio Crésus et vous avez souhaité témoigner de votre situation. Est-ce que vous pouvez nous en parler ?
4: Oui, bien sûr.
1: Oui.
4: Excusez-moi, je vous entends pas bien parce que je suis dans la voiture et qui plus est, j'ai une voix un peu enrouée. Alors, je ne sais pas si vous m'entendez bien.
3: Oui, oui. Antoine, oui. Michel Knöll, oui. on vous entend bien, hein ? Donc, voilà, c'est pour voir ensemble un peu votre dossier, dont nous nous occupons depuis maintenant 3 ans. Et vous avez beaucoup souffert, car vous aviez créé une SARL qui, en finale, a plongé, et vous vous étiez porté caution, comme beaucoup de jeunes entrepreneurs, de vos engagements, et vous avez encore pris des engagements privés. Mais toujours est-il que les engagements liés à votre société liquidée vous ont coupé les ponts pour le règlement de surendettement tel que le conçoit les gens qui sont dans la théorie des règlements et pas dans la pratique vécue. Vous avez vécu la pratique dans vos tripes. Vous pouvez en témoigner. Et vous êtes effectivement aujourd'hui, vous vous êtes mis à votre compte parce qu'il faut bien vivre, puisque quand on a eu certaines responsabilités, on n'a pas droit au chômage, à rien du tout. On peut juste attendre le RSA ou aller sous les ponts. Vous êtes un homme courageux, vous êtes battu, bravo Antoine. Et donc, en finale, donc, comme vous avez toujours ces poursuites, effectivement, de vos engagements antérieurs pour cette SARL liquidée, eh bien, sans doute, on sera amené à vous liquider. Et après, vous avez sans doute une solution pour rebondir, car vous êtes un homme cinquantaine passé, mais qui a le mérite du combat. Donc, vous êtes toujours dans cette optique-là de faire un nettoyage pour enfin pouvoir vivre en paix comme tout le monde, oui ?
4: Absolument, oui, puisque j'ai des projets et je souhaiterais effectivement réaliser ces projets. Bon, j'ai 56 ans, je pense que j'ai encore pas mal d'années devant moi pour réaliser effectivement ces projets. Et comme vous l'avez très justement résumé, suite à un licenciement économique et des recherches d'emploi infructueuses, j'ai donc décidé de créer mon activité. Et effectivement, je pense que j'ai fait une grosse bêtise en créant cette SARL où j'ai démarré tout seul avec quasiment pas de moyens, pas de personnel, et je me suis très vite retrouvé dans des surcharges de travail administratif, tout cela au détriment d'un travail commercial, et par conséquent au bout d'un certain nombre d'années, eh bien je n'ai pas pu continuer cette activité, et qui plus est, pour maintenir cette activité, je me suis endetté à titre personnel. Et donc, à un moment donné, bah, il a fallu tout arrêter. C'est ce que j'ai fait. J'ai donc saisi le tribunal de commerce et qui a prononcé la liquidation de l'entreprise. Néanmoins, je me suis retrouvé avec une série de prêts, de créanciers.
3: Et de cautions.
4: Et de caution, et qui me poursuivent toujours à ce jour. Alors, je pense être quelqu'un d'honnête et sincère, qui n'a jamais eu de problème avant cette période. J'ai toujours respecté mes engagements. Et donc, à partir de là, j'ai essayé de redresser, de revenir un peu à la surface, en continuant la même activité, mais sous une autre forme de travailleur indépendant. Tout cela pour essayer de générer, on va dire, une ressource qui me permette de continuer à payer tant bien que mal quelques créanciers.
3: Mais on va résumer. On vous a très bien compris, monsieur Antoine, vous avez le mérite d'avoir jamais été un homme à la charge de la société. Je vous félicite pour ce grand courage, parce qu'il n'est pas courant de nos jours, monsieur Antoine. Et donc, à ce titre, vous recevrez de ma part la Légion d'honneur, vous savez. Mais je n'en distribue pas aussi facilement que la République le fait pour les gens méritants. Vous avez donc eu ce grand mérite et vous battez. On se connaît maintenant depuis 5 ans. Et donc, je sais combien vous avez battu, combien vous avez dû avaler de couleuvres, combien vous avez souffert. est quasiment tout seul. Mais nous arriverons à la fin, monsieur Antoine, et donc on va se voir sans doute prochainement pour voir les choses d'une manière définitive, afin que vous puissiez aller vers cette liberté à laquelle vous aspirez légitimement, et il me semble que vous avez largement mérité. On va traduire tout cela, n'est-ce pas, en termes de procédure, afin que votre dossier puisse être digéré. Car il faut reconnaître une fois de plus, pour les chefs d'entreprise qui ont failli, on ne fait rien du tout, on les laisse choir. À la limite, s'ils sont sous les ponts, ils peuvent demander le RSA. On ne les aime pas non plus du côté des assistantes sociales parce qu'elles ne sont pas formées pour comprendre l'entrepreneur qui a chuté. Je vois seulement aujourd'hui, et ce qui n'était pas au départ, que même les petits chefs d'entreprise qui doivent payer le RSI, et aussi les gérants de SARL majoritaires, payent le RSI, qui est le régime donc social de l'indépendant, et le gérant majoritaire le doit aussi. Et puis, si la société coule, eh bien, il le doit à titre personnel, même s'il n'a pas d'autre engagement. Et non seulement lui, mais aussi sa chère et tendre moitié, qui souvent, dans ces cas-là, prend ses valises et s'en va. Vous voyez, donc, c'est des choses honteuses, et on n'a jamais clarifié le statut de l'entrepreneur, alors qu'on s'attaque même au statut de l'auto-entrepreneur avant d'avoir vraiment réfléchi, car les gens qui nous gouvernent n'ont jamais eu des couilles pour entreprendre eux-mêmes quelque chose avec peu de moyens. Merci, monsieur Antoine, à bientôt.
4: Merci beaucoup, au revoir et bonne journée. À bientôt.
1: Merci.
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1: Vous écoutez Radio Crésus et nous enchaînons avec Elisabeth. Bonjour Elisabeth.
2: Bonjour.
1: Voilà, vous êtes sur Radio Crésus, vous avez souhaité témoigner. Nous avons avec nous Michel Kneul et Marilyn Wächter, juriste. Donc vous pouvez vous exprimer et je pense que l'interview sera menée avec Michel Kneul.
2: D'accord.
3: Oui, bonjour Elisabeth, vous allez bien?
2: Bonjour.
3: Voilà.
2: Ça peut aller.
3: Oui, on s'est déjà vu. Et ma foi, vous êtes venu, quand je vous ai rencontré, relativement effondré, car c'est tout un morceau de vie qui s'effondre.
2: Absolument.
3: Et vous n'avez plus trouvé une base de support pour dire, voilà, j'ai une fondation. Il n'y avait plus aucune fondation, et vous êtes une Elisabeth charmante, mais écroulée, alors qu'elle a derrière elle déjà une belle trace de carrière, de professionnalisme, qui par ailleurs est largement reconnue. Mais vous avez eu aussi le tort, mais il le faut souvent, de vous mettre à votre compte, parce que souvent on ne trouve pas d'emploi salarié, et à mesure qu'on avance en âge, donc c'est encore plus difficile. Et en plus, vous êtes dans une activité intellectuelle, car vous avez fait des études supérieures, et vous avez une grande expérience de l'accompagnement justement de personnes, et donc à ce titre-là, vous avez eu l'habitude de voir des gens que vous avez pu remettre en selle, hein?
2: Oui, c'est ça, le paradoxe.
3: Le paradoxe, mais c'est très intéressant. Et donc, aujourd'hui, effectivement, vous aviez par fierté aussi attendu trop longtemps avant de vouloir envisager quelque chose, car vous avez sans doute aussi une grande fierté. Et là, vous étiez obligé, lorsqu'on s'est vu, de vous retourner un peu vers vous-même et de faire, disons, une sorte d'introversion. Pour y voir plus clair. Aujourd'hui, vous avez mis les lanternes dans vos cavernes. Hein?
2: Oui.
3: Et donc, vous avez donc trouvé ce qu'il faut à peu près faire. Hein?
2: Oui, vous m'avez, heureusement, vous m'avez vraiment énormément aidé parce que je n'avais pas les informations.
3: Ouais.
2: Quand on crée une entreprise, enfin là, c'était en libéral, c'est assez facile. Franchement, c'était vraiment très facile. J'étais étonnée. C'était il y a 8 ans. Et là, je ne savais absolument pas. Mon expert comptable m'a parlé de faillite civile, je comprenais pas trop, il m'a pas trop expliqué, je trouve.
3: Ouais.
2: Et en fait, quand on m'a dirigé vers vous, vous m'avez écouté, j'ai beaucoup pleuré, j'avais très peur, mais vraiment, hein, c'était une peur au ventre. Hein.
3: Ouais.
2: Et vous m'avez donné beaucoup d'espoir, dans le sens où c'était l'espoir, c'est dans le sens les papiers qu'il fallait faire, qu'est-ce qu'il fallait donner, comment ça allait se passer. Dans le temps. Hein,
3: et aussi pour la survie.
2: Temps, ça allait durer.
3: Pour la survie,
2: voilà.
3: Puisque vous faites l'objet de saisies à la source des éléments que vous pouvez
2: encore
3: rentrer.
2: C'est pour ça que je pleurais. Hein. Oui.
3: Ouais, ouais.
2: Donc il y a une huissier qui a fait une saisie directement à la source.
3: Ouais, ouais.
2: Ma seule source de revenus, donc c'était des honoraires que j'avais déjà envoyés au mois d'avril, qui traînaient. Je téléphone à mon financeur, et donc c'était une entreprise, et on m'a expliqué qu'il y a eu une saisie. Résultat, ouais. Moi je suis seule avec mon fils de 10 ans, le loyer je pouvais pas le payer, ni le loyer professionnel, en fait je pouvais même pas travailler. Donc je l'ai appelée, elle ne me répondait pas. Et en fait, je n'ai absolument aucune ressource, alors que j'ai certains, j'en ai pas beaucoup, puisque j'ai une baisse d'activité. Donc les honoraires que j'attendais, ben sont bloqués. Voilà.
3: Voilà, quel bel apprentissage, hein, Elisabeth.
2: Ben, je ne pensais pas.
3: Vous pensez pas. Maintenant, vous allez en sortir enrichi, vous verrez. Et plus tard, vous allez en rigoler, mais quel courage dont vous faites partie. Aussi état, car vous êtes aussi la maman qui protège son enfant et qui peut pas pleurer devant lui, etc.
2: Non.
3: Donc
2: non.
3: Bravo, et on se verra donc pour mettre les choses au point. Donc l'expert comptable a un peu confondu aussi le cas d'un particulier et le cas de l'entreprise, donc il n'a pas ressorti le caractère libéral de votre activité.
2: Non.
3: Puisque
2: non.
3: Vous êtes plutôt une personne en cessation de paiement et non en liquidation ou en faillite civile. Donc, mais ça, c'est des petits détails qui ne changent pas grand-chose, n'est-ce pas, à l'horizon de votre dossier. Votre horizon, c'est effectivement de déblayer, de retrouver le chemin sur lequel vous pouvez de nouveau rouler à votre convenance avec confiance. En sachant qu'une fois qu'on a les pieds dans l'entreprise, eh bien, on n'a pas grande protection, aucune.
2: Oui.
3: Aucune.
2: Ah ben non.
3: Aucune. Les banques, effectivement.
2: On n'a pas le droit d'être malade.
3: Les banques se retirent. Oui.
2: On doit toujours être en forme.
3: La banque,
2: aller de l'avant. On vit au jour le jour.
3: Ouais.
2: On ne sait pas quel contrat on va avoir. Moi, j'ai peur. Là, j'ai plus de 50 ans. Donc, je me dis, mais mon Dieu, s'il m'arrive un accident, n'importe, je ne pourrai plus travailler. Je peux compter que sur moi-même. On est assez seul. Et on espère toujours. Et là, ça fait un an que ça va pas. Et là, je me suis dit, bon, maintenant, faut y aller. Hein, j'osais pas. Je me disais, non, ça ira. Puis ça ira, ça allait pas.
3: Vous
2: voilà,
3: voyez.
2: Donc là, j'ai des dettes qui s'accumulent.
3: Mais ça va se régler, Elisabeth. Donc, juste un peu pour les réflexions, et on en avait un peu parlé. Oui. Au fond, quand on est chef d'entreprise, en libéral ou commerçant, peu importe, on est quand même un être relativement isolé, hein.
2: Oui, c'est ça, je me sentais vraiment isolée, absolument.
3: Donc, et il n'y a pas d'assistante sociale formée pour cette frange de clientèle.
2: Alors, je suis allée voir une assistante sociale parce que figurez-vous que je ne pouvais même plus payer mon loyer personnel avec mon fils, c'est quand même grave. Puisque on m'a coupé, on m'a pas laissé un minimum pour vivre. Comme pour un salarié, s'il est saisi, lui, la banque lui laisse un minimum qui est égal, je crois, au RSA, hein,
3: ouais.
2: 400 euros.
3: Ouais.
2: Mais moi, j'ai pas ça, par exemple.
3: Ouais, ouais.
2: Ça, ça fait peur.
3: Ça
2: fait peur.
3: On n'aime pas les entreprises, vous savez, en France, madame.
2: Oh ben, j'ai vu.
3: On la tue, on l'étrangle. Même la petite auto-entreprise, on veut l'étrangler. Tous les moyens sont bons pour se faire un nom politique et rajouter son nom à, effectivement, au coup de couteau qu'on trouve dans tout. Ceux qui auraient pu donner quelque chose, on l'étouffe dans l'œuf. Et moi, je suis vraiment, je suis très en colère et je suis heureux d'être un homme relativement âgé, car effectivement, sinon, j'exploserais, vous voyez. J'exploserai littéralement, parce que ça me remplit vraiment de colère. Et une banque qui a été créée à grand bruit, la banque de grand état, Montebourg et que sais-je, et la Sophia Loren, là, etc., qui est présidente ou vice-présidente, ben, ils auraient dû faire quelque chose pour les entrepreneurs, comme vous, les petits, qui puissent les recevoir, analyser leur situation, leur donner le coup de main pour qu'ils puissent sortir des ornières, rien, net. Donc, je ne vois aucun changement maintenant, zéro.
2: Ben, je l'ai fait avec la banque, je veux citer le nom, pas, non, j'ai pas le droit. Hein. Bon,
3: vous pouvez faire comme vous voulez, mais bon.
2: C'est la BNP,
3: ouais.
2: La BNP, quand ça marchait bien, bon, ça fait 8 ans que j'ai cette boîte, quand ça marchait bien, tout allait bien, elle m'a donné les découvertes que je voulais. Et dès que ça n'allait pas, je lui ai dit, ben voilà, mais il n'y a rien pour moi, j'entends la télé, plein de choses sur les petites entreprises. Ah non, il n'y a rien que vous... Parce qu'il fallait, à ce moment-là, j'avais encore à peu près 10 000 euros de dette. Là, maintenant, ça a doublé. Hein. Maintenant, j'en suis à plus de 20 000, 30 000, je pense.
3: Ouais.
2: Et elle m'a dit à rien. J'étais assez choquée, quand même. Elle m'a dit à rien.
3: On a très vite...
2: Alors que j'ai un compte professionnel, et la BNP s'occupe de professionnels aussi. J'étais choquée, elle m'a dit à rien.
3: Ah ouais.
2: Rien. Il n'y a rien pour vous, elle m'a dit.
3: C'est comme ça, beaucoup de paroles en l'air. On fait beaucoup de projets, beaucoup de masturbation, je dirais, pour endormir les braves gens. Et donc, c'est vraiment, ça peut générer des colères, mais vous faites pas.

0: S'ils veulent se mettre à leur compte en tant que libéral, c'est de se sécuriser, de faire attention à la trésorerie, le calcul des cotisations, URSSAF, SIPAV, RSI, et c'est des provisions. Et comme on ne sait pas de quoi sera fait l'année suivante, de mettre de côté et surtout d'avoir un soutien familial pour ne pas se retrouver seul comme moi. Un soutien familial, de faire attention à tout ça, et surtout que s'ils décident de se mettre à leur compte, le banquier vous fait le compte en banque tout de suite, l'URSSAF vous inscrit tout de suite, de vraiment bien réfléchir à le jour où ça va pas, qu'est-ce que vous faites. Et puis à la maison, alors je vous en ai même pas parlé, hein, mais ma maison peut être saisie, je vais tout perdre, perdre.
1: Vous le savez, vous l'avez déjà intégré.
0: Oui, ben ça oui.
1: Bravo, bravo.
0: Voilà, on dirait vraiment de bien réfléchir à 10 fois, surtout avec le chômage qu'il y a, je pense pas que ce soit une bonne idée, en ce moment.
1: Non, bien sûr. Hein,
0: c'est pas une bonne idée, aujourd'hui je le ferai pas, je déconseillerais, vraiment.
1: Ouais.
0: À moins d'avoir plein de sous de côté, d'être rentier à côté.
1: Oui, j'ai des sous à côté, je préfère les garder pour les temps durs qui s'annoncent. Il y a assez de nuages à l'horizon, madame. Hein.
0: Oui.
1: Et une fois que les sous vous les avez dépensés, on vous en donne plus. Mais si demain vous en gagnez, on vous envoie le fisc et on vous les prend. Et demain, il y a tellement encore... Les gouvernements sont très lumineux dans les dispositions fiscales pour payer effectivement les conséquences de leur inconduite, quelles qu'ils soient, les partis au pouvoir. Et donc, voilà. Donc la France est aussi un pays en déficit, n'en parlons pas, en faillite. Hein, puisque vous savez quelle est la dette de la France. Hein. Aujourd'hui, on le sait. Ça, c'est 1900 milliards d'euros, vous voyez, alors que la richesse créée par année est à peu près de 2000 milliards. Donc, effectivement, il faudrait travailler une année en donnant toute la richesse créée, sans manger, sans rien. Voilà. Juste, et ça ne suffirait pas, puisqu'on ne pourrait pas payer les fonctionnaires, vous savez. Non.
2: Merci beaucoup, Elisabeth, pour votre témoignage. À très bientôt sur Radio Crésus.
0: Merci encore.
1: Au revoir. Elisabeth.
0: Merci.
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2: Vous êtes toujours sur Radio Crésus pour cette spéciale entrepreneur. Nous saluons Monsieur Steinmetz, président de Crésus, qui nous a rejoint. Bonjour Monsieur Steinmetz. Bonjour. Et nous enchaînons avec... Pénélope. Bonjour Pénélope.
4: Bonjour.
2: Voilà, vous êtes sur Radio Crésus et vous avez souhaité exposer votre situation avec nous, Michel Kneul, qui sera très attentif à votre interview, et également Marilyn Wächter, juriste à la Chambre de consommation d'Alsace. C'est à vous, Pénélope.
1: Bonjour Pénélope.
4: Bonjour Monsieur Kneul.
1: Ça va ?
4: Merci, bien, ça va.
1: Très bien. Donc on s'est rencontrés... Et donc, vous avez une belle histoire de femme d'action derrière vous. Mais au fond, aujourd'hui, on est dans le marécage, et donc vous essayez de vous en extirper pour aussi sauver la vie familiale. Hein.
4: Exactement. Nous avons entrepris des petites choses avec mon mari il y a quelques années en arrière, il y a 4 ans en arrière. Effectivement, nous avons souhaité créer une petite entreprise, un magasin notamment. Nous sommes allés voir les banques, etc. Nous avons fait les démarches administratives nécessaires et d'usage. Et effectivement, au jour d'aujourd'hui, on se rend compte que finalement, on a peut-être eu beaucoup trop de facilité à obtenir les crédits nécessaires, etc. Puisque, effectivement, nous avions eu un conseiller bancaire qui nous a accordé un crédit très facilement, très rapidement. Et quelques mois après, lorsque nous nous sommes rendus compte que la société finalement n'était pas pérenne, le chiffre d'affaires attendu n'arrivait pas, nous avons souhaité éventuellement étendre un petit peu l'activité, réinvestir un petit peu, et partant, toutes les portes se sont fermées, tous les robinets se sont fermés, et on s'est effectivement retrouvé à y mettre des deniers personnels, etc. Et puis ensuite, effectivement, c'est un engrenage de choses qui fait qu'au jour d'aujourd'hui, même la situation familiale, la situation financière privée, on a sacrément pâti. Et aujourd'hui encore, maintenant, on essaye effectivement de se sortir de ce pétrin.
1: Ouais. Vous avez combien d'enfants, madame ?
4: Nous avons 2 enfants.
1: 2 enfants, ils ont quel âge ?
4: 14 ans et 8 ans.
1: Ah ben c'est beau ça. Et ça demande de l'argent et du temps. Il faut leur consacrer pas mal.

0: Mal, hein?
1: Exactement, ça demande du
0: Bon.
1: temps, ça demande aussi de l'argent. C'est vrai que un grand garçon en collège, ça demande pas mal d'attention et pas mal de choses. Voilà, c'est vrai que c'est une situation qui n'est pas évidente dans la mesure où on se retrouve à tout restreindre. On essaye bien évidemment de donner un maximum aux enfants, de se restreindre nous. Enfin, et ce qui est le pire, c'est qu'il y a quelques années en arrière, on n'aurait jamais pensé un jour se retrouver dans cette situation-là. Et je pense que personne ne peut se rendre compte de la situation s'il ne la vit pas. C'est vraiment très très difficile à imaginer lorsqu'on a une vie entre guillemets normale où tout se passe bien, où on n'a pas de problème. C'est très difficile à imaginer de se retrouver dans ce genre de situation.
0: Oui, donc votre situation était assez complexe et nous avons dû y consacrer pas mal de temps pour vous accoucher, mais je dois dire que vous êtes une des seules personnes qui peut dire qu'elle a eu le crédit facile, c'est vrai. Parce que vous présentez bien, vous êtes une femme intelligente, donc vous êtes une femme convaincante et vous avez l'expérience de collaboratrice dans des situations ou dans un travail qui vous qualifiait aussi pour pas mal de choses. Donc vous étiez une personne reconnue. Et le banquier était peut-être un peu aveugle. Votre charme, votre intelligence ont joué. Et peut-être vous étiez trop bon dans votre auto-marketing, là, vous voyez, ce qui vous a en finale nui, puisque le banquier n'a pas fait plus de calculs que vous-même. Et vous-même,
1: Non, pas
0: c'était.
1: du tout.
0: Et
1: Pas du
0: vous-même.
1: tout, car le crédit a été accordé en l'espace de 24 heures. Le crédit a été accordé sans plus de demandes
0: Ouais,
1: ou de
0: oh
1: papiers ou
0: là
1: de.
0: là.
1: Enfin voilà,
0: Mais.
1: ça s'est passé, mais comme quand vous allez acheter votre pain. Hein, c'est voilà.
0: Ça ne m'étonne pas, vous savez. Eh bien, si j'étais le banquier, j'aurais peut-être fait attention, mais peut-être je vous l'aurais accordé aussi, compte tenu de ce que vous représentiez.
1: Bah,
0: Notre
1: voilà,
0: président, M. Alois Steinmetz, aurait été plus suspicieux, malgré qu'il aurait amplement aussi estimé vos grandes qualités. Vous voyez, nous sommes tous différents les uns des autres, vous voyez? Mais c'est comme
1: Exactement.
0: ça. Et en plus,
1: Voilà.
0: vous aviez donc il y avait cette petite société dont s'occupait votre mari, qui est spécialiste dans le domaine de l'activité qu'il avait, et donc il s'est établi, vous l'avez soutenu, et tout a marché par crédit. Il faut dire que vous-même, vous aviez donc effectivement voulu asseoir la famille aussi dans la maison familiale, vous aviez fait un achat à travers une SCI, où il y avait du terrain, et donc vous avez morcelé le terrain, vous avez vendu du terrain, après vous avez transformé effectivement une grange et vous avez vendu la maison devant, et partout vous avez investi. Au fond, c'était quasiment une activité intéressante, mais effectivement qui vous emballait dans une activité quasi professionnelle, et c'était une fuite en avant. Donc
1: C'est ça.
0: vous aviez toujours de l'argent qui circulait, et au fond, le banquier, au lieu de prendre la loupe et de vous poser les bonnes questions, il vous a accompagné dans votre fuite en avant. Vous voyez?
1: Exactement.
0: Vous
1: Mais en
0: étiez
1: fait,
0: à.
1: ce qui s'était passé, pardon, avec cette SCI, effectivement, j'avais donc fait la demande de prêt pour acquérir cette propriété qui était constituée d'un goût de grand grand terrain constructible, ainsi que d'une maison habitable et d'une grange attenante. À l'époque, effectivement, j'avais prévu de vendre les terrains étant constructibles dans les calculs. Voilà, en vendant les terrains, ça devait me permettre d'absorber la partie de crédit qui ferait que j'aurais été capable de rembourser éventuellement la part de crédit qui restait en m'installant dans la maison, effectivement, qui était habitable. Malheureusement, c'est vrai que c'est arrivé à une période. En 2008, hein, c'est arrivé à une période où, en l'espace de 3-4 mois, l'immobilier a chuté de 40%. Résultat, je me suis retrouvée avec tout ce que j'avais prévu de vendre, les terrains, etc. Me sont restés sur les bras, bien évidemment, au prix auquel je voulais les vendre. Et j'ai été forcée, finalement, de les vendre quand même, parce qu'il faut essayer de s'en sortir quand même. J'ai été forcée de les vendre, mais quasiment à la moitié du prix que j'escomptais au départ. Et c'est ce qui fait qu'à un moment donné, on se retrouve avec pas les rentrées qu'on escomptait, mais derrière le crédit quand même, crédit énorme qui m'a, ça aussi, ça m'a choqué même à l'époque, mais voilà, quand on est dans cet engrenage, okay. On s'en rend pas vraiment compte
0: non,
1: sur
0: non.
1: le coup.
0: Crédit
1: énorme qui m'a été accordé lorsque je fais le calcul aujourd'hui et que je regarde le tableau d'amortissement. Ce crédit me donne quand même un taux d'endettement de 80% pour ce crédit par rapport à ce que je gagnais à l'époque quand le crédit m'a été accordé.
0: Et vous aviez des crédits qui se chevauchaient, autant pour l'activité du mari que pour l'activité immobilière, etc.
1: Voilà,
0: Donc on va en rester là. Votre cas est très intéressant parce que pour une fois, on ne tue pas le banquier. Dans le mauvais sens, vous voyez, parce qu'habituellement, ils coupent le robinet à un moment donné, ce qui a été le cas chez vous, mais le mal était fait.
1: Eh oui.
0: Au début, il vous a donné l'argent, c'est un quitte ou double. Si tout avait marché et si la conjoncture était brillante et montante, vous auriez sans doute fait un bon coup, comme on dit. Hein?
1: Au moins, je n'aurais pas été dans la situation dans laquelle je suis aujourd'hui.
0: Mais pour conclure, vous avez pris un gros risque et vous ne l'avez pas évalué à sa juste valeur. Aujourd'hui, vous avez de l'expérience et vous feriez sans doute autrement.
1: Oh oui, oh oui, oh oui.
0: Voilà.
2: Alors justement, Pénélope, sur Radio Crésus, nos auditeurs sont toujours à l'écoute de bons conseils. Quels seraient les conseils à leur donner?
1: Surtout de ne jamais foncer sans réfléchir. Réfléchissez bien. Même si vous avez véritablement envie de faire quelque chose, vous avez un projet qui vous tient à cœur, que vous avez vraiment envie de réaliser, réfléchissez bien, prenez votre temps. Ne vous lancez pas, même si le cœur y est, même si l'envie y est, réfléchissez bien et faites les bons calculs au préalable, parce qu'une fois que c'est fait, et on ne revient plus en arrière.
2: On est d'accord, Pénélope. Merci beaucoup pour votre témoignage.
1: Mais de rien.
2: À bientôt sur Radio Crésus.
0: Au revoir.
1: À bientôt, au revoir.
0: Au revoir.
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2: Bonjour Gérard, vous êtes sur Radio Crésus et vous souhaitez témoigner. Nous avons avec nous Michel Knöll, Marine Wächter, Aloïse Steinmetz, président de Crésus. Nous vous écoutons, Gérard.
4: Oui, bonjour.
2: Bonjour Gérard. Alors,
4: bonjour.
2: Exposez-nous. On a du temps pour exposer votre situation. Et Michel Knöll sera là pour effectivement mettre en lumière effectivement les difficultés que vous avez rencontrées.
0: Voilà, Gérard, ça va bien.
4: Ça va bien, et vous?
0: Vous êtes en forme?
4: Très en forme, oui, tout à fait.
0: Non, vous étiez très malade aussi, souffrant, alité.
4: Oui, justement, là, je suis encore un petit peu souffrant, mais tout va bien, là. Hein.
0: Alors, on ne va pas vous tuer, monsieur Gérard, n'ayez pas peur.
4: Hein.
0: Vous êtes
4: très
0: tout
4: bien.
0: À fait libre. C'est juste pour que les Crésus puissent profiter de votre vécu, de vos souffrances, de vos espoirs, car vous êtes en renaissance, n'est-ce pas? Les choses finissent quand même par s'arranger, et vous êtes passé quand même par des cheminements avec beaucoup de douleur. Hein. Donc, on résume, vous aviez créé votre société.
4: Donc, j'avais créé ma société, donc, qui était donc un bar.
0: Ouais.
4: Donc, création du fonds de commerce que j'ai exploité pendant 6 ans.
0: Ouais.
4: Et que j'ai mis en vente, donc, le fonds de commerce, puisque j'étais aussi propriétaire des murs, donc, le fonds de commerce en 2010, donc, compromis de vente avec un bail commercial qui avait été établi puisque les sous devaient arriver, donc, au niveau de l'acquisition du fonds, donc, parfois, sur foi d'un notaire. En cours de route, la banque s'est rétractée au niveau des acquéreurs. Et par contre, il y avait un bail commercial qui avait été signé. Et donc, je me suis retrouvé avec des gens qui ne payaient pas les loyers. Le fonds de commerce n'a jamais été payé puisqu'il y avait une procédure à ce niveau-là. Donc, 8 mois de procédure pour les sortir à nouveau. Et bien sûr, donc ils sont sortis des murs. Bien sûr, dégradation des locaux et de la clientèle aussi, hein, puisque tout s'est dégradé. Et donc j'ai repris l'affaire en cours de route, donc en redressement, mais c'était impossible, puisqu'elle est partie en liquidation donc peu après, puisque avec tout le passif, le lourd passif qui était accumulé, c'était impossible de passer le redressement en fait. Hein.
0: C'est pas ordinaire votre situation. Donc si on met juste un petit trait en dessous de cette première phase, vous aviez créé le fonds, vous n'aviez pas acheté le pas de porte à l'époque, non?
4: Non, c'était une création.
0: C'était une création. Et donc, l'achat du local était quasiment concomitant à la création du fonds. Hein?
4: Oui, tout à fait.
0: Et c'était donc...
4: C'était fait en même temps.
0: Donc une sous-forme de SI, mais à caractère plus familial. Hein?
4: Avec... Oui, plus familial, puisque j'ai donc pour réussir à avoir l'acquisition des murs, hein, des locaux, en fait, il fallait une caution, en fait, et mon papa s'est porté cautionnaire. Hein,
0: donc vous avez quasiment frôlé en permanence le précipice. Hein, ça, c'est affreux, autant pour vous que pour vos parents. Parce que
4: on aurait... Aussi, puisque. Voilà, je les entraîne quand même, puisque là, puisque les procédures sont toujours encore en cours, il y a beaucoup de procédures encore, et mes parents sont bien sûr mêlés à ça, en fait, hein, puisque là, au niveau des murs, puisqu'il n'y avait plus de loyer qui rentrait, donc bien sûr, les prêts n'étaient pas honorés, donc bien sûr, la banque a demandé une vente forcée, et bien sûr, avec le cautionnement du papa, donc ça entraîne tout ça, en fait. Hein.
0: Ouais, c'est terrible, hein. Et alors là où il y a le tournant dans votre affaire qui n'est pas tellement courant, c'est que l'acte de vente, vous aviez vendu le fonds ou uniquement les parts de votre SARL quand il y avait...
4: Non, le fonds. Le fonds. L'époque. Hein.
0: Donc
4: j'avais une attestation bancaire, bien sûr, mais sur foi du notaire, puisqu'on était en période... J'étais peut-être un peu naïf là-dessus, en fait, puisque je faisais vraiment confiance à un notaire, mais on était en période de Noël, donc il n'y avait pas la possibilité de faire la vente tout de suite, puisque voilà, donc c'était l'excuse à l'époque, en fait. Hein, donc un bail commercial, j'avais établi un bail commercial au 1er janvier, et la vente devait se faire à effet rétroactif, en fait. Hein.
0: Elle devait se faire... En principe, avant, n'est-ce pas, la rentrée dans les locaux. Or, vous leur avez...
4: Voilà, dans la logique.
0: Vous avez signé le bail avant Noël aussi, et vous leur avez donné gentiment les clés de suite. Hein.
4: Voilà, c'est ça.
0: Ça, c'est des erreurs, hein, vous êtes d'accord?
4: Non, je suis d'accord. Hein. C'est vrai que j'étais très confiant envers pour moi, un notaire. Voilà, soit du notaire, en fait, ainsi de suite. Donc,
0: et ça s'est fait en présence du notaire, tout ça?
4: Oui, tout à fait.
0: Parce que l'acte de bail était un acte notarié. Hein.
4: Voilà.
0: Donc le notaire a aussi engagé sa responsabilité dans votre histoire.
4: Oui, tout à fait.
0: Vous n'y avez jamais songé à le poursuivre en partie en dommage
4: intérêt? J'y ai songé, mais bien sûr ça engage beaucoup de frais, puisque donc il y a eu beaucoup de frais de procédure aussi pour les sortir et autres. Le notaire se décharge de tout ça, puisque donc la banque des acquéreurs à l'époque, en fait, enfin des éventuels acquéreurs, s'est rétractée avec le licenciement du directeur d'agence qui avait accordé ce prêt à ces gens-là. Donc ce monsieur a été licencié de la banque, le directeur d'agence, puisqu'il n'avait pas l'autorisation d'accorder un prêt de ce montant-là.
0: C'est quelle banque,
4: par
0: là
4: contre, c'était donc à l'époque, c'était le Crédit Lyonnais.
0: Dis donc, mais eux, ils vous ont fait un gros dégât et ils étaient responsables des engagements de leur directeur au moment où il a donné la signature. Donc normalement, vos parents pourraient poursuivre effectivement la banque pour dommages-intérêts, parce que là, vous en subissez les conséquences.
4: Oui. Là, il y a eu une procédure, en fait, qui est toujours en cours, d'ailleurs. Hein, puisque c'était des associés à l'époque, donc il y a un des associés qui a poursuivi la banque, en fait. Et nous, donc, par mon avocat, donc on a poursuivi en parallèle cette banque.
0: Bon, c'est bien.
4: Ça n'a toujours pas abouti, en fait, pour l'instant. Hein.
0: Donc, et pour l'instant, vous êtes toujours sur la paille, car ça vous a coupé tous vos moyens, au fond, cette histoire.
4: Ah, tous mes moyens, donc, puisque je n'ai plus de revenus du tout, bien sûr, sur...
0: Oui. C'est terrible. Hein. Vous êtes un mec bien. Une seule chose est bien, c'est que vous êtes encore célibataire. Hein.
2: Allô, Gérard?
4: Oui,
2: je crois que vous avez perdu.
0: Allô?
4: Oui.
0: Gérard, vous êtes encore célibataire. C'est une bonne chose.
4: C'est une bonne chose.
0: Vous avez peut-être une amie. Hein.
4: Mais bien sûr, quand tout ça arrive, tout le monde part en même temps, en fait.
0: Elle est partie aussi.
4: Elle est partie aussi.
0: Ah, quelle expérience. Ok.
4: Elle est partie aussi.
2: Oui, oui, Gérard, pour nos auditeurs de Radio Crésus, des conseils à donner?
4: Des conseils. Moi, le conseil que je puisse donner, en fait, puisque à un moment donné, je me suis retrouvé dans une telle situation, je ne savais plus à qui m'adresser, quoi faire, et je ne voyais plus tout le bout de quoi que ce soit, en fait, et je me suis tourné vers Crésus, en fait. Et voilà, donc le conseil, ce serait vraiment de se tourner vers Crésus, et puis d'avoir des gens comme M. Knoll, en fait, qui vous aident. Voilà.
2: Eh bien, voilà, donc merci à vous, Gérard, pour ce témoignage poignant. Merci. Et à bientôt sur Radio Crésus.
0: Merci, Gérard.
4: Merci à vous. Au revoir.
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2: Vous écoutez toujours Radio Crésus et nous enchaînons avec Émile. Bonjour, Émile.
5: Bonjour.
2: Voilà, vous êtes sur Radio Crésus, vous avez souhaité témoigner. Et avec nous, Michel Knoll, expert sur la question de l'entrepreneur. Nous avons Marilyn Wächter, juriste à la Chambre de consommation d'Alsace. Également, Louise Steinmetz, président de Crésus, et moi-même, Régis Salter. Voilà, alors Michel Knoll va mener cette interview avec vous. Qu'avez-vous à nous dire, Émile ?
5: Eh bien, écoutez, la première chose que je dirais, c'est de remercier Crésus, que je connais depuis de nombreuses années, puisque je suis membre de l'association. Et aujourd'hui, j'ai besoin de cette association parce que il y a 23 ans, j'ai été, caution sur un prêt pour acheter une affaire que mon épouse et une de ses amies avaient acheté. Et puis, les choses se sont mal passées. Les chiffres qui nous avaient été donnés étaient faux, le prix qui nous avait été proposé était un petit peu gonflé. La banque a prêté plus de 4 millions de francs à l'époque, avec un apport de 180 000 francs. Et au bout d'un an, la société a été en dépôt de bilan, et depuis 23 ans, les choses traînent. Jusqu'à ces dernières années, où il y a 5 ans, où la banque nous a attaqué en tant que caution pour nous réclamer, de payer la dette. Aujourd'hui, nous sommes obligés de payer cette dette. Le tribunal, chaque fois en première instance, nous donnait raison, et chaque fois en appel, nous perdions. Aujourd'hui, sincèrement, je suis un petit peu perdu. Je suis en grosse difficulté puisqu'il s'agit pour moi de sortir une somme d'argent que je n'ai pas.
0: Bonjour Émile, Michel Knoll.
5: Bonjour Monsieur Knoll.
0: Voilà, je vous entends là dans vos souffrances, Monsieur Émile. Donc, je viens à votre secours pour juste cadrer un peu, car vous-même, vous aimez beaucoup votre femme, et encore aujourd'hui, bravo. Et vous étiez effectivement caution dans le cas d'un achat par votre épouse et d'une autre personne d'une affaire, je crois même à Lille, dans le Nord.
5: À Cambrai.
0: Donc cette affaire était effectivement très chère, avec sans doute des chiffres pas valables. Et elle était acquise en SNC, c'est une société en nom collectif.
5: Oui,
0: donc il faut dire que dans une SNC, tout le monde est solidairement responsable, donc à hauteur de sa participation, des engagements de ce type de société. C'était le type de société d'ailleurs qu'utilisait Bernard Tapie quand il a monté effectivement sa holding, c'était SNC, puisqu'effectivement on est responsable soi-même, donc on est plus à même d'avoir des crédits importants. Ce qui était aussi le cas dans vos engagements. Or, la banque ne vous avait sans doute pas bien conseillé à l'époque, et d'une part, vous êtes rentré dans une région où vous n'étiez pas tout à fait chez vous, donc il y avait des connivences entre l'expert comptable, les rédacteurs d'actes, les banquiers, etc. Bon, bref, puisque vous êtes rendu compte seulement après que ce que vous avez soumis comme chiffre était faux.
5: Oui, tout à fait.
0: Et quand vous en avez fait état, eh bien, c'est OK. Mais le mandataire, lui aussi, a fait table rase de tout cela. Il n'en a jamais été tenu compte, ni par le mandataire, ni par les juges ultérieurs, etc. Donc, vous êtes carrément, vous avez fini en salami. Vous voyez, on vous a mis dans la machine, on vous a broyé, terminé. Et aujourd'hui, vous êtes un homme en tant que époux de votre épouse, donc de votre femme, oui, elle l'est toujours, caution, et donc des chiffres, bien sûr, faramineux. Votre épouse, elle, en tant qu'associée et donc gérante de la SNC, est en liquidation. Donc c'est une affaire qui traîne depuis des années. Hein. Et nous, on s'est connus...
5: Ça traîne depuis 23 ans maintenant.
0: Ouais, on s'est connus, effectivement, dans les années 2006. Hein. Donc ça fait 7 ans. Et donc vous aviez beaucoup d'espoir, parce que vous aviez des fois gagné en première instance, et puis après ça a été de nouveau annulé en appel, etc. Bon, parce que les dossiers sont des fois analysés sur un plan effectivement purement théorique, ça dépend sur les juges sur lesquels vous tombez. Les juges, effectivement, ils voient tous ces hommes d'argent, les engagements, etc. Donc, ce n'est pas toujours objectif à 100%. On mettrait le problème des fois dans un logiciel spécial, je crois que la justice serait des fois mieux rendue que par les juges. Hein. C'est une question qu'on peut se poser, vous voyez ? Parce que votre dossier, s'il était rationnellement étudié et en toute quiétude, et on enfermerait deux juges dans une chambre durant 8 jours, je pense que vous n'auriez jamais été condamné en tant que caution, car il y avait trop, effectivement, d'erreurs dès le départ, effectivement, dans ce dossier. Donc, je peux dire, franchement, vous êtes une victime et vous n'avez jamais été une victime. Vous avez été un mec drôlement bien. Vous avez assumé de très hautes responsabilités dans le monde de l'entreprise, à très haut niveau. Et même une fois à la retraite, vous avez continué encore en tant que consultant et pour des très grosses entreprises. Donc vous êtes un type remarquable, comme on n'en voit pas beaucoup. Hein. On n'en voit pas beaucoup. Ah non, j'ai vu un grand banquier allemand qui était très bien avec l'ancien ministre Rocard et qui fumait le cigare et qui était donc directeur d'une banque allemande qui s'était installée sur la région à l'époque et qui a mal fini ce banquier, vous voyez. Ça arrivait aussi à ce niveau. Donc il avait beaucoup d'appartements, tout s'est écroulé, une centaine de logements, etc. Et tout s'est écroulé, et bien sûr, mais il a une retraite vraiment imposante, ce banquier, mais il est aussi effectivement en slip, et je crois qu'il partage une amitié avec Rocard. Donc c'est bien. On voit beaucoup de choses comme ça à Crésus, et c'est marrant, c'est amusant, hein, parce qu'on apprend à mieux connaître la vie à travers tout cela, et dans tous les milieux. Nous ne sommes pas des gens qui recevons que des personnes du RSA ou des personnes effectivement sous les ponts, nous en recevons, mais de toutes les catégories, mais nous avons aussi des gens comme vous et l'autre monsieur, donc quand même hors norme. Donc votre dossier, on va voir tout ça parce que vous naviguez de Caribe dans Scylla, et vous aimeriez bien aussi à un moment donné trouver un peu la paix, car aujourd'hui vous êtes quand même un homme qui a dépassé 65 ans, et vous méritiez aussi quelques considérations avec du repos mérité. Parce que là, on vous bouffe littéralement tout, vous retrouvez complètement à poil, malgré que vous aviez une vie où il n'y avait que de l'engagement et encore de l'engagement, et d'une manière positive, car vous êtes un de ces animateurs d'économie dont le pays aurait grand besoin, même à votre âge encore, et puis vous êtes écrabouillé là. Voilà, donc je vais redonner la parole, parce qu'il va vous demander de dire deux, trois choses, Monsieur Halter. Pour résumer, et après nous avons d'autres personnes encore, et on se reverra, Monsieur Émile, avec grand plaisir, hein, pour faire le point.
2: Oui, Émile,
5: je vous remercie.
2: Voilà, Émile. Oui, ce qui est important, c'est que vous puissiez aussi donner des conseils à nos auditeurs par rapport à votre situation, à votre vécu. Et c'est vrai que votre histoire, et on le voit, dure depuis longtemps. Alors aujourd'hui, si vous aviez en quelques mots, un conseil à donner à nos auditeurs.
5: Je dirais que le premier des conseils, c'est avant tout achat de bien vérifier tout. Là, malheureusement, on pensait que l'agence qui a vendu, on pensait que le comptable, on pensait que la banque avait vérifié tout ça. Bon, on s'est aperçu que non. Je pense aussi qu'il faut également être très méfiant vis-à-vis des banques. Peut-être qu'aujourd'hui les banques sont un petit peu plus proches de leurs affaires. À l'époque, la banque en question cherchait surtout à faire du chiffre et prêter 4 millions sur un apport de 180 000 francs. C'était complètement ridicule. Mais moi, à l'époque, je me trouvais au chômage et on s'était dit que c'était une façon de pouvoir continuer à vivre. Donc, faire très attention avec les banques, faire très attention avec les organismes de crédit. Et puis, surtout, la personne dont il faut se méfier, je pense, le plus, parce que c'est une personne qui ne pense qu'à elle-même et qu'à son portefeuille. Mmh. C'est le mandataire, c'est le liquidateur en l'occurrence, qui traite les affaires comme il a envie, quand il en a envie. Mmh. Et aujourd'hui, ben, ça fait 23 ans que ça dure, ça fait 23 ans qu'on a une épée de Damoclès au-dessus de la tête. L'épée vient de tomber.
2: Donc pour conclure, hein, vigilance, prudence hein, pour l'entrepreneur sont les deux mots de la fin pour cette interview. Merci beaucoup, Émile, pour votre témoignage.
0: Au revoir, Émile.
5: C'est moi qui vous remercie.
2: Au revoir.
5: Bonne journée.
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2: Vous écoutez Radio Crésus, spécial entrepreneur avec Michel Kneul. Bonjour Michel. Marine Wächter.
6: Bonjour.
2: Alois Steinmetz, président de Crésus.
7: Oui, bonjour.
2: Et nous enchaînons avec Roger. Bonjour Roger. Vous venez témoigner sur Radio. Oui, vous êtes sur Radio Crésus et vous témoignez. Racontez-nous votre histoire. Michel Kneul va vous interviewer.
0: Oui, bonjour Roger.
8: Bonjour Monsieur Kneul.
0: Ça va bien?
8: Ça va, oui.
0: Ouais. Ok, donc vous m'avez déjà parlé de votre cheminement d'homme d'entreprise, qui a déjà beaucoup entrepris, qui a déjà pris aussi des coups de pied au derrière, et qui déjà des bonnes expériences et des moins bonnes, mais qui est toujours effectivement donc résolu à croire encore en l'entreprise, malgré les découvertes qu'on fait souvent, auxquelles on ne s'attendait même pas, et qu'il faut constamment avoir des solutions de réadaptation. Donc, il faut être très flexible comme chef d'entreprise, parce qu'il faut effectivement s'adapter à l'ère du temps, d'une part, et puis, avec tous les partenaires auxquels on est confronté, il faut essayer de les comprendre afin qu'ils puissent eux-mêmes mieux nous comprendre, ce qui n'est pas toujours le cas.
8: Tout à fait.
0: Donc, vous avez une expérience, donc, et vous n'avez pas lâché, puisque vous avez un groupe de sociétés et un holding qui coiffe ces sociétés, qui sont des intervenants dans le domaine donc, des services. Hein.
8: Tout
0: donc,
8: à fait.
0: Voilà, et vous occupez quand même pas mal de personnes, ce qui n'est pas toujours facile, car il y a des grosses charges sociales et les trimestres quand il faut faire.
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10: Depuis le début de l'année, la LME, loi de modernisation de l'économie, modifie la réglementation des soldes. Explication, Marilyne Wächter, responsable juridique à la Chambre de consommation d'Alsace.
6: Effectivement, la loi LME a fait quelques modifications, notamment par rapport aux périodes où les soldes sont autorisés. Donc depuis le début de l'année, il n'y a plus que 5 semaines consécutives de soldes pour 2 périodes dans l'année, donc les soldes d'hiver et les soldes d'été. Il faut savoir que en plus, les commerçants sont aujourd'hui autorisés à faire 2 semaines supplémentaires de soldes n'importe quand dans l'année, qu'elles soient consécutives ou non. La seule condition toutefois que ces soldes soient terminés au maximum un mois avant la période de 5 semaines fixée nationalement pour l'hiver et pour l'été. Par ailleurs, ce qu'il faut garder à l'esprit, effectivement, c'est lorsqu'on est en période de solde, la réglementation légale en ce qui concerne les garanties doit rester la même que pour tout type d'achat en dehors des soldes, de même que pour les conditions d'échange ou de remboursement. Il n'y a pas de différence sur un article soldé par rapport à un article acheté en période normale de vente.
10: Pour de plus amples renseignements, vous pouvez contacter la Chambre de consommation d'Alsace au 03 88 15 42 42.
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1: Bonjour et bienvenue sur Radio Crésus dans l'émission On vous aide. Vous écoutez évidemment Radio Crésus sur radiocresus.fr. Nous diffusons 24h sur 24 en stéréo sur internet et bientôt nous l'espérons en numérique et sur la bande FM. Aujourd'hui à la technique Olivier Legras, je suis accompagné de Cathy Neboer, de Marie-Capucine Vincent, il y aura aussi Jean-Louis Kiel et moi-même Christophe Nutoni au micro.
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1: Bonjour Sylvie. Alors vous nous appelez pour un problème de surendettement. Vous savez que je suis entouré de juristes qui sont vraiment experts dans leur domaine. On vous écoute.

0: Marie-Capucine.
1: Alors, si j'ai bien compris, Sylvie, vous avez déposé un dossier, un premier dossier en 2005, que vous avez suivi. Après, vous avez eu une diminution de mensualité. Vous avez redéposé un plan qui a été rejeté, c'est ça? D'accord. Donc là, à l'heure actuelle, il n'y a pas de plan. Le premier plan que vous aviez demandé à réviser. D'accord. Et c'est le premier plan que vous avez rendu caduc en en redéposant un que Sofinco ne respecte pas. D'accord, mais ils encaissent par rapport à un plan que vous avez rendu caduc en redéposant et en en demandant la révision, puisque ce plan-là a été rejeté. Donc le premier plan sur lequel vous vous basez pour rembourser ce créancier, il n'a plus aucune valeur juridique, légale. Non, puisque vous l'avez déposé en 2005, votre dossier, d'accord? Vous avez eu une baisse de mensualité de revenus pour une raison ou pour une autre. Donc vous avez redéposé, d'après ce que j'ai compris, un dossier auprès de la commission de surendettement pour demander que votre capacité de remboursement soit adaptée à vos revenus. Là-dessus, on est d'accord. Voilà, irrecevable. Donc à partir de là, tout est caduque, également le premier plan. Donc si même si vous continuez à rembourser vos créanciers, ce qui est bien sur la base du premier plan, ce premier plan n'a plus aucune valeur. Donc secret... Non, il n'a plus aucune valeur ce plan. Vous pouvez pas, à partir du moment où vous avez demandé à la commission de surendettement de réexaminer votre situation et qu'elle a jugé votre dossier irrecevable, vous ne pouvez pas reprendre le premier plan. C'est pas possible. Les banques ont accepté, mais c'est pas dans le cadre du dossier de surendettement. Donc c'est pour ça que le créancier a prononcé la déchéance du terme et que vous avez été convoqué devant le juge. Là, on n'est plus dans le cadre du dossier de surendettement. Vous en êtes sorti en redéposant lors de votre redépôt quand ça a été jugé irrecevable. Pourquoi ça a été jugé irrecevable quand vous avez redéposé? Vous le savez ou pas? Non, mais là, votre premier plan, il tient plus la route, il n'existe plus. Faut que vous redéposiez tout depuis le début, là. Là, il faut tout recommencer depuis le début et redéposer un plan depuis que le créancier a prononcé la déchéance du terme.
2: Le fait que vous continuez à rembourser ne signifie pas que c'est sur le plan, c'est simplement que vous remboursez. C'est la raison pour laquelle Sofinco vous a embarqué en justice. Le fait qu'il y ait eu un report là-dedans n'est pas un doute du juge vis-à-vis de Sofinco, tout simplement. Quand vous avez une affaire en justice, chacun apporte ses preuves. Et donc le juge, lui, va demander à chacun de lui apporter ses éléments. Et à chaque fois qu'il y aura des éléments nouveaux, il risque d'y avoir un report, tout simplement pour que l'autre puisse répondre aux éléments qui ont été apportés. Donc un report en matière de justice est sans emport sur la décision définitive. Ça peut être reporté 200 fois et refusé à la fin, tout comme ça peut être jugé de suite et accepté. Un report est simplement une mesure d'administration en matière judiciaire où le juge dit « j'ai pas assez d'éléments d'un côté ou de l'autre » ou alors tout simplement Sofinco a demandé le report sans vous le dire, parce que ça arrive aussi. Et à ce moment-là, chacun va apporter ses éléments. S'ils apportent en audience des éléments que vous ne connaissez pas, vous avez le droit de demander un report pour pouvoir étudier la question et répondre. Mais les reports sont sans emport sur la décision finale.
1: À partir du moment où vous redéposez un deuxième plan pour que la commission de surendettement vous octroie une nouvelle capacité de remboursement adaptée à vos ressources, que ce dossier est jugé irrecevable, le premier plan, il est caduc. Il n'y a plus aucun plan qui tient. Donc là, pour le moment, vos créanciers, avec les autres, vous avez trouvé un arrangement. Vous êtes resté sur la base du premier dossier de surendettement, c'est bien. Mais le jour où ils décideront que ça ne leur suffit plus, ils prononceront eux aussi la déchéance du terme, comme l'a fait ce créancier, Sofinco.
0: Donc Sylvie doit refaire un dossier?
1: Il faut que vous redéposiez un plan. Mais là, si vous voulez, vous n'avez plus aucune base juridique. Les créanciers là, avec qui vous avez réussi à négocier, c'est très bien. Mais le jour où ils décideront de ne plus respecter, accepter ce que vous avez mis en place, vous serez bloqué. Donc là, déposez un plan maintenant. Il faut tout recommencer.
0: Comme quoi ça sert d'appeler Radio Crésus. Bah écoutez, Sylvie, est-ce qu'on a répondu à vos questions? Eh bien, vous voyez, hein, comme quoi on a un sens. Continuez à nous écouter, continuez à rester en contact avec Marie-Capucine et Radio Crésus et crésusalsace.org. Bah, écoutez, on vous remercie de votre appel, Sylvie. On vous souhaite bon courage pour la suite. Il faut en avoir. Prochain témoignage juste après ceci.
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1: Et voilà, nous avons un nouvel auditeur au 03 88 16 19 69, le standard de radiocrésus.fr. Il s'appelle Mathieu. Bonjour Mathieu. Alors vous nous avez appelé parce que vous êtes évidemment en situation de surendettement. Vous avez certainement plusieurs questions à nous poser. On vous écoute.

Alors Mathieu, vous exercez une activité indépendante, vous n'êtes pas salarié ? D'accord, donc vous êtes immatriculé au registre du commerce et des sociétés. D'accord, donc vous avez le statut de commerçant. Voilà, alors vous ne relevez pas du droit du surendettement. Pourquoi ? Puisque le surendettement n'est réservé, pour faire schématique, qu'aux personnes physiques qui sont salariées ou qui n'ont pas d'activité indépendante, d'accord ? Pour vous, il existe un droit spécifique qu'on appelle le droit des procédures collectives. Si vous déposez aujourd'hui un dossier de surendettement, votre dossier sera forcément jugé irrecevable, car vous ne rentrez pas dans le critère d'application de la loi dans l'article L330-1 du Code de la consommation. Alors vous, il faut que vous saisissiez la chambre commerciale, vous habitez l'Alsace ? Donc il faut que vous saisissiez la chambre commerciale du tribunal de grande instance pour déposer un dossier de cessation des paiements. D'accord ? La cessation des paiements, c'est quand avec votre actif disponible, vous ne pouvez pas faire face à votre passif. Donc concrètement, est-ce que vous avez dans la caisse, vous n'arrivez plus à payer vos fournisseurs et vos créanciers ? C'est ce qui a l'air d'être le cas. Alors, un regroupement de crédit, comme vous êtes indépendant, on demandera votre dernier bilan. Vous exercez depuis quand, Mathieu ? 2003. Vous avez des bilans corrects ou... D'accord. Donc, du fait de votre activité... D'accord, donc s'il n'y a pas de bénéfice, personne ne vous prêtera de l'argent pour regrouper vos crédits. Il n'y a pas de garantie pour le créancier. D'accord, bon, mais votre banquier a une bonne idée. Vous, ce qu'il faut que vous fassiez, c'est que vous déclariez en état de cessation des paiements et que vous demandiez au juge, il y a deux solutions, soit la liquidation judiciaire commerciale,

0: Et vous avez... Vous êtes marié ?
1: D'accord.
0: Votre épouse travaille ? Elle a fait des prêts à son nom propre ?
2: D'accord. Elle est caution ? Elle a signé des cautions sur vos prêts ou en tant que co-emprunteur ?
0: Pour madame, quand vous, la liquidation judiciaire sera ouverte, il faudra déposer un dossier de surendettement, mais qu'au nom de madame, puisque madame est salariée, donc elle relève du surendettement. Vous êtes mariée pour le meilleur et pour le pire.
2: Ça dépend du contrat de mariage. Vous avez un contrat de mariage ? Non, donc vous êtes sur la communauté réduite au zaké, donc effectivement, tout ce qui est dette du ménage et autres, tout... c'est vrai que madame va se retrouver en surendettement. Oui. Mmh. Ultérieurement, oui.
0: Alors, là, elle fait un dossier de surendettement, c'est différent.
2: En fait, ce qu'il faut que vous fassiez, c'est que vous preniez vos derniers bilans, que vous demandiez un extrait cabissier et les 3-4 derniers mois d'extrait bancaire, toutes vos attestations URSSAF, RSI et autres. Et ensuite, vous faites une demande auprès du tribunal de grande instance dont vous relevez. Donc, si vous êtes sur la région strasbourgeoise, c'est Strasbourg. Mais il faut le faire relativement rapidement parce que c'est le genre de situation qu'il ne faut pas laisser pourrir. Il vaut mieux effectivement, passer un mauvais quart d'heure, parce que si vous laissez traîner, un tribunal pourra éventuellement vous reprocher de ne pas avoir déposé la demande à temps. Oui, parce que bon, il faut savoir que c'est aussi considéré comme un acte de gestion. Donc quand on voit que ça ne va plus, il faut arrêter. Et à ce moment-là, vous aurez un administrateur qui va liquider tout ça. Et quand ça se sera fait, au moins, quand vous aurez passé au tribunal, après, madame pourra faire un dossier de surendettement et vous tirerez d'affaire sans trop de dégâts.
0: L'association, oui, il n'y a pas de problème. Avec plaisir, oui.
2: C'est pas évident à faire.
0: Il n'y a pas de problème, vous prenez rendez-vous et puis on vous accueillera avec plaisir.
3: On va vous aider, hein, vous inquiétez pas Mathieu, on est là pour ça justement. Est-ce que vous avez encore une autre question Mathieu ? D'accord. D'accord. Bye.
2: Voilà, donc l'idéal pour monter le dossier est déjà de rapporter l'historique de vos comptes bancaires et tous les bilans que vous avez eus. Depuis le début, ça permettra effectivement aux bénévoles de Crésus d'avoir une vision très rapide de l'affaire, de trier comment il faut le faire, et ça peut aller à ce moment-là très vite au point de vue du tribunal. Mais vous, c'est effectivement la procédure de ce que disait Capucine tout à l'heure, la procédure collective, donc une liquidation judiciaire.
3: Bon, mais écoutez, Mathieu, on vous souhaite bon courage, en tout cas. Merci de votre appel. À très bientôt. Au revoir, Mathieu.
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1: Vous écoutez radiocrésus.fr. Nous avons un nouvel auditeur au 03 88 16 19 69. Je commence à le connaître par cœur. Ça, c'est très bien. Alors, nous avons une demoiselle ou une madame qui s'appelle Anne. Bonjour, Anne. Posez vos questions à nos deux juristes qui sont ici dans les studios de Radio Crésus. On vous écoute.
2: Alors bonjour Anne, donc que vous soyez en moratoire c'est une bonne chose, ça veut dire que vos dettes sont gelées pendant 24 mois, c'est ce que vous m'avez dit ? D'accord, mais c'est vos dettes, c'est vos créanciers, attention, il faut que vous continuiez à payer votre loyer, vos charges courantes. Hein. Ça vous l'avez bien compris ? Qu'il faut quand même payer le loyer, les impôts, la taxe d'habitation, tout ça, vous continuez à le payer. Seules les dettes qui sont dans le plan de surendettement sont gelées. Hein. Les dettes courantes, il faut continuer à les payer. Vous êtes au chômage à l'heure actuelle pour avoir bénéficié d'un moratoire ? Oui, vous êtes au chômage ? D'accord, donc la Banque de France vous a peut-être demandé de trouver un emploi pendant ces 24 mois. En général, quand vous avez un moratoire, il y a des conditions pour pouvoir redéposer. D'accord, quand vous l'avez déposé, vous étiez au chômage et normalement, vous devez avoir une petite astérisque où on vous dit pendant ce temps-là, Anne doit trouver un emploi.
1: Est-ce que vous cherchez actuellement un emploi, Anne ?
2: D'accord, donc quand vous aviez déposé votre dossier, vous étiez en train de faire la formation pour être nourrice agréée. D'accord, donc c'était pas encore effectif, vous l'aviez pas encore. Ok, donc c'est pour ça que vous avez bénéficié d'un moratoire. La Banque de France vous a laissé tranquillement finir votre formation, trouver des enfants à garder, pour après avoir une capacité de remboursement. Donc avant les 24 mois, il faudrait que vous redéposiez un plan, parce que d'ici là, on espère que vous aurez beaucoup d'enfants à garder, et que du coup vous aurez des revenus, donc une capacité de remboursement. Alors là, il y a deux solutions. Soit vous avez des revenus, soit vous n'en avez pas. Si vous n'en avez pas, la Banque de France peut soit juger que vous êtes dans une situation irrémédiablement compromise, soit faire un nouveau moratoire. Vu votre âge, vous avez l'air jeune, vous avez quel âge ? 33 ans, donc vous êtes jeune, vous n'êtes pas dans une situation irrémédiablement compromise. Vous allez un jour trouver un emploi. Bah voilà. Donc vos dettes, vous ne seront pas effacées. Si jamais vous n'avez pas, pendant ces 24 mois, vous n'avez pas trouvé d'enfant à garder, vous n'arrivez pas à retrouver un revenu suffisant, vous bénéficierez probablement d'un autre moratoire. Si jamais pendant ces 24 mois, au contraire, vous croulez sous les demandes d'enfants à garder, vous aurez un revenu qui va se dégager de cette activité. Donc la Banque de France calculera votre capacité de remboursement en mettant d'un côté vos revenus, d'accord ? Donc on aura votre revenu de nounou, les allocations familiales, les allocations logement, et de l'autre côté vos dépenses. Et à la fin du mois, il reste une somme, et par exemple s'il reste 100 ou 200 euros, c'est cette somme-là qui sera dispatchée entre tous vos créanciers tous les mois. Voilà, par exemple si vous avez 200 euros et 10 créanciers, ben, ça sera 20 euros pour chaque créancier. D'accord ? Et ça dans la limite de 10 ans. Si après 10 ans, quand vous avez remboursé pendant 10 ans, il reste encore de l'argent à rembourser, le reste sera effacé. D'accord.
1: Vous estimez à combien votre dette, à combien en euros à peu près ? 13 000 euros, oui.
3: Ce sont des prêts à la consommation ? Des crédits revolving, oui. Donc on paye presque autant d'intérêts que de capital, ou presque. Et par contre, Marie-Capucine insistait sur le fait qu'il faut continuer de payer le loyer. Et ça, je ne peux que confirmer ce qu'elle vous dit, parce que vous savez, comme moi, enfin vous ne savez peut-être pas, qu'au bout de deux loyers impayés, un propriétaire peut vous embarquer en justice pour vous faire expulser. Donc gardez toujours un paiement de loyer. Hein. Ça, c'est la chose importante. Pour le reste, Crésus vous aidera à sortir d'affaires. Donc, comme dit, ce sera en fonction de... De toute façon, il faut faire un dossier, comme on vous le disait tout à l'heure, puisque pour le moment, vous bénéficiez de ce moratoire. Hein.
1: Vous avez une autre question, Anne ? D'accord. Bah écoutez, on vous remercie pour votre témoignage sur radiocrésus.fr. On vous souhaite bon courage pour la suite et surtout, ne perdez pas espoir. On vous souhaite une bonne journée. À très bientôt, Anne.
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1: Et nous avons cette fois-ci un témoignage par courrier qu'a reçu Marie Capucine Vincent, notre juriste à Radio Crésus. Alors, de quel problème s'agit-il exactement, Marie Capucine ?
2: Alors, Martine nous a écrit, puisque, comme beaucoup de personnes, elle a fait un pré-relais. Elle avait un appartement en Alsace qu'elle a vendu, qu'elle a mis en vente pour acquérir une autre maison. Donc, ce bien a été financé par un pré-relais. Le problème, c'est que ce pré-relais arrive à échéance. Elle avait 2 ans pour vendre son premier domicile. Du fait de la crise, elle n'a pas réussi à le vendre. Toute négociation avec son banquier est impossible et donc elle se demande, est-ce qu'elle doit déposer un dossier de surendettement ou pas ? Est-ce qu'il existe d'autres recours ? Alors, Martine n'est pas surendettée puisqu'elle a 2 biens immobiliers, donc au niveau de son actif est supérieur à son passif. Par contre, Martine a, pour elle, l'article 1244-1 du Code civil qui permet de demander au juge d'instance de suspendre le paiement de ce prêt pendant une période maximale de 2 ans, ce qui va lui permettre d'avoir 2 ans en plus pour vendre sa maison sans intérêt. C'est gratuit, il suffit juste d'aller déposer un dossier au tribunal d'instance de son lieu de domicile. Et à partir du moment où le dossier est bien argumenté, c'est-à-dire qu'on voit par exemple en l'espèce que Martine a mis sa maison en vente depuis 2003, qu'elle a baissé successivement le prix de vente, que le bien ne part toujours pas, il n'y a aucun problème, ce sera accepté.
1: D'accord, mais elle va quand même être dans une situation délicate puisque le prix de sa maison ne cesse de baisser.
2: Oui, mais elle essaye de baisser le prix par rapport au prix du marché. Donc, mais si vous voulez, c'est le juge verra qu'elle a fait des efforts. Par exemple, son bien était à 200 000 euros. 200 000 euros, ça ne part plus aujourd'hui. Donc elle l'a descendu à 199 ou 180. Et que le juge voit qu'elle a fait des efforts successifs pour essayer de vendre son bien immobilier, pas qu'elle a attendu les bras croisés pendant 2 ans.
1: D'accord. Et dans une situation pareille, est-ce qu'il y a encore d'autres solutions ou c'est la seule ?
2: C'est la seule.
1: C'est la seule.
2: À partir du moment où on ne peut pas négocier avec son banquier, il n'y a pas d'autre solution que l'article 1244-1.
3: C'est une solution qui fonctionne relativement bien à partir du moment où on peut démontrer de sa bonne foi. C'est-à-dire que la personne va faire ce qu'on appelle une déclaration au greffe, puisque vu les revenus qu'elle semble avoir, elle n'est pas éligible à l'aide juridictionnelle. Elle n'aura certainement pas les moyens de payer un avocat, donc il faut qu'elle aille au greffe du tribunal, qu'elle dépose son courrier. Il n'y a aucune forme, puisque c'est ce qu'on appelle une procédure orale, c'est-à-dire elle a fait un joli courrier en marquant tribunal d'instance, en mettant l'adresse, en exposant son problème et surtout en mettant les justificatifs. Et à ce moment-là, après, elle sera convoquée par lettre recommandée à une audience où le magistrat demandera à chacun d'exposer ce qu'on appelle ses prétentions, c'est-à-dire d'expliquer ce qu'il veut, pourquoi et de se justifier. Et à partir de là, le juge prendra une décision et elle est très souvent positive.
1: Merci pour ces conseils avisés. Nous allons retrouver Jean-Louis Kiel pour un entretien juste après ceci.
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1: Vous écoutez Radio Crésus sur radiocrésus.fr. Je suis en compagnie de Jean-Louis Kiel. Bonjour Jean-Louis, comment allez-vous ?
2: Bonjour.
1: Vous allez nous parler de quoi aujourd'hui ?
2: Nous allons parler du microcrédit dans les pays en voie de développement et nous aurons à l'antenne Clément Carja.
1: Qui est déjà là d'ailleurs.
2: Qui est déjà là. Bonjour Clément. Bonjour. Vous allez bien ? Nous sommes très heureux de discuter avec vous sur le microcrédit et en particulier le microcrédit en ligne. Donc, pouvez-vous nous présenter Vécu, hein, Vécu qui est une association, je pense. Village. Vous avez entendu la dernière polémique sur le microcrédit dans les pays en voie de développement. Pouvez-vous nous donner votre sentiment ? Il y a plusieurs scandales qui ont émergé, je crois, au Brésil et en Inde, où l'on avait montré des pratiques d'accompagnement, de financement qui conduisaient au surendettement de ces ménages, où les gens cumulaient plusieurs microcrédits.
3: Qui s'appelait Compartamon et qui en effet avait commencé comme au début une petite association, une petite institution de microfinance, et qui en fait au fur et à mesure, le seul but de cette association de microfinance avait été d'enrichir ses créateurs.
2: De faire du business.
3: Voilà, faire du business. Et en effet, donc ils prêtaient à des taux exorbitants, ils prêtaient à des taux de 100% auprès des.
2: C'est quasi mafieux. Exact. Oui, c'est un dévoiement. Absolument, absolument. Vous suivez sur le terrain les dossiers financés une fois que vous avez récolté les fonds, puisque vous êtes une sorte de médiateur ou vous faites de l'intermédiation, si j'ai bien compris, entre les prêteurs des pays développés et cet argent est ensuite mis à la disposition des prêteurs ou des organismes en charge de l'accompagnement. Alors, vous avez une traçabilité, vous tenez un reporting ou comment ça marche ?
3: Exactement ça, donc sur les prêteurs investissent sur un projet précis et ciblé, ils connaissent à l'avance, et donc en effet il y a toute une traçabilité et un reporting qui est fait pour assurer que l'argent des prêteurs va bien au micro-entrepreneur qui a été choisi. Alors tout le principe de notre plateforme repose sur le fait d'investir sur un projet ciblé, et donc on donne des informations régulièrement sur l'avancement du projet du micro-entrepreneur, sur l'avancement du remboursement du prêt. Pour ça, cette traçabilité est faite par le correspondant que l'on a au sein de l'institution de microfinance, qui demande aux différents loan officers. Les loan officers sont les gens qui remboursent de l'argent aux micro-entrepreneurs et qui viennent aussi récupérer les remboursements et d'avoir des informations sur le micro-entrepreneur, comment se déroule son activité. Et on a aussi dans plusieurs partenaires avec lesquels on travaille, notamment en Inde, et au Cambodge, il y a des stagiaires qui sont là-bas, donc qui partent là-bas, qui font une étude au sein de l'institution du microfinance et qui aussi donnent des informations à la fois précises sur le.
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1: Bienvenue et bonjour à tous sur Radio Crésus pour ce Flash Info Conso. Aujourd'hui, la livraison d'un bien commandé, à quoi être attentif.
2: Parallèlement au développement de la vente sur Internet, les consommateurs sont de plus en plus souvent confrontés au contexte de la livraison d'un bien commandé. De même, lorsqu'un bien ne peut pas être délivré au moment d'un achat en magasin, le professionnel proposera souvent la livraison de la marchandise. Dans ce contexte, il est utile de connaître les éléments essentiels de la réglementation afin de ne pas avoir de mauvaises surprises. Le professionnel a-t-il l'obligation de prévoir un délai de livraison ?
3: Ah oui, en principe, tous les professionnels sont obligés de préciser sur le contrat la date à laquelle la livraison devra avoir lieu. Mais en pratique, on observe souvent qu'un certain nombre de professionnels ne fournissent aucun délai de livraison sur le contrat. C'est pourquoi la loi, dans ces hypothèses, estime que les professionnels ont l'obligation de livrer le bien au plus tard dans les 30 jours qui suivent la conclusion du contrat.
2: Et si l'objet est perdu ou abîmé pendant le transport, qui est responsable du dommage ?
3: Durant le transport, la risque de perte ou d'endommagement du bien qui a été commandé est en principe toujours supporté par le professionnel qui a vendu le bien. C'est donc ce vendeur qui sera responsable de la perte ou de l'endommagement pendant le transport, le consommateur ne pouvant être responsable qu'à partir du moment où il prend physiquement possession du bien.
2: Le vendeur est-il également responsable d'une perte ou d'un dommage si le consommateur a lui-même choisi le transporteur ?
3: Alors si c'est le consommateur qui choisit lui-même son transporteur, la loi prévoit qu'il doit supporter lui-même les risques liés au transport. C'est une responsabilité qui existe dès que le bien est remis au transporteur pour le voyage. Mais il faut faire attention parce que ce choix du transporteur par le consommateur doit avoir été libre. Ça veut dire que si le professionnel suggère un transporteur, par exemple sous forme d'option à cocher au moment de la commande, la loi va considérer que le consommateur n'a pas choisi librement son transporteur et à ce moment-là, le professionnel restera responsable des dommages qui peuvent survenir pendant le transport.
2: Quelles sont les démarches à effectuer pour un consommateur qui se rend compte après la réception du colis que l'objet commandé est défectueux ?
3: Alors, si le consommateur reçoit la livraison d'un bien et qu'il ne peut pas vérifier tout de suite le bon état du bien, il peut contester l'état du matériel pendant un délai maximum de 10 jours après la livraison. C'est une contestation qui doit évidemment être faite par recommandé avec accusé de réception pendant ce délai de 10 jours. Dans ce cas, ça veut dire que le défaut du bien, qui normalement a été occasionné pendant le transport, n'aura pas à être prouvé par le consommateur. Le professionnel devra automatiquement proposer un échange.
2: Et quelles sont les conséquences si le défaut n'est pas signalé dans les 10 jours qui suivent la réception du colis ?
3: Dans ce cas, si le consommateur signale le défaut après ce délai de 10 jours, la responsabilité du vendeur ne pourra plus être présumée. Et à ce moment-là, si le consommateur souhaite obtenir un échange, il devra faire une expertise pour prouver que le défaut vient du transport.
2: Que faire si le bien commandé n'est pas livré dans les délais prévus ?
3: Alors, si le professionnel ne respecte ni le délai prévu au contrat, ni le délai légal de 30 jours, le consommateur doit commencer par adresser ce qu'on appelle une mise en demeure, donc c'est sous forme de recommandé avec accusé de réception. C'est un courrier qui rappelle au professionnel qui ne respecte pas son délai de livraison et qui permet de demander une livraison dans un nouveau délai que va fixer le consommateur.
2: Et si le professionnel ne donne pas suite à la mise en demeure ?
3: Dans ce cas, à ce moment-là, il faudra faire un second courrier pour demander l'annulation de la vente, toujours par recommandé avec accusé de réception ou tout écrit sur un support durable. Ce courrier peut être envoyé directement sans mise en demeure. Dans deux cas, si c'est le professionnel qui a refusé de livrer le bien, ou alors quand le professionnel n'a pas livré la date indiquée, alors que cette date était une condition essentielle du contrat.
2: Quelles sont les conséquences de l'annulation de la vente suite à l'absence de livraison ?
3: Alors, quand il y a absence de livraison, le professionnel a en principe l'obligation de rembourser au consommateur toutes les sommes qui ont été versées au moment de l'achat. Et ce remboursement doit intervenir dans un délai maximum de 14 jours après la réception de la demande d'annulation. Alors il faut savoir qu'il existe un système de majoration de la somme qui doit être remboursée. dans le cas où le professionnel dépasse le délai de 14 jours. Donc ce serait une majoration de 10% si on est remboursé entre 15 et 30 jours, une majoration de 20% si on est remboursé entre 30 et 60 jours, et au-delà de 60 jours, la somme à rembourser devra être majorée de 50%.
1: Merci beaucoup Marine Wächter, responsable à la Chambre de consommation d'Alsace, pour toutes ces précisions. Merci à Amélie Imbert, juriste fédérale à Crésus. À très bientôt.
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0: 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Il est déjà midi 20.
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2: Bonjour à toutes et à tous. Nous nous retrouvons pour une nouvelle édition de notre émission mensuelle On vous aide sur Radio Crésus. Nous sommes en présence de Maître Cathy Neubauer. Bonjour Maître.
3: Bonjour.
2: Michel Knoll est également présent. Bonjour.
4: Bonjour.
2: Et nous avons également en plateau Régis Alter, juriste et directeur adjoint de Crésus Alsace. Bonjour.
5: Bonjour.
2: Sans plus attendre, nous allons passer au premier appel. Donc je vous rappelle vite le principe. Nos auditeurs qui se trouvent en situation de surendettement nous appellent pour exposer leur situation et nos juristes, Maître Cathy Neubauer, Michel Knoll et Régis Alter, sont là pour répondre à leurs interrogations. Nous avons Adrien en ligne. Bonjour Adrien.
6: Oui, allô, bonjour. Bonjour messieurs, dames.
3: Bonjour.
5: Bonjour.
4: Bonjour Adrien.
6: Bonjour monsieur.
2: Adrien, je vous invite à exposer votre cas et à poser des questions. N'hésitez pas à parler clairement.
6: Alors mon cas est que je suis, depuis 2007, je développe une activité dans la vente directe et qui concerne à vendre des biens via le consommateur, le particulier. Une activité lucrative par rapport à son chiffre d'affaires, d'où j'étais commissionné par un grossiste. À l'époque, je me suis fait assister d'un comptable, d'un expert comptable, pour me guider correctement dans tout ce qui était statut et comment gérer mon entreprise, moyennant un coût tous les mois de l'ordre de 250 euros de frais comptables. Il s'est avéré qu'au bout d'une année, à la discussion du bilan, suite à un statut de salarié indépendant, donc société indépendante, où il m'avait suggéré de cotiser à la RSI avec un bilan qui s'occuperait de me faire un bilan. Il s'est avéré qu'en fin d'année, au bilan, je dégageais un bénéfice de 26 000 euros. Alors moi qui faisais confiance à mon comptable, n'étant personnellement pas comptable, me disais, tu gagnes de l'argent, les cotisations sont calculées sur ton bénéfice, et il s'avérait que ces cotisations étaient de l'ordre de 3000 euros par trimestre, sachant que je rentrais des commissions entre 3 et 4000 euros par mois. Donc en finalité, j'avais personnellement un bureau chez moi où je travaillais, une voiture où il n'a pas pris les frais kilométriques pour diminuer mon bénéfice, ainsi de suite. Au jour d'aujourd'hui, j'ai pris le taureau par les cornes pour voir où était le problème. Mes 3000 euros que je rentrais étaient juste bons pour payer mes frais, payer les différentes caisses. Et à un moment donné, pour vivre, j'ai pas pu payer les caisses et ni plus rien. Alors, il s'avère qu'aujourd'hui, j'ai 80 000 euros de dette. J'ai dû tout arrêter. Je me suis retrouvé ouvrier et voilà, aujourd'hui, je suis dans une impasse. Les huissiers frappent à la porte, essentiellement l'huissier de la RSI qui vient avec des sommes astronomiques parce qu'il y a des montants d'office puisqu'il se réfère sur mes résultats de 2007-2008. Voilà, le comptable, lui, voulant plus rien faire parce que je ne le paye pas, donc je me retrouve dans une impasse incroyable, quoi.
4: Bonjour, voilà. Bonjour Adrien.
6: Bonjour monsieur.
4: Michel Knoll.
6: Monsieur Knoll, bonjour.
4: Voilà, donc votre cas est très intéressant et symptomatique d'une société où tout fonctionne très bien. Sauf qu'il ne faut pas être à son compte, qu'il vaut mieux être fonctionnaire, salarié ou profession RSA. Je sais que vous êtes un lutteur, hein, vous êtes un type qui a déjà très bien agi dans la vie pour monter et des affaires et gagner son argent. Vous avez tout reperdu, mais je crois que vous n'êtes pas encore tellement âgé, vous avez début cinquantaine, donc vous allez rebondir. Évidemment, quand on choisit ces intervenants extérieurs, aussi bien experts comptables qu'avocats, il faut faire drôlement attention parce qu'on peut tomber dans des pièges. Et ça, on l'apprend aussi que par la pratique. Donc, vous avez déjà payé votre pratique. Donc, vous êtes un homme aujourd'hui très riche parce que vous savez beaucoup de choses que vous avez concentrées dans ce que vous payez. Bon, la solution à votre endettement, n'est-ce pas, c'est pas le plus grave. Nous le réglerons ensemble. Vous en sortirez. Et donc, le plus grave, c'est de se remettre en toute confiance sur les rails. Et je pense que vous y arriverez. Donc, il faut, au cours de cette année, nettoyer, n'est-ce pas, les écuries, afin que vous puissiez remonter à cheval en pleine confiance. Et vous reprendrez effectivement la voie du succès et la réussite que vous méritez. À l'avenir, il faudra faire attention sur le choix de vos partenaires, parce qu'il est vrai que quand on dégage un résultat dans une profession libérale, eh bien, RSI, c'est quasiment du 35%. Ce qu'on ne sait pas quand on n'est pas à son compte, et tous les gens qui défilent ne le savent pas non plus. Et c'est toujours ce qui m'énerve moi le plus, parce que je connais la peine de tous ceux qui s'assument par eux-mêmes. Et dans notre société, on n'a pas appris à s'assumer par soi-même, mais on a surtout appris à réclamer tout le temps et ne jamais rentrer effectivement dans le voie de respect de ceux qui osent. Car aujourd'hui, il faut surtout des chevaux de trait qui veulent tirer encore la charrue pour donner l'emploi à d'autres. Donc, monsieur Acker, votre problème, il est quasiment résolu. Il faut juste maintenant que vous ayez le moral pour surmonter cela. Et même l'avocate Cathy, elle ne pourrait pas vous en rajouter plus. Elle voit ses problèmes au quotidien, je présume. Donc, voilà. OK. Ben, Adrien, je vous remercie. Vous avez encore une question ?
6: Non, ma question est... Je vais faire tout pour me battre, pour m'en sortir. Je reviens juste à ce que vous vouliez dire au niveau des 35%. À l'époque, je parlais à mon comptable, je disais, écoute, c'est pas possible. Je rentre 3000, je dois payer 1500. Oui, mais moins vous gagnerez en chiffre d'affaires, plus la cotisation sera importante. Alors,
4: votre expert comptable était un con, il y en a partout, hein, vous l'avez appris. Ouais. Et le mieux, voilà. C'est pas de le tutoyer. Vous étiez sans doute trop proche, donc
6: il
4: disait il n'a qu'à payer, hein, et puis terminé.
6: Voilà, mais c'était un peu ça. Il m'a dit bon, le résultat fait que tu gagnes de l'argent, donc il faut payer. Mais voilà. Pour vivre, je n'en avais pas.
4: Quoi. Bon, vous étiez pas aussi bon sur ces plans-là, et à l'avenir ça change, monsieur. Ok, au plaisir,
6: monsieur
4: Adrien.
6: Je vous remercie.
4: Je vous en prie, c'est avec grand plaisir. Et à bientôt, hein. Au revoir, Adrien.
6: Au revoir, monsieur.
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2: Vous êtes toujours à l'écoute de Radio Crésus. Nous avons un nouvel appel. Françoise est au bout du fil.
3: Bonjour.
2: Bonjour.
4: Bonjour Françoise.
3: Bonjour monsieur.
4: Alors, vous allez bien ?
3: Oui, écoutez, ça va. Ça va.
4: Voilà.
3: Je vous téléphone en fait parce que j'ai une question.
4: Oui.
3: Mon mari était en entreprise individuelle.
4: Oui.
3: Et en fait, il a dû fermer l'entreprise et il a bénéficié d'une liquidation judiciaire.
4: Très bien.
3: Par contre, j'ai un petit souci, c'est que j'ai été cautionnaire de tous ces crédits et je voulais savoir ce qui allait se passer pour moi maintenant.
4: Ben c'est bien, en femme fidèle, vous êtes caution, c'est parfait. C'est très fusionnel la caution.
3: Oui.

0: très bien aussi 30 ans. Il est fort, il est puissant, il est intelligent, mais il s'est heurté à ce mur de toutes ces choses qu'il a dû découvrir et qu'on lui a jamais appris.
1: Oui, exactement.
0: Et en plus, la maladie est un élément qui peut nous frapper tous. Chez nous, il y a aussi une avocate, Cathy, et notre directeur adjoint, donc, et juriste. Entre le directeur adjoint et la Cathy, ben, le directeur adjoint est mieux placé que la Cathy. Même une avocate, aujourd'hui, elle peut être en faillite demain. Bon, il faut donc qu'elle arrive à faire des honoraires, sinon, effectivement, l'affaire s'arrête. Hein. Mm-hmm. Et elle est dans la même situation que le petit artisan. Voyez, toute cette différence qu'on nous enseigne pas dans l'école, on nous apprend plutôt beaucoup d'autres conneries, surtout à beaucoup respecter, mais plus à respecter. Mm-hmm. Mais donc, votre cas, madame, il faudra qu'on s'en occupe à la loupe, parce que serait dommage qu'on vous laisse dans les marécages, n'est-ce pas?
1: Oui.
0: Vous voudriez pas nager comme un petit canard là-dedans, hein?
1: Non.
0: Même si votre mari est puissant, de toute façon, lui, maintenant, il est hors course, et donc vous avez envie de le rejoindre.
1: Oui, bien sûr.
0: Eh bien, c'est ce que nous allons faire ensemble. Donc, attendez maintenant que l'orchestration se mette en place, et dès lors, vous venez nous voir, et puis on réglera ça.
1: D'accord.
0: Pour que vous soyez libérés. Et pour l'instant, je crois que vous avez des enfants aussi. Hein?
1: Oui, j'ai trois enfants, dont un nourrisson.
0: Eh bien, dites donc, vous pouvez encore faire un troisième en attendant.
1: Un quatrième, non, ça suffit.
0: Quatrième, vous avez un autre en cours.
1: Non, j'ai dit on en a trois et maintenant ça suffit.
0: Ah, vous avez trois?
1: Oui, on a trois enfants, oui.
0: Pour 30 ans, c'est pas mal, hein?
1: Oui.
0: Mais c'est bien, c'est une bonne démographie française. Merci, madame.
1: Ben, je vous en prie.
0: À bientôt. Beaucoup. Au revoir,
1: bientôt.
0: Françoise.
1: Merci, au revoir. Au revoir.
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3: Vous êtes toujours à l'écoute de Radio Crésus. François Loss, ancien ministre et député rapporteur de la loi portant réforme du crédit à la consommation, nous a rejoint. Nous avons un nouvel appel. Julie est en ligne. Bonjour Julie.
4: Oui, bonjour.
3: Pouvez-vous nous expliquer votre situation?
4: Oui, donc actuellement je suis en situation, donc ça fait un an que j'ai tout perdu. Quand je dis tout perdu, c'est-à-dire ma maison, mon commerce, que j'ai dû vendre rapidement. Donc, ce qui fait que je suis actuellement totalement sans revenu. Donc, sans revenu, je m'expliquerai. Donc, tout cela est parti donc en 2008, après séparation et divorce. Donc, avec mon expert comptable, on a trouvé la solution qu'il fallait que je fasse un prêt relais, évidemment. Donc, j'avais décidé de vendre la maison. Voilà, donc j'ai fait un prêt relais à ma banque que j'ai depuis des années. Et donc, ça s'est passé en septembre 2008. Et disons, la crise financière, comme tout le monde sait, est apparue. Donc, je pense que c'est ça qui a motivé surtout, donc ce harcèlement donc au niveau financier par rapport à la banque. Hein. Donc, tout a commencé d'abord par une vingtaine de rejets. Donc, fin 2008, début 2009, une vingtaine de chèques. Et que j'ai immédiatement pu régulariser, évidemment. Mais ce qui m'a mis en interdit bancaire. Donc, on m'a bien conseillé de rester comme ça, ça valait mieux pour moi. Donc, moi, je pense que j'étais assez naïve de continuer comme ça. Je me suis débrouillée, pour malgré que c'était dur, quoi. Entre-temps, j'ai essayé toujours de vendre ma maison. Et donc, de ce côté-là aussi, ça a freiné un petit peu vu la crise financière. Mais c'était une maison qui était quand même d'une valeur de 230 000 euros à peu près. Donc, le prêt initial que j'avais fait à la banque, prêt relais sur 2 ans, était de 120 000 euros. Donc, aucun risque, puisqu'ils avaient pris l'hypothèque, quoi. Et la maison était payée, hein, autrement. Hein. Et donc, ça s'est enchaîné. Donc, j'ai travaillé pendant des mois en interdit bancaire. Je me suis débrouillée. Donc, j'avais un petit commerce, un petit restaurant de 26 places depuis 12 ans. Et le pire est arrivé donc en octobre 2009. Mes comptes ont été supprimés. Donc, quand je dis mes comptes, à cette même banque, j'avais le compte professionnel. J'avais pas droit au débit. Et mon compte personnel, qui était un petit peu débiteur. Mais voilà, donc... Donc, compte fermé, on ne sait pas pourquoi, donc premier choc, qu'est-ce que je fais? J'ai un commerce, compte fermé, des cartes bancaires, qu'est-ce qui va se passer? 8 jours après, j'ai reçu un courrier du tribunal, comme quoi on allait donc faire une vente forcée de mon immeuble, donc de ma maison, sous 8 jours, à compte, sauf si je remboursais donc les 120 000 euros plus les frais de cette banque. Et donc, il restait à peu près encore à peu près 2 petits crédits en personnel qui valaient à peu près 7 000 euros. Voilà, donc 8 jours...

0: pour régler tout ça. Donc, vous pensez bien que c'était l'hécatombe. Qu'est-ce que je vais faire? Donc, immédiatement, avocat pour arrêter la procédure. Donc, ça s'est passé en 2009, octobre. Le premier, donc, impossible de dialoguer avec la banque. J'ai essayé plusieurs fois. On m'a pas répondu. Et quand on m'a répondu, allez ouvrir un compte ailleurs. C'est tout ce que j'ai pu tirer de ce souci, quoi.
1: Alors, Julie, Régis Alter...
0: Voilà, donc, oui. Donc entre-temps, ce qui s'est passé, donc, il y a une instance donc, au tribunal de Strasbourg depuis plus d'un an, donc par rapport à la responsabilité de la banque et de la mienne, évidemment. Donc, c'est reporté à chaque fois.
1: Oui, donc, Julie.
0: Il demande le report.
1: Vous m'entendez, Julie?
0: Oui.
1: Oui, Régis Alter, oui. Directeur adjoint de Crédit Alsace. Donc,
0: oui, j'aurais dû peut-être vous couper.
1: Non, c'est très bien, vous avez très bien expliqué votre situation. Alors, oui. Quel était votre commerce? C'était dans la restauration, si j'ai bien compris?
0: Oui, c'était la restauration. Et j'avais une petite restauration depuis 12 ans avec une vingtaine de places.
1: Hein. D'accord. Et donc, il y a eu effectivement à un moment donné peut-être des difficultés financières, comme
0: oui,
1: vous disiez,
0: bien sûr,
1: au niveau de la crise.
0: Oui, financières. Donc, voilà. C'est vrai que c'est parti par rapport à la séparation du divorce, donc j'étais un peu affaiblie. Mais on a trouvé quand même une bonne solution avec mon expert comptable, qui était donc, comme je décidais de garder le commerce, par contre, j'ai décidé de vendre ma maison, parce que c'était trop grand, c'était ma maison. Donc il n'y avait aucun souci quoi par rapport à tout ça, parce que la maison valait beaucoup plus que le prêt relais que j'ai fait pour 2 ans.
1: Et votre activité...
0: J'avais 2 ans pour vendre cette maison, mais ça m'est, je veux dire, je n'ai pas... On m'a pas laissé le temps, quoi. Au bout d'un an, on a décidé de la vendre aux enchères.
1: Oui, donc vous aviez pris des mesures, effectivement. Alors, ce qui est assez surprenant, c'est qu'effectivement, la banque, qui est un acteur économique, qui a vocation à aider, je dirais, les entreprises, hein, les entrepreneurs à se développer par l'investissement, etc. Dans votre cas, eh bien, il semble qu'elle a joué tout à fait l'inverse.
0: Hein, puisque j'étais client depuis 12 ans, quoi.
1: Voilà.
0: Ils me connaissaient bien, quoi.
1: Donc vous aviez effectivement une activité qui avait une certaine stabilité, hein, puisque
0: ben,
1: 12 ans,
0: oui,
1: c'est...
0: J'ai tenu 12 ans, donc avec des hauts et des bas, comme
1: bien
0: tout
1: sûr.
0: Le monde. Hein,
1: oui,
0: oui. La crise financière n'a pas arrangé les choses, mais je me suis battue, quoi.
1: Oui. Et donc, à un moment donné, est-ce que cette banque vous a proposé des solutions? Parce que quand on a des difficultés de trésorerie, il y a peut-être des aménagements, des services qui sont rendus. Est-ce que ça a été le cas,
0: non,
1: à un moment donné?
0: Non, aucune solution. Donc, la simple consigne que j'ai eue, j'ai pas droit à un débit. Je parle bien du compte professionnel. Même pas un euro. Mmh. Donc, voilà, aller travailler donc sans débit aujourd'hui. Donc c'était un peu dur, mais je me suis débrouillée pour pas être dans le débit. Et je n'étais pas dans le débit quand ils m'ont fermé les comptes.
1: Oui. Donc si
0: les problèmes sont là, je veux dire, tout est sur document, hein, évidemment.
1: Donc si je comprends bien, en fait, la banque vous a pris de court un peu, puisque vous étiez dans une démarche de rétablissement, puisque vous vouliez vendre
0: bien
1: votre
0: sûr.
1: Maison.
0: Mmh.
1: Vous laissiez un temps avec le pré-relais dont vous parliez, je pense. Il était sur combien de temps, ce pré-relais?
0: Sur 2 ans.
1: Sur 2 ans, donc vous laissiez effectivement une période de 2 ans pour redresser la situation et vendre le bien. Et là, la banque vous a en fait sabré et vous a empêché de vous rétablir.
0: Complètement, alors qu'ils n'avaient aucun risque, parce que j'avais quand même une maison qui était estimée à 230 000 euros à peu près. Hein. Donc voilà, 120 000 euros, 230 000. J'avais décidé entre-temps, donc j'ai arrêté mon commerce pour ne pas faire de dégâts, parce que vous pensez bien que tout le monde s'y est mis après. Hein. Pièce faible, donc tout le monde a récupéré. Que j'ai réussi à vendre la maison tout de suite un mois après.
1: D'accord.
0: J'avais des acheteurs le 1er novembre 2009.
1: Mmh.
0: Mais c'était plus possible, donc ça a freiné, je veux dire, l'arrêt de la procédure concernant la vente forcée. Donc il fallait se battre pour ça aussi. Et donc après, c'est vrai que enchaînement sur enchaînement, donc tout le monde, je veux dire, tout le monde s'est nourri du fruit de cette maison.
1: Mmh.
0: Donc ce qui fait qu'il ne me restait plus rien.
1: D'accord.
0: Donc harcèlement des huissiers, enfin.
1: Alors, votre situation actuelle, quelle est-elle?
0: Donc ma situation actuelle, au bout d'un an, donc je me suis décidée à demander le RSA le mois d'octobre l'année dernière, après quelques mois sans revenu.
1: Mmh.
0: Et donc je suis au RSA, donc je suis hébergée actuellement, donc heureusement qu'il y a la solidarité familiale pour certaines personnes. J'ai eu la chance, sinon je serais dans la rue. Et voilà, donc maintenant, ma grande question, donc je me suis retournée vers effectivement le Crédit Alsace pour demander conseil, qu'est-ce que je vais faire, parce qu'il faut bien que je continue ma vie, puisqu'il y a toujours cette instance qui n'est pas décidée, je ne sais pas combien de temps ça va mettre.
1: Mm-hmm.
0: Est-ce que j'ai fait un dossier d'insolvabilité notoire au niveau du tribunal?
1: Mm-hmm. D'accord.
0: Donc pour pouvoir... retourner dans une activité, quoi.
1: Oui. Alors, juste avant de répondre à votre question, juste une précision. Donc, vous étiez en entreprise individuelle.
0: Oui, c'est ça.
1: Et donc dans ce cas-là, effectivement, le patrimoine de l'entreprise et celui de l'entrepreneur sont confondus sur le plan juridique. Hein. Donc vous êtes tenu effectivement à toutes les dettes de votre entreprise et du fait de la déchéance qui a dû être prononcée certainement par les banques, vous avez dû payer effectivement l'intégralité des sommes réclamées.
0: Voilà. Donc au niveau de l'entreprise, il n'y avait pas de dette, hein, il n'y avait plus de créances.
1: D'accord.
0: Payé, donc c'était uniquement ce prêt relais qui
1: payait tout. D'accord.
0: Et donc simplement pour vous dire que comme j'avais un compte privé, il y a confusion au niveau de mon compte privé et personnel.
1: D'accord.
0: Professionnel,
1: excusez-moi. Oui. D'accord. Voilà. Alors, au niveau de la faillite civile, peut-être Katina Ebauer peut nous apporter une réponse.
2: Oui, dans la faillite civile, là, de toute façon.
0: Pardon, j'ai pas bien compris votre question.
1: Oui, je disais que j'allais passer la parole à Maître Neubauer pour vous répondre sur la faillite civile.
2: Bon, pour la faillite civile, c'est relativement simple à faire, mais bon, d'après ce que j'ai compris, vous avez une instance en cours devant le TGI de Strasbourg pour la responsabilité de la banque.
0: Oui, c'est ça.
2: Donc, qu'est-ce que vous avez actuellement, en gros, encore en solde de dette ?
0: Donc, ce qu'il y a, c'est surtout quand la maison a été vendue, donc il y a eu la purge de,
2: des hypothèques et compagnie,
0: beaucoup de frais. Et donc il y a eu les impôts qui sont restés en 2009, que j'ai pas pu régler. Évidemment, tout ce qui est état est parti, donc il y a plus une soule que j'avais convenue avec mon ex-mari.
2: D'accord.
0: C'est lui qui a tout eu.
2: Oui, créance alimentaire, donc il l'a eu aussi.
0: Donc je n'ai rien touché, je veux dire, personne n'a rien pu faire. J'ai même pas mis 1000 euros de quelque chose que j'ai construit depuis l'âge de 17 ans.
2: D'accord. Et je veux dire, il vous reste des dettes, donc à peu près quel montant ?
0: Donc il reste donc une soule. En fait, ce que je vais vous expliquer, le tribunal de grande instance de Strasbourg, on l'a saisi, parce que ça se passait d'abord dans une autre juridiction plus petite. Et comme mon cas est tellement compliqué parce qu'il y a en procédure, donc effectivement, par rapport à mon ex-mari qui était lié, mais qui s'est complètement désisté, mais qui était quand même lié quand même à 12 ans de vie commune, quoi. Donc il y a ça, il y a plein de choses par rapport à la vente de mon commerce. Donc comme j'étais forcée.
2: Donc en fait, vous avez mis la responsabilité de la banque en cause. Vous avez mis la responsabilité.
0: Donc ça s'est regroupé actuellement depuis octobre au niveau de Strasbourg, au tribunal de grande instance, mais on n'a toujours pas de date d'audience.
2: Vous n'avez pas de date d'audience, c'est-à-dire ?
0: Je ne vous entends pas trop bien.
2: Quand vous dites que vous n'avez pas de date d'audience, c'est...
0: Non, pas.
2: Parce que quand vous...
0: Ce que je voulais vous expliquer, donc c'est vrai que quand j'ai décidé de prendre cet avocat rapidement pour arrêter la procédure pour la vente forcée, j'avais encore des revenus.
2: Oui.
0: Donc c'était au mois d'octobre l'année dernière. Et étant donné que j'ai plus de revenus, donc l'avocat, j'ai pu le payer une petite partie, donc ça coince aussi de ce côté-là.
2: D'accord. Parce que
0: c'est normal que cet avocat touche aussi ses honoraires. Donc là aussi, de ce côté-là, je suis assez... qu'est-ce que je vais faire ? Est-ce qu'il veut bien continuer ? Donc le dialogue est assez difficile, même s'il était très conciliant. Changer d'avocat, c'est assez compliqué quand même.
2: Changer d'avocat, ça va être délicat, puisque comme vous n'avez pas réglé l'ancien, il faudra avoir l'autorisation du bâtonnier pour le suivant pour continuer. Donc, je ne sais pas si c'est
0: la
2: meilleure des solutions.
0: Allez-y. Je vous entends très très mal.
2: Oui, donc vous m'entendez mieux là ?
0: Oui, là ça va un peu mieux, oui.
2: Donc, je disais changer d'avocat, c'est pas non plus totalement la solution, puisque de toute façon, l'ancien n'ayant pas été intégralement réglé, il vous faudra faire des démarches auprès du bâtonnier pour que le suivant ait l'autorisation de continuer. Je ne sais pas si c'est vraiment la meilleure solution. La question que je me pose, c'est que tout à l'heure, vous disiez, vous aviez une instance à Strasbourg qui est reportée, constamment reportée. Qu'est-ce que vous entendez par ça ?
0: Disons, je ne vais pas dire le nom de ça.
2: Non, surtout pas.
0: Et donc, mon avocat avait demandé que tout se passe, parce qu'il y a des... Là-dedans, il y a des...
2: Donc, en fait, il a demandé que ce soit rapatrié sur Strasbourg en invoquant des connexités et des jonctions. Et des connexités, pardon. D'accord.
0: Donc, là, on a gagné.
2: Oui, c'est logique.
0: Depuis le 5 octobre, ça a été décidé comme quoi ce se passe à Strasbourg.
2: Ce qui explique que vous n'ayez pas encore de... Donc, c'est normal.
0: Et depuis, rien.
1: Voilà, alors... Julie, alors concernant votre question sur la faillite civile, je pense qu'il serait important que Crésus Alsace, dans le soutien qu'on peut vous apporter, prenne contact avec l'avocat et fasse le point sur la situation, parce qu'il faut voir quelle stratégie est la plus adaptée à votre situation.
0: Bien sûr.
1: Parce qu'effectivement, il y a la question de la mise en responsabilité de votre banque, qui est déjà bien engagée. Est-ce qu'il ne faut pas attendre effectivement le résultat de cette procédure pour ensuite...
0: C'est quand même compliqué.
1: Voilà. Bon, il n'empêche que nos portes sont ouvertes, donc on vous accueillera. Il y a monsieur le ministre, monsieur Loos, qui veut apporter une précision.
3: Oui, d'accord. Julie, j'ai pas de réponse immédiate à votre question, mais ce qui est intéressant quand même de noter, c'est que aujourd'hui, avec la nouvelle loi, celle dont j'ai été le rapporteur, on peut garder sa résidence principale même lorsqu'on est dans une procédure de surendettement. Et on a intérêt à aller le plus rapidement possible en procédure de surendettement, c'est-à-dire ce qui vous est arrivé et vos mésententes avec la banque oui. pourraient peut-être être évitées aujourd'hui. Donc je fais sûr. Un peu la promotion de mon
0: oui,
3: texte.
0: Oui, bien sûr.
3: Et autre sujet, on a aussi voté un texte qui sépare les biens professionnels des biens privés pour les personnes oui. Qui sont comme vous en entrepreneur. Et ce texte-là n'est pas encore complètement sorti du passage entre l'Assemblée et le Sénat, mais va entrer en vigueur également bientôt, j'espère.
0: Ouais,
3: donc ce sont deux choses que nous avons faites qui, dans votre histoire, auraient un petit peu simplifié. Maintenant,
0: oui.
3: c'est un petit peu simplifié. L'histoire aurait été différente, en tout cas.
0: Voilà.
3: Mais comme j'entends que vous êtes très entreprenante et très active, je vous souhaite de réussir vos prochaines entreprises.
0: Oui, bon, la décision, c'est vraiment, ça fait un an que je suis vraiment il fallait se reconstruire à tout point de vue, pensez bien, parce que bon, j'ai quand même plus de 50 ans, c'est pas évident,
4: vous êtes une personne
0: de nouveau à l'extérieur.
4: Mais vous êtes une personne dynamique, Julie, et je pense que c'est déterminant, effectivement, pour bien rebondir. Donc, je vous remercie beaucoup pour votre témoignage.
0: Merci à vous.
4: Et puis, donc, à très bientôt à Crésus.
0: D'accord, au revoir, merci.
4: Au revoir.
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6: Vous êtes toujours à l'écoute de Radio Crésus, nous avons un nouvel appel. Bonjour Christine.
7: Bonjour.
6: Pouvez-vous nous expliquer votre situation ?
7: Eh bien voilà, donc en 2008, mon beau-père est tombé malade et est hémiplégique de tout le côté droit. Donc nous avons dû nous occuper de lui, donc pour cela mon mari a pris sa retraite. Nous avons dû quitter un logement de fonction et trouver une maison adaptée donc à l'handicap de mon beau-père, ce qui nous a fait donc un loyer de 650 €, donc une perte déjà sur le salaire de mon époux dû à sa retraite, plus le loyer.
4: Oui, Christine.
7: Oui.
4: Oui, bonjour, Régis Salter de Crésus Alsace. Votre mari, avec quelle activité ?
7: Il était gendarme.
4: Il était gendarme. Mm-hmm. Et donc il y a eu une perte de ressources liée à sa retraite conséquente ?
7: Oui.
4: Oui. De quel ordre de
7: environ 20... 300 euros.
4: 300 euros, ce qui représentait à peu près en pourcentage, c'est difficile à dire. Mais c'était conséquent en tout cas.
7: Oui, c'est conséquent.
4: Tout à fait.
7: Les 300 euros plus les 650 € de loyer, oui, c'est conséquent.
4: D'accord, parce que vous n'aviez pas le loyer à payer auparavant, c'est ça ?
7: Non.
4: D'accord, oui, effectivement, là on comprend bien votre situation. Et donc, le fait de pouvoir accueillir votre beau-père, ça a été effectivement une charge importante également, hein ?
7: Oui, tout à fait.
4: D'accord. Et donc la situation s'est dégradée peu à peu, c'est ça ?
7: Tout à fait.
4: Oui. Expliquez-nous alors un peu mieux le cheminement.
7: La situation s'est dégradée parce que, bon, en plus, on a prêté de l'argent à notre fils cadet.
4: Oui.
7: Qui était en grande difficulté lui aussi.
4: Mmh.
7: Bon, il avait promis de nous rembourser petit à petit, ce qui est une chose qu'il n'a jamais fait. Donc nous, on a fait des crédits pour le renflou et lui.
4: Oui.
7: Et puis maintenant, c'est nous qui n'avons plus rien.
4: D'accord. Alors quand vous dites que vous n'avez plus rien, c'est-à-dire que vous avez des revenus
7: mon mari a sa retraite.
4: Oui.
7: Moi, j'ai une pension d'invalidité et une rente d'invalidité.
4: D'accord.
7: Mais tout ça passe dans le découvert qu'on a à la banque.
4: Oui.
7: Et donc, à la fin du mois, nous n'avons même plus de quoi acheter, enfin, nous n'avons pas de quoi nous acheter à manger, ni remplir notre cuve de fioul.
4: D'accord. Alors, est-ce que vous avez d'autres créances que votre découvert bancaire ?
7: Oui, j'ai des crédits, bien sûr. Oui, les crédits que j'ai été obligée de faire pour mon fils.
4: Mmh, mmh, d'accord. Et vous avez à peu près estimé le montant global de ces crédits ?
7: Oui, ça s'estime à 47 000, quoi.
4: 47 000 euros, d'accord. Mmh. Et là, actuellement, votre capacité de remboursement, vous l'avez à peu près estimée. En fin de mois, vous arrivez... Est-ce qu'il y a des impayés au niveau des crédits ?
7: Au niveau des crédits, oui, il y a des impayés, oui.
4: D'accord. Et donc, les créanciers se sont manifestés auprès de vous ?
7: Oui, j'ai un créancier qui s'est manifesté et qui m'a menacé de m'envoyer un huissier pour estimer les biens de la maison.
4: D'accord. Vous êtes locataire, propriétaire, locataire.
7: On est locataire.
4: Hein, locataire, hein, d'accord.
7: Oui.
1: Oui. Et donc, comment vous vivez cette...
7: cette situation, nous, on la vit très mal. Enfin, moi, je suis en dépression nerveuse sévère. Et mon mari, ben, c'est pas mieux. Disons qu'il le montre moins, mais bon, c'est pas mieux.
1: Et quels sont les moyens que vous avez essayé de mettre en œuvre pour enrayer, je dirais, cette situation de surendettement? Parce que c'est du surendettement.
7: Tout à fait. Ben, écoutez, on s'est adressé à l'association Crésus.
1: Oui. Et je dirais, au niveau de votre budget, etc., vous avez pu essayer de réguler des choses. Il y avait des... Est-ce que les choses sont tellement tendues qu'il n'y a rien à faire?
7: Non.
1: Oui.
7: Non.
1: D'accord. Donc, dans votre situation, effectivement, la solution, ça serait effectivement un dossier de surendettement. Hein.
7: Tout à fait.
1: Oui. Donc, peut-être que Maître Neubauer ou...
2: Oui, moi, c'est sur la menace de l'huissier tout à l'heure que j'ai réagi. Votre créancier, quand vous dites qu'il s'est manifesté, c'est-à-dire c'est une boîte de recouvrement?
7: Oui.
2: Oui, bon. Alors, laissez-les causer. Je vais vous dire pourquoi, parce qu'on ne peut pas comme ça vous envoyer un huissier venir estimer vos biens dans votre maison. Un huissier ne rentre chez vous que s'il a une autorisation du tribunal le faisant. Hein. Donc on ne va pas demain venir dire toc toc, bonjour, je suis l'huissier, je viens estimer vos biens. Si vous le laissez rentrer, alors là c'est autre chose. Mais tant qu'il n'y a pas de décision de justice, donc ne vous inquiétez pas, ça ce sont des paroles en l'air. Par contre, à partir du moment où vous avez des recommandés, des actes d'huissier qui vous sont envoyés...
7: Non, je dis que des coups de téléphone.
2: Oui, ça doit. Enfin bon, je dirais rien sur les boîtes de recouvrement parce que là, ça va pas être très joli ce que je vais dire. Donc, on va se taire là-dessus. Par contre, dès que vous avez des recommandés, des choses comme ça, c'est ça qui doit vous alerter. C'est ça qui doit vous faire constituer votre dossier. Et effectivement, c'est ça qu'il faut communiquer à Crésus. Hein. Mais rassurez-vous, on va pas demain venir toquer à votre porte en disant bonjour, je suis ici, je vais estimer vos biens. Ne vous inquiétez pas pour ça.
7: D'accord. Je vous remercie.
1: Alors, peut-être que Monsieur le ministre, voulait apporter des précisions.
3: Oui. Oui, bonjour madame. En fait, quand je vous écoute, je me demande si, dans votre cas, la faillite civile ne serait pas justifiée. C'est-à-dire que vous avez des dettes qui sont très très difficiles à rembourser, et donc il faut un jour faire le constat, mais enfin, c'est un peu la question qu'on vous posait tout à l'heure. Est-ce que vous avez une capacité de remboursement? S'il y a une même petite... C'est cette capacité de remboursement qui permettra de renégocier, de rééchelonner. C'est ce que devrait faire la commission de surendettement, donc de la Banque de France, qui doit vous aider à vous mettre à l'abri des créanciers qui vous courent après et vous faire un plan de rééchelonnement de la dette. Oui. Mais il faut que vous ayez une petite capacité de remboursement. Oui. Si vous n'en avez vraiment aucune, dans ce cas-là, il y a une autre procédure, mais peut-être vous avez quand même une capacité de rebondir... Même légère. Enfin, ça, c'est à examiner avec Crésus. Ils vont vous aider à faire ce calcul.
7: D'accord.
1: Voilà. Christine, est-ce que nous avons bien répondu à vos questions? Tout est clair?
7: Oui, tout est clair, oui.
1: Voilà. Eh bien, merci beaucoup pour votre témoignage.
7: Mais je vous en prie.
1: Au revoir.
7: Je vous remercie et bonne journée à tous.
1: Merci à vous.
7: Au revoir.
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6: Nous avons un nouvel appel sur Radio Crésus. Edwige, bonjour.
8: Bonjour.
6: Est-ce que vous pouvez nous expliquer votre situation?
8: Ben voilà, en fait, je suis maman de 3 enfants et séparée. Et j'avais contacté un crédit avec mon ex-concubin. Et voilà, après tous ces problèmes, il a décidé de ne plus payer le crédit. Donc actuellement, je suis un peu... harcelé par les huissiers par rapport à cette situation, quoi. Et déjà, je ne travaille pas. J'étais en congé parental. J'ai été licenciée durant ce congé parental. Donc, voilà un petit peu.
1: Oui, bonjour Edwige, Régis Salter de Crésus Alsace. Donc, vous êtes effectivement femme seule vivant avec 3 enfants.
8: Oui, c'est ça.
1: Et donc, ce crédit que vous avez souscrit avec la personne... séparé. Donc, oui. Il était de quel montant, ce crédit?
8: Il était à peu près de 15 000 euros.
1: 15 000 euros. Et, et aujourd'hui, le capital reste tendu?
8: Là, actuellement, j'ai reçu le courrier des huissiers hier. Il est à 12 500 euros maintenant.
1: 12 500 euros.
2: Avec les frais, madame?
8: Oui, c'est ça.
1: D'accord.
2: Avec les frais, donc on n'a pas le capital reste. Et sur cette feuille, si jamais vous l'avez sous la main, il y a marqué quelque part principal. C'est quoi le chiffre qu'il y a derrière principal?
8: Un instant, il faut que... Voilà, je pense que le courrier n'est pas bien loin. Je vais vous lire ça.
1: Alors c'est vrai que quand on s'engage comme ça dans le cadre d'un crédit, voilà.
8: Principal, on est à payer. 10 381 euros.
2: Oui, c'est encore énorme, 10 300.
1: D'accord. Et là, votre capacité, effectivement, vous permet pas de faire face à cette...
8: Tout à fait. Vu que je suis, on va dire, au chômage actuellement, parce que j'ai déposé le dossier pour en tant que demandeur d'emploi.
1: D'accord.
8: Donc actuellement, je ne perçois que les prestations familiales.
1: D'accord. Et vos enfants, donc vous nous avez dit que vous en aviez trois, ils ont quel âge?
8: L'aîné aura 8 ans ce mois-ci, dans quelques mm-hmm. jours. La deuxième a 5 ans et le dernier a 3 ans.
1: D'accord. Donc 3 ans. Donc vous étiez en congé parental auparavant?
8: C'est ça.
1: D'accord.
8: C'est ça, oui.
1: Ok. Et donc, c'est la seule dette que vous ayez, cette dette-ci?
8: C'est pas la seule dette, parce que bon, j'ai déjà un dossier de surendettement que j'avais déposé il y a pas mal de temps. Oui. J'avais eu droit à un moratoire et normalement, je pense que d'ici le mois d'avril ou mai, je devrais refaire un autre dossier par rapport à ma situation, quoi. Parce que les 2 ans bientôt sont écoulés, en fait. Les 24 mois sont écoulés.
1: D'accord. Donc, pour le mois de mai 2011, normalement, il faudrait effectivement que vous ayez, bien avant même, déposer un nouveau dossier pour la Banque de France pour faire état de votre situation et demander effectivement peut-être à inclure cette créance-là.
8: Oui.
1: Alors, comment ça se fait que vous ne l'ayez pas incluse dans votre moratoire?
8: C'est une dette qui m'était complètement sortie de la tête vu que mon ex-concubin payait normalement le dit crédit. Donc voilà, je n'y ai pas pensé et c'est une erreur de ma part. Voilà, j'aurais dû... Bon, il remboursait le crédit, donc je n'ai pas pensé à ça, quoi. Et puis voilà, c'est un argent qu'on a été contracté, un crédit qu'on a été contracté. Bon, c'est lui qui s'en est occupé, en fait. Donc... pour moi, c'était juste l'aider à obtenir le dit crédit. Et puis, de ce qui a été fait de l'argent, je ne m'en suis pas préoccupée, quoi.
1: D'accord. Et la Banque de France n'était pas au courant de la commission de surendettement, n'était pas au courant de ce crédit?
8: Non,
1: du tout,
8: pas
1: hein.
8: du tout, non.
1: Et elle est toujours pas aujourd'hui?
8: Non.
1: Donc, il faudra être vigilant quand vous allez redéposer le dossier, hein,
8: oui.
1: En expliquant bien les conditions pour lesquelles, ou les raisons pour lesquelles vous n'avez pas effectivement mentionné cette dette la première fois, en essayant de prouver au mieux votre bonne foi, hein, parce que ça, c'est important, parce qu'effectivement, on pourrait considérer qu'il y a une situation des dettes qui n'ont pas été présentées hein, lors du premier dossier.
8: Oui.
1: Et ça peut effectivement, ça pourrait vous empêcher de bénéficier de la procédure. Hein. Donc il faudra être bien, bien vigilant sur la manière de motiver votre dossier. Et je pense que les choses iront bien ensuite. Hein. Maître Neubauer, vous voulez apporter une précision?
2: Non, j'ai pas de précision à apporter puisque vous l'avez apporté en disant qu'il fallait absolument bien motiver le fait que cette dette n'ait pas été dans le premier plan, quoi. Donc vous viendrez à Crésus si vous vous aideront à faire ça.
1: Monsieur le ministre, monsieur Hulot, c'est avec nous.
3: Oui, moi j'ai été le rapporteur de la loi sur le crédit à la consommation et nous avons eu des gros débats sur des situations où dans un couple, quelqu'un fait un prêt et c'est l'autre qui finit par le rembourser. Comment expliquez-vous que votre concubin ne rembourse pas?
8: Oui, en fait, lui et moi, actuellement, on est dans des problèmes, on est séparés, quoi, on est dans des problèmes, et lui, il est parti dans cette optique que, voilà, il me nuit, en fait, c'est pour me nuire, parce que, voilà, il est en mesure de rembourser le crédit, mais il n'a pas envie de le faire, en fait, parce que il a été vu par mes amis, ses amis qui ont essayé de le raisonner par rapport à la situation en lui expliquant, voilà, tu as 3 enfants avec cette femme, il faudrait que tu rembourses. Il a dit que voilà, il ne remboursait pas, en fait, c'était pour me faire savoir que la vie était dure, pour me punir en fait, en somme, quoi. Voilà, c'est pour ça qu'il veut pas le rembourser.
3: Mais qu'est-ce qu'il a fait de l'argent?
8: Et de l'argent, il a acheté le terrain en Afrique. Il a commencé les constructions Et là même, durant cette période où on était dans les problèmes, c'est là où j'ai appris qu'en fait, le terrain qu'il avait acheté, il avait mis au nom de sa maman. Donc moi, de mon côté, je ne peux rien faire par rapport à cette situation, quoi.
3: Mais dans ce cas-là, vous n'êtes pas l'auteur du prêt ?
8: Non, pas du tout. Je ne suis que le co-emprunteur, en fait.
3: Oui. Mais la banque doit se retourner contre lui.
8: Normalement.
3: Et il a réussi à convaincre la banque qu'il fallait qu'elle se recourte, qu'elle se mette contre vous.
8: En fait, le problème, c'est qu'au départ, on n'arrivait pas à avoir son adresse. Il s'était arrangé à ne pas donner son adresse. Finalement, on l'a eu son adresse parce que je suis allée au tribunal. J'ai été aidée par le Crésus pour essayer de demander un délai par rapport à cette dette. Et bon, la réponse, elle est négative, elle est arrivée qu'elle est négative. Donc voilà, les huissiers ont son adresse à lui maintenant. Mais sauf que bon, j'ai pas mal de pression parce que l'étude de l'huissier se trouve à Strasbourg. Donc c'est moi qu'on accule vraiment beaucoup plus.
4: Bon, alors, Edwige, vous aviez signé le crédit ou pas ?
8: Le crédit, si, je l'ai signé.
4: D'accord, donc vous étiez effectivement co-débitrice et c'est à ce titre que la banque se retourne justement, je dirais, hein, c'est légalement et justement contre vous aussi, hein. Donc c'est il y a une base légale qui est tout à fait valide. Hein. Alors juste une précision. Donc vous êtes une mère seule, vous avez effectivement trois enfants en bas âge. Vos ressources sont très minimes en fait. Hein.
8: C'est ça, oui.
4: Donc les risques pour vous, je dirais au niveau des saisies par exemple, sont très limités.
8: Hein? Oui, ils sont limités parce que bon, j'ai plus ou moins qu'on a dans une maison, quoi. Je veux dire une
4: la téléviseur. Mais même, la loi prévoit effectivement de vivre.
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9: Bienvenue sur Radio Crésus pour ce nouveau Flash Info Conso. Aujourd'hui, zoom sur les contrats de service ou de vente conclus hors établissement commercial. Le démarchage à domicile, aujourd'hui qualifié de contrat conclu hors établissement commercial, est considéré comme une pratique à risque, bien qu'il paraisse banal. En effet, le consommateur est sollicité chez lui alors qu'il n'a pas l'intention d'effectuer un achat et se trouve ainsi pris au dépourvu. Connaître la réglementation en la matière est important afin d'éviter de subir un préjudice.
10: Oui, donc alors pourquoi est-ce que le consommateur est protégé dans le cadre d'un contrat conclu hors établissement commercial ?
11: La protection qui est mise en place par la loi est fondée sur le fait que le consommateur se trouve placé dans une situation d'infériorité psychologique. En effet, il manque de recul sur la situation puisqu'il n'a pas pu se renseigner préalablement sur le produit et qu'il n'a pas eu l'occasion de comparer les prix. Par ailleurs, la situation du consommateur est fragilisée par les techniques commerciales utilisées.
10: Et quelles sont les personnes protégées par la réglementation pour les contrats donc conclus hors établissement ?
11: Alors, seules les personnes physiques qui concluent un contrat pour leurs besoins personnels sont concernées par cette réglementation. Donc cela signifie que les personnes morales, comme les sociétés ou les associations, ne peuvent pas bénéficier du dispositif de protection. Sont également exclues les personnes physiques qui concluent un contrat pour un besoin professionnel.
10: Et quelles sont les situations qui bénéficient de cette réglementation ?
11: La protection en matière de contrat conclu au rétablissement ne s'applique que lorsque le consommateur est démarché à son domicile ou sur son lieu de travail. Également, lorsque le consommateur est sollicité dans des lieux qui ne sont pas, en principe, dédiés à la consommation, à la commercialisation, par exemple les parkings de supermarchés ou les excursions promotionnelles. Et la protection fonctionne également lorsque le consommateur est invité nominativement à retirer un cadeau dans un magasin. Attention, car les foires et les salons ne bénéficient pas de la protection. Il est notamment impossible de se rétracter pour ce type d'achat.
10: Et comment le consommateur est-il informé dans le cadre de cette protection ?
11: Alors la loi du 17 mars 2014 oblige le professionnel à fournir un certain nombre d'informations au consommateur avant même la signature du contrat. Ainsi, le professionnel devra informer le consommateur de plusieurs éléments. Alors les caractéristiques essentielles du bien ou du service proposé, le prix du bien ou du service ou des informations nécessaires à son calcul, la date de livraison, son identité et ses coordonnées et l'existence de garanties légales. Ces informations doivent être fournies sur un support durable. Leur absence peut entraîner la nullité du contrat. Par ailleurs, le professionnel doit également remettre un exemplaire du contrat au consommateur.
10: Le démarchage à domicile est-il autorisé pour tout type d'activité commerciale ?
11: Alors non, il existe des cas dans lesquels le démarchage est interdit, à savoir le démarchage dans le cadre de la vente de matériel pédagogique d'enseignement, en cas de démarchage en vue de délivrer des consultations juridiques ou de rédiger des actes, le démarchage en vue de proposer des services d'obsèques, à l'exception des formules de financement, et enfin le démarchage en vue de vendre des produits vétérinaires et pharmaceutiques.
10: Alors on sait que la protection en matière de contrat conclu hors établissement prévoit notamment le bénéfice d'un délai de rétractation. Comment cela fonctionne-t-il ?
11: Alors le délai de rétractation en matière de démarchage à domicile est de 14 jours. Donc pour calculer le délai, on ne tient jamais compte du jour de signature de la commande. Le décompte va débuter dès le lendemain. Tous les jours comptent, mais si le délai expire un samedi, un dimanche ou un jour férié, le décompte sera prolongé jusqu'au premier jour ouvrable suivant.
10: La réglementation prévoit également des dispositions particulières pour le paiement des achats effectués dans le cadre d'un contrat conclu hors établissement.
11: Effectivement, il est en principe interdit de demander un paiement au client durant les 7 premiers jours du délai de rétractation, et ce sous quelque forme que ce soit en espèces, en chèque, autorisation de prélèvement ou encore à compte. Il existe des exceptions à cette interdiction de versement d'une contrepartie financière. Donc c'est la souscription à un abonnement à un journal quotidien, la souscription d'un contrat de service d'aide à domicile, l'achat effectué lors d'une réunion de vente à domicile, par exemple les réunions Tupperware, ou la commande de travaux d'entretien et de réparation réalisés en urgence à la demande du consommateur. Si le professionnel ne respecte pas ces modalités, il pourra être sanctionné d'un emprisonnement de 2 ans et de 150 000 euros d'amende.
9: Merci beaucoup pour toutes ces informations. Merci à Marine Vechter, responsable de la Chambre de consommation d'Alsace.
10: Merci.
9: Merci à Amélie Imbert, juriste fédérale du réseau Crésus.
10: Merci.
9: À bientôt.
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1: Bonjour, nous accueillons sur Radio Crésus la Bourse des Crédits. Alors, il faut bien sûr pas s'imaginer que c'est une bourse ouverte où l'on accède au crédit n'importe comment. Et si vous pouvez vous présenter.
2: Bonjour Jean-Louis Kim. Tout d'abord...
1: Quel est votre nom ?
2: Arsalan El-Kessir, je suis président fondateur de Bourse des Crédits. Donc on est une... Je vais présenter rapidement l'entreprise. On est une start-up innovante. On intervient dans la distribution de produits financiers, notamment le regroupement de crédits, mais pas que. On fait aussi du prêt immobilier et des assurances. Donc notre particularité, c'est qu'on essaie d'avoir à notre niveau un peu de responsabilité. Et donc dans ce cadre, moi je suis très fier d'avoir l'opportunité de vous confier nos clients pour les éduquer dans la manière de gérer leur budget.
1: Alors là, je ne suis pas d'accord. On n'a pas à les éduquer, mais simplement à leur faire découvrir l'intérêt de la tenue du budget. Donc l'éducation, c'est un petit peu dur parce que ça fait passer le consommateur comme étant un ignorant.
2: Je suis d'accord.
1: J'ai voulu rectifier ça.
2: Vous avez raison. Donc on est courtier, on traite des dossiers de regroupement de crédit.
1: Qu'est-ce que c'est que le regroupement de crédit ?
2: Alors, le regroupement de crédit, c'est une technique financière qui permet de regrouper en une seule mensualité auprès d'un seul organisme un prêt immobilier ou plusieurs prêts consommation. L'objectif étant de réduire l'endettement, de resolvabiliser le consommateur et d'améliorer son pouvoir d'achat.
1: Est-ce que c'est tenable ?
2: Pour certains, oui. Pour d'autres, non. Donc,
1: c'est un problème de risque, oui.
2: Effectivement.
1: Est-ce qu'au niveau financier, le consommateur y trouve son compte, c'est-à-dire qu'in fine, puisqu'il y a des frais de courtage à payer, d'une part, d'autre part, il doit supprimer des crédits renouvelables qui parfois pèsent très lourd au niveau financier pour les ménages. Est-ce que vous faites un comparatif entre la situation, parce que je crois qu'il y a eu des décrets dans ce sens-là, on vous impose de faire un bilan tel que c'est et puis d'indiquer une projection et l'économie que ça représente pour le ménage, puisque les prêts vont être très souvent dans la restructuration de dette, un peu comme pour la Grèce. Hein. On repousse sur une durée beaucoup plus longue ce qui pouvait se rembourser. Est-ce que le consommateur y trouve son compte ?
2: Il y trouve son compte. La nouvelle réglementation nous impose une fiche conseil, de comprendre d'une manière assez fine la compréhension du consommateur, du client, du prospect, et ses objectifs. Donc on est dans l'obligation de répondre à ses besoins, mais aussi de lui expliquer que la durée effectivement va se rallonger, que ça va coûter plus cher, mais que son endettement va être réduit.
1: Oui, donc vous lui donnez de l'air pour pouvoir respirer.
2: Tout à fait.
1: On avait fait une étude il y a quelques années sur 1000 rachats de crédit. Malheureusement, les deux tiers des consommateurs avaient continué à vivre comme avant. Et ils ont un peu de respiration après le rachat de crédit. Ils ont le sentiment d'avoir un pouvoir d'achat renforcé. Mais en revanche... Il s'agit après pour eux de maîtriser leur budget, d'éviter de reprendre un crédit. Les deux tiers avaient déjà replongé. Donc là, il y a vraiment un travail de fond, sans doute, d'information du public. C'est vrai que vous êtes commerçant, hein, c'est une activité économique indispensable, hein, de restructurer l'endettement, mais sous réserve de se prendre le temps d'expliquer aux consommateurs qu'ils comprennent bien. Il faut qu'il y ait une sorte de ce qu'on appelle souvent la résilience, c'est-à-dire nous on a beaucoup de consommateurs qui viennent vers nous et nous disent nous ne sommes pas surendettés. Quand vous faites le bilan, la situation est dramatique. Donc c'est souvent la découverte par le consommateur, par le ménage de sa situation. Alors je sais que vous avez l'ambition de faire différemment votre métier. C'est pas évident parce qu'on est dans un monde de concurrence. Vous êtes tenu de produire. Vous avez combien de salariés au sein de la Bourse des Crédits ?
2: Donc aujourd'hui, on est 25 salariés. On était encore il y a 8 mois 3. Donc on est une entreprise.
1: C'est incroyable, hein. Ça explose. Je sais que vous êtes du côté de la Bourse. C'est pour ça que vous appelez la Bourse des Crédits, hein, près du Palais Brognard.
2: Tout à fait.
1: Hein, à côté du Palais, magnifique.
2: Rue de la Bourse.
1: Rue de la Bourse, la Bourse de Paris, qui est devenue d'ailleurs le lieu de centralisation de l'économie sociale. Hein, la bourse a changé. Donc vous inscrivez votre démarche, votre coopération avec nous dans le cadre de la RSE, donc la responsabilité sociétale de l'entreprise. Et c'est pas un vain mot, puisque vous allez tenter de nous transférer des dossiers et on en est très heureux. Alors on souhaite longue vie à la Bourse des Crédits et en tous les cas que ce partenariat soit à la fois utile pour votre entreprise, c'est normal,
2: et utile,
1: mais à la fois utile à nos concitoyens. Je vous remercie et à bientôt.
2: À bientôt, au revoir.
1: Au revoir.
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1: Bonjour et bienvenue sur Radio Crésus pour ce nouveau Flash Info Conso concernant le vol de votre véhicule, la relation avec votre assureur. Alors qu'il s'agisse de contrat confort, de contrat optimal, de contrat tout risque, les propositions d'assurance automobile sont nombreuses. En fonction de la formule qui va être choisie, on espère être couvert dans un maximum de situations. Pourtant, la réalité est plus complexe et en cas de vol de votre véhicule, vous pourrez être surpris par la réponse de votre assureur. Alors, existe-t-il une formule d'assurance standard contre le vol qui permet d'être certain d'obtenir une indemnisation ?
2: Malheureusement, non. Alors, la formule d'assurance qui couvre le risque de vol n'est pas standardisée. Ça veut bien sûr signifier que votre garantie va être variable, à la fois en fonction de l'assureur que vous aurez choisi et en fonction du niveau de garantie, du niveau de contrat que vous souscrivez.
1: Comment savoir si l'assurance contre le vol que j'ai souscrite correspond à ce que j'en attends ?
2: Alors, le seul moyen de connaître précisément les conditions de votre assurance, c'est de vous référer à ce qu'on appelle les conditions générales d'assurance. Alors, c'est un document qui généralement est présenté sous forme de livret, qui vous est donné par l'assurance au moment où vous souscrivez votre contrat. Alors, ces conditions générales vont contenir des informations essentielles sur le fonctionnement de votre assurance. Par exemple, vous allez y trouver le délai pour déclarer le vol de votre véhicule. Si vous pouvez avoir un expert à disposition pour ce vol, ou vous allez trouver aussi les événements qui vont être exclus de la garantie et donc jamais pris en charge.
1: Si mon véhicule a été volé, que dois-je faire pour que mon assurance prenne mon dossier en compte ?
2: Alors, il faut savoir que votre assureur va vouloir vérifier la réalité du vol. Pour ça, en priorité, il va falloir que vous lui transmettiez un dépôt de plainte que vous aurez effectué auprès des autorités de police. Donc, une fois que la plainte est déposée, il va falloir la transmettre à l'assureur avec la déclaration de sinistre, donc la déclaration du vol. Alors faites attention parce que la transmission de ces documents-là va devoir s'effectuer dans un délai de déclaration prévu dans le contrat. Si vous laissez passer le délai, vous risquez de ne pas pouvoir être indemnisé.
1: Et si l'assureur estime que j'ai droit à une indemnisation, comment son montant sera-t-il calculé ?
2: Alors, le montant de l'indemnisation, il faut savoir qu'il sera toujours calculé par rapport à la valeur qu'avait votre véhicule le jour où il a été volé. Cette valeur, bien sûr, est évaluée et mise en place par l'expert de l'assurance. C'est ce qu'on appelle d'ailleurs la valeur à dire d'expert. Alors, en cas de vol, comme le véhicule n'est plus là, par définition, l'expert ne pouvant pas l'examiner, il va devoir se référer à une somme moyenne en fonction de la valeur du véhicule que vous aviez sur le marché global de l'occasion. Alors, dans ce contexte, il ne faut pas hésiter à transmettre à votre assureur toutes les factures d'entretien que vous pouvez encore avoir et qui attestent de l'état réel du véhicule au jour du vol.
1: Que faire si j'estime que l'indemnité proposée n'est pas suffisante par rapport à la valeur réelle de mon véhicule ?
2: Alors, si pour vous l'indemnité proposée par l'assurance est insuffisante, il faudra que vous prouviez à votre assureur que les prix des véhicules de même type que celui que vous aviez sur le marché de l'occasion sont plus élevés que l'indemnité proposée. Pour cela, vous pouvez vous référer aux journaux spécialisés comme l'Argus de l'automobile ou l'Autojournal. Alors, sachez que malgré ces indices, l'assurance ne fera une nouvelle proposition d'indemnité que si vous pouvez démontrer que cette indemnité initialement proposée ne vous permet pas de racheter un véhicule identique.
1: L'assurance peut-elle refuser de m'indemniser au motif qu'il n'y aurait pas eu de vol ?
2: Alors malheureusement, dans certains cas, oui, c'est possible. La définition du vol qui est donnée par les assurances est extrêmement stricte. Il suffit que l'un des éléments de la définition ne soit pas là au moment du vol pour que l'assureur refuse de vous indemniser.
1: Dans quel cas l'indemnisation est-elle compromise parce que l'assureur conteste le vol ?
2: Alors, il faut savoir d'abord, pour répondre à cette question, que le vol est défini par les assureurs comme la soustraction frauduleuse d'un véhicule, mais avec l'effraction uniquement sur certains éléments de ce véhicule, donc le véhicule lui-même, ses organes de direction, ou alors l'effraction du garage où stationne le véhicule. Alors, si on tient compte de cette définition, ça veut dire que certains événements ne pourront pas être pris en compte. Donc, par exemple, si vous remettez votre véhicule à quelqu'un qui prétend vouloir l'acheter et qui vous remet un chèque volé ou un chèque sans provision, Vous n'aurez pas non plus d'indemnité si vous vous faites voler votre véhicule alors que vous le faites essayer à quelqu'un en vue de sa vente. Ou encore, il n'y aura pas d'indemnisation si on vous vole votre véhicule alors que les clés étaient à l'intérieur.
1: L'assureur peut-il refuser de m'indemniser parce que j'ai oublié de déclarer un élément concernant les circonstances du vol ?
2: Alors effectivement, il est toujours dangereux de vous tromper ou d'oublier de transmettre un élément concernant ces circonstances de vol. L'assureur peut dans ce cas vous opposer quelque chose qu'on appelle la fausse déclaration, ce qui vous fait perdre toute possibilité d'indemnisation et de garantie.
1: Et que faire si je conteste la décision de l'assureur mais que celui-ci m'apporte toujours la même réponse négative ?
2: Alors si vous avez épuisé tous les recours internes de l'assureur, il vous reste une seule possibilité, c'est celle de saisir le médiateur des assurances. Alors c'est une autorité indépendante qui est extérieure à la société d'assurance. Elle va examiner la réclamation et rechercher des solutions amiables. Alors il faut savoir que selon le statut de votre assureur, ce sera soit le médiateur de la Fédération française des sociétés d'assurance, ce qu'on appelle la FFSA, ou alors ce sera le médiateur du groupement des entreprises mutuelles d'assurance, le GEMA. Alors toutes les coordonnées pour ces services de médiation, vous pouvez les trouver sur le site officiel servicepublic.fr.
1: Merci et à bientôt pour un nouveau Flash Info Conso sur Radio Crésus.
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1: Bonjour à tous, bienvenue sur Radio Crésus pour cette nouvelle émission avec des témoignages que nous connaissons aujourd'hui le principe pour lesquels les personnes acceptent de témoigner et mieux comprendre quelles sont les difficultés que rencontrent nos concitoyens, les impasses financières, les difficultés budgétaires. Autant de questions que nous aborderons aujourd'hui sur Radio Crésus. Avec moi, Marlène Théris, stagiaire avocate. Bonjour Marlène.
2: Bonjour Régis.
1: Voilà. Et Chervine Raimian, qui est aujourd'hui pour le réseau fédéral Crésus. Bonjour Chervine.
3: Bonjour Régis.
1: Voilà, également juriste. Alors, nous allons commencer sans tarder avec Lucien. Bonjour Lucien.
4: Bonjour.
1: Oui, Lucien. Alors... vous êtes sur Radio Crésus, vous connaissez le principe de l'émission ?
4: Non, pas du tout, mais je vais découvrir.
1: Voilà, le principe, c'est tout simplement de pouvoir exprimer une situation que vous avez vécue, que vous vivez aujourd'hui, sur une difficulté financière, sur une impasse à pouvoir régler un problème, et aussi les solutions que vous avez pu trouver.
4: Oui.
1: De manière à pouvoir, je dirais, apporter une information pour nos auditeurs qui seraient dans une situation comparable.
4: Oui.
1: Vous voyez un peu voilà le principe. Hein.
4: D'accord.
1: Voilà. Donc si vous voulez bien, je vous laisse la parole tout simplement. Et pour nous dire comment aujourd'hui vous vivez et quelle a été la difficulté que vous avez rencontrée en fait.
4: Oh ben disons que je me suis enfoncé au fil des années, j'habitais à Paris à l'époque, dans un surendettement progressif invisible, c'est-à-dire que tout en n'ayant rien, pratiquement vivant très simplement, je me retrouvais tous les mois en découvert, et j'ai cédé aux sirènes des publicités, parce qu'à l'époque j'ai reçu beaucoup de publicités, je ne vais pas citer les marques, hein, j'ai même reçu des cartes de crédit à la maison, des cartes Visa, tout est arrivé et j'ai craqué pour les premiers impôts que je ne pouvais pas payer, j'ai commencé par 1000 ou 2000 euros. Et de fil en aiguille, ça a monté tellement haut, j'ai dépassé les 30 000 euros, en fin de compte. Ça a été une ruine totale, quoi. D'accord. Voilà. Donc, je regrette d'ailleurs de n'avoir pas fait tout de suite que les banques n'aient jamais incité à faire deux comptes. Un compte qui sauve les charges de vie, un compte qui charge le reste à vivre. Avec deux comptes bancaires, ça serait peut-être plus facile, déjà. Quand tout est sur un même compte, qu'on ne suit pas ses comptes régulièrement, qu'on n'est pas très doué pour gérer un budget... On ne sait jamais très bien où on en est entre les chèques qui tombent un mois plus tard et les. Voilà. Et je me suis retrouvé dans une situation assez désespérée. Je me suis pas suicidé tout de suite, mais c'était pas loin. Et puis finalement, la Banque de France donc m'a accepté mon dossier. Et les choses se sont un peu stabilisées, quoi. Voilà.
1: D'accord.
4: En gros.
1: Oui, et donc ça c'était sur Paris, ça, c'est ça?
4: C'était sur Paris à l'époque, oui, c'est ça à l'époque. Oui.
1: D'accord.
4: Oui.
1: Et vous êtes sorti de cette difficulté ou pas?
4: Alors le problème que j'ai eu malheureusement aussi, c'est pas de chance, mais c'est toujours pareil, quand on n'est pas très rigoureux, c'est absolument défaut, et un peu déprimé dans la vie en général, j'ai loupé le plan de Banque de France, j'ai loupé pour une mensualité de 10 euros par mois que j'ai oublié. Et au lieu qu'on me prévienne, qu'on me dise attention, là il en manque une pour 10 euros, on n'a rien dit. On m'a soudainement annoncé que c'était fini et tout le plan, quoi. Voilà, c'était très compliqué. Pour 10 euros par mois, tout le reste était payé rubis sur l'ongle. Je trouvais que c'était un peu rude, quoi, mais bon. Très bien. Et donc après, j'ai fait un deuxième plan, ce qui complique beaucoup les choses. Mais voilà. Entre temps, je suis parti en fin de travail. Je suis actuellement en chômeur type pré-retraite. C'est-à-dire que Pôle emploi me finance pour l'instant le temps que mes trimestres soient complets. Donc c'est une vie, disons, foutue, hein. Faire ce qu'est, c'est, je sais pas. Démoraliser tout le monde, mais en ce qui me concerne, moi, en tout cas, à mon âge, j'ai vu ma situation. C'est une vie foutue, je n'ai plus aucun projet, plus, voilà, puisque quoi que je fasse, quoi que je travaille, quoi que je gagne, on mettra toujours 650 euros par mois, en gros. C'est même pas la peine que je travaille, mais c'est pas, ça motive pas, voilà. Ça, c'est le côté très négatif du truc.
1: Oui.
4: Mais bon, ça me permet de vivre de façon stable, c'est-à-dire d'avoir des revenus, de manger, d'être logé, de vivre à peu près presque normalement, en faisant rien, évidemment, mais enfin, en vivant à peu près normalement sur tout ce qui est les besoins vitaux, quoi.
1: D'accord. Voilà. Donc aujourd'hui, est-ce que vous êtes toujours dans un plan de surendettement ou vous êtes hors plan?
4: Ah, toujours. Non, ouais. toujours en plan.
1: D'accord.
4: C'est toujours en plan.
1: D'accord. Voilà. Alors peut-être pour nos auditeurs, voilà. ce qui est intéressant, c'est aussi de comprendre un peu comment vous avez perdu le bénéfice de ce plan du fait d'avoir oublié de payer 10 euros par mois. Hein. Voilà. Comment ça s'est déroulé en fait?
4: Eh bien écoutez, moi je faisais à l'époque j'avais peur que les banques me tracent, c'était une sorte de parano à l'époque.
1: Oui.
4: Donc je faisais des mandats lettres, ce qui est une connerie à mon avis, mais bon. Et pour le traitement des virements ou des chèques, quoi. Et donc, je me cachais pour que mon compte bancaire soit pas... J'ai dû changer de banque. Et non, j'ai eu du mal à changer de banque, d'ailleurs. Seule la banque postale m'a pris, d'ailleurs, je le dis. Hein. Les autres ne me prenaient pas, malgré la loi qui oblige à prendre. Et ensuite, effectivement, j'ai oublié. J'avais une mensualité dans une banque à rembourser. Et 10 euros par mois, hein, c'est pas grand-chose, parce que j'en paye en gros 400 par mois, enfin, à plusieurs organismes de crédit et banques. Et voilà, pour ça, je l'ai loupé pendant environ 9 mois ou un an. Et sans aucun préavis de rien, j'ai pas vu ce truc passer là, sans aucun préavis de rien, j'ai reçu tout d'un coup un courrier de la Banque de France, comme quoi c'était fini. Du jour au lendemain, et sans appel. D'accord. C'est fini, terminé. J'ai trouvé ça quand même très particulier. Je sais bien qu'il ne faut pas suivre tous les gens et toutes les turpitudes des gens qui savent pas lire leur compte, mais quand même, je trouve ça très très rude, quoi, pour le vu le montant, quoi.
1: Parce qu'en principe, hein, dans ce genre de situation, effectivement, le créancier qui n'est pas payé se manifeste. Et Il y a normalement un délai pour lequel vous avez la possibilité de régulariser, hein, dans une quinzaine de jours, et laisser normalement au débiteur dans votre situation pour dire voilà, vous n'avez pas payé, régularisez. Et c'est à l'issue de ces 15 jours que si aucune régularisation n'est faite, que le plan devient ce qu'on appelle caduc.
4: Oui, j'ai peut-être dû louper quelque chose. Alors, s'il y avait forcément un préavis, mais moi j'ai vécu sans préavis parce que j'ai pas dû faire attention à ça.
1: Donc c'est vrai qu'il faut être assez vigilant, hein, sur la manière. Et c'est vrai que les plans sont pas toujours simples à lire. Ensuite, les paliers, il y en a plusieurs dans le cadre d'un remboursement qui est prévu par la commission de surendettement. Hein, il y a des paliers qui se font sur des périodes, par exemple du premier mois au sixième mois. Ensuite, il y a d'autres créanciers à payer du 7e au 12e mois, par exemple, etc., etc. Et c'est vrai qu'il faut être très vigilant sur la mise en place de ce plan de remboursement. Ouais. Et c'est vrai que si on n'automatise pas ces paiements avec son banquier, par exemple, hein, en mettant en place des virements qu'on organise...
4: Oui, c'est le mieux, voilà, les virements planifiés, programmés...
1: Et c'est vrai qu'il faut vraiment suivre de près. Hein. Donc... Ouais. Alors, quand vous dites votre vie est foutue aujourd'hui, ça veut dire quoi? Ça veut dire que vous avez juste de quoi vivre?
4: Bah écoutez, j'ai 60 ans, donc j'ai 60 ans, j'ai arrêté de travailler parce que tout ça m'a grillé professionnellement. J'étais pas crédible, j'avais un poste, j'étais directeur d'hôtel. Qui va vous confier un hôtel quand vous êtes venu surendetté, hein, en gestion. J'étais pas crédible, j'étais un peu au bout du rouleau, j'étais déprimé. C'est une situation qui a miné toute ma vie, pratiquement. Hein. C'est au niveau vie sociale, c'est une catastrophe. Bon, je crois pleurer bizarre ici, mais vous me direz, c'est pas la santé, je suis en bonne santé. Je mange, je dors, je bois, donc qu'est-ce qu'il me faut de plus, à la limite. Mais vous êtes tellement dans une société de consommation actuellement, que quand vous n'avez pas le début du quart de l'excès qu'a tout le monde, comme beaucoup de gens, vous vous sentez en marge, quoi. Sentiment de marginalisation, quoi. Oui. Vous ne pouvez rien faire, pratiquement, quoi. Oui. Voilà. À peine qu'on vous demande si vous étiez en vacances, à peine qu'on vous demande ce que vous avez fait le week-end dernier, vous ne faites rien. Voilà. Enfin, dans mon cas, en tout cas, j'ai beaucoup de mal à reprendre une vie à peu près normale, je dirais.
1: D'accord. Après, c'est vrai que ça oblige à changer des habitudes, hein, de consommation. Ça oblige à revoir, effectivement, les perspectives, ses projets. Et c'est vrai qu'avec un budget réduit, il faut trouver d'autres manières de...
4: Oui,
1: c'est toute la difficulté aujourd'hui. Hein.
4: Oui, c'est important. D'ailleurs, si on a la chance de trouver le sens à sa vie, effectivement, et de pouvoir se mettre un peu à l'écart de cette frénésie de consommation dans laquelle nous vivons, c'est tant mieux. Hein. Bon, ça n'a jamais été mon truc, la surconsommation non plus. C'était pas des dépenses... j'ai toujours été grillé sur mes impôts, moi. Sur mes impayés.
1: D'accord.
4: Ça a commencé comme ça.
1: D'accord.
4: Et je suis sorti surendetté sans rien. Je pense que certaines personnes, peut-être, ont au moins le mérite d'avoir un appartement... plein de choses, parce qu'ils ont acheté quelque chose, mais moi j'avais rien du tout, j'avais rien et rien de tous les côtés, quoi. Rien dans les mains et rien sous les comptes.
1: D'accord.
4: Voilà, c'était des dépenses alimentaires, je pense, quotidiennes, qui ne se voyaient pas. Quoi.
1: D'accord. Oui. Voilà. Alors, je ne sais pas si vous avez pu lire les échos de ce jour, hein, le journal économique, hein, les échos, il parle justement de la question des découvertes bancaires, et qu'on a vu un accroissement là tout récemment, hein, depuis la loi Lagarde notamment, hein. Des encours, des découvertes bancaires. Donc les Français utilisent beaucoup plus aujourd'hui leurs découvertes bancaires.

0: plus performant de mieux gérer votre compte, sans vous aider un petit peu à gérer votre compte, d'une façon ou d'une autre, quelque part, elle vous précipite dans les bras des maisons de crédit.
1: Hein, bien
0: part.
1: Sûr. Oui, oui, c'est vrai que le réseau est ainsi fait. Hein. Et quand on y regarde de près, c'est vrai qu'on est assez surpris des imbrications entre les établissements de crédit et les banques traditionnelles hein, ouais. qu'on connaît. Hein.
0: C'est certain que moi, je n'aurais jamais commencé cette spirale aussi facilement si quelqu'un avait mis un petit holà. Mais j'ai, au contraire, j'étais incité et même démarché pour reprendre à l'époque à coût de 1000 ou 2000 euros par mois sans aucun problème. 48 heures, c'est versé sur un simple coup de fil. Hein.
1: D'accord.
0: On n'avait aucune difficulté. À l'époque, j'avais aucune difficulté. Hein.
1: D'accord. Alors, ouais. Lucien, dites-nous, là, votre plan, il se termine quand ?
0: Ben, mon plan, comme il a recommencé il y a à peine un an, il va se terminer dans 8 ans. Mais vu mon âge, voilà. J'ai une particularité aussi, c'est que ma maman, qui possédait deux petits appartements, m'en a donné un en donation partage.
1: D'accord.
0: Et j'avais oublié de signaler à la Banque de France, totalement sorti de la tête, puisque c'est ma maman qui reçoit les loyers, qui paye les charges, qui paye les impôts, qui paye tout. Et du coup, je pense que mon plan a été, je pense que la Banque de France a décidé de me garder dans le, de maintenir mes dettes, pour que le jour où ma maman décède, elle puisse au moins récupérer cet appartement dont je deviendrai propriétaire automatiquement.
1: D'accord.
0: Non, je pense. Sinon, peut-être que mes dettes auraient été effacées, peut-être. Mais je ne sais pas.
1: Oui.
0: J'ai comme 60 ans passé, 61 ans, donc. Plus tellement de perspectives de rembourser des sommes de 30 000 euros avec les revenus que j'ai, c'est impossible pour l'instant.
1: D'accord. Est-ce qu'il a été question d'une clause d'insaisissabilité dans cette donation ou pas ?
0: Ah, je ne sais pas. Je n'ai pas étudié ça. On n'a pas été voir le notaire pour ça. Je n'ai pas. Voilà.
1: Ce sera un point.
0: Comme ma maman est âgée et va peut-être décéder peut-être bientôt, ça va être très âgé, on ne sait pas, mais bon, je ne sais pas.
1: D'accord. Alors, Lucien, si vous aviez un conseil à donner à nos auditeurs, parce que c'est bien l'objet de votre témoignage,
0: oui.
1: hein, c'est de leur dire voilà ce qui est de mieux à faire.
0: Bon, moi je ne peux donner qu'un petit conseil. Bon, évidemment, c'est évidemment de se garder de surendettement, parce que c'est une véritable calamité. Je dis franchement, c'est dramatique quelque part. Enfin bon, même si ça touche pas la vie, la santé, au sens vital du terme, c'est très difficile quand ça atteint des proportions importantes, disons. Le conseil que je donnerais, c'est de séparer les comptes, de prendre s'il faut même 3 comptes bancaires. Si vous avez un compte aux dépenses courantes, et quand vous arrivez à zéro, ce compte, ben c'est l'alarme. Le compte normal où sont prélevés les impôts, l'électricité, les charges pour continuer à vivre normalement. Et voilà, le compte d'épargne, bon, n'en parlons pas, beaucoup de gens ne font plus d'épargne, mais au moins 2 comptes pour séparer le reste à vivre, comme on dit, le mettre de côté. Parce que je ne sais pas si tout le monde a de lisibilité de ces comptes, et que plein de gens sont découverts parce qu'ils ne savent pas trop où ils en sont, et qu'ils ne veulent pas trop savoir. C'est tellement déprimant de voir qu'on n'a rien, qu'on prétend ne pas regarder. Une petite dépense, et de découvert en découvert, on plonge.
1: Oui, donc c'est une méthode, il y en a d'autres hein, qui existent, hein, mais c'est vrai que ça peut être une solution, on en parlera tout à l'heure avec nos juristes. Je voulais vous remercier Lucien pour votre témoignage,
0: oui.
1: Et puis surtout bon courage pour la suite.
0: Hein. Et oui, puis, je m'accroche. Oui.
1: Voilà. Et puis l'essentiel dans la vie, c'est effectivement d'avoir toujours des projets, même si l'argent n'est pas là, mais de s'accrocher à des projets, c'est ce qui nous fait avancer.
0: Oui.
1: Voilà Lucien, à bientôt, merci à vous.
0: Oui, je vous en prie, bonne journée à vous aussi, merci de m'avoir appelé.
1: Et bientôt sur Radio Crésus.
0: Oui, merci.
1: Merci.
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1: Voilà, après Lucien, nous enchaînons avec Arnaud. Bonjour Arnaud, vous êtes sur Radio Crésus.
3: Bonjour.
1: Comment allez-vous ?
3: Bien.
1: Voilà, j'ai à mes côtés Marlène et Sherwin qui sont juristes. Mm-hmm. Donc Marlène a effectivement son stage d'avocat, hein, et puis Sherwin l'a passé et est doctorant en droit. Hein, donc voilà, s'il y a des questions juridiques, vous pourrez effectivement leur soumettre. Alors, est-ce que vous pouvez nous dire un peu ce qui vous arrive, Arnaud ?
3: Alors en fait, j'ai été chef d'entreprise pendant 2 ans.
1: Oui.
3: J'ai créé ma société suite à un dépôt de bilan mon précédent employeur. Et donc j'ai créé une société de conseil pendant 2 ans. Et malheureusement, au bout d'un an et demi, je me suis aperçu que j'étais pas forcément fait pour ça et que aussi bien la gestion que la gestion quotidienne d'entreprise n'était pas forcément quelque chose qui
1: vous
3: me passionnait.
1: Oui.
3: Et malheureusement j'ai eu un ennui de santé puisque j'ai fait un burn-out.
1: Oui.
3: Et suite à ces tous ces problèmes

0: problématique. J'ai eu un contrôle fiscal de la société
1: Oui.
0: qui a entraîné un redressement conséquent, puisque à l'époque on était à plus de 200 000 euros,
1: D'accord.
0: sachant que le chiffre d'affaires de l'entreprise en cumulé n'a pas dépassé les 150 000 euros. Et donc, suite, ben, j'ai mon burn-out plus le contrôle fiscal plus un contrôle fiscal personnel m'a amené à une situation financière délicate.
1: C'est le moins qu'on puisse dire.
0: Voilà.
1: Oui.
0: Donc, puisque les impôts ont considéré que donc le contrôle fiscal de l'entreprise a amené un bénéfice supérieur, donc il y a derrière entraîné un contrôle fiscal personnel pour des revenus supérieurs que je n'ai jamais touchés d'ailleurs. Et
1: D'accord.
0: donc j'ai eu un redressement fiscal de l'entreprise et un redressement fiscal personnel.
1: Alors comment on se sort d'une telle situation?
0: Alors comment on s'en sort? Déjà, on essaye de s'en sortir en termes de santé, puisque face à cette problématique, il faut gérer aussi la problématique de santé. Donc c'est pas évident de gérer un contrôle fiscal tout en étant dans une phase dépressive importante. Mais j'avoue très honnêtement que la personne qui l'a fait avec une grande humanité, ce qui est pas forcément l'image qu'on en a. Donc là-dessus, j'étais très surpris. Et donc, j'ai dû malheureusement déposer le bilan de l'entreprise
1: Oui.
0: et la liquider. Donc, l'entreprise aujourd'hui est en cours de liquidation.
1: D'accord.
0: Et donc, là, j'avais sollicité Crésus, puisque j'étais pas du tout à même à faire cette démarche-là. Donc, ils m'ont beaucoup aidé, notamment Marlène, hein, qui m'a beaucoup aidé sur cet aspect-là. Et je suis aujourd'hui dans une phase entre deux eaux sur l'aspect personnel, puisque j'attends que les impôts fassent des poursuites judiciaires pour que je puisse me mettre en liquidation ou en tout cas faire une faillite civile et passer au tribunal. Voilà.
1: D'accord. Donc là, je dirais que vous êtes en phase de, en cours de procédure, tout simplement, hein. Donc votre procédure commerciale, elle se déroule devant le tribunal de grande instance c'est dans le cadre en Alsace, hein. C'est un peu particulier, hein, puisqu'on n'a pas de tribunal commercial, voilà. Et donc, aujourd'hui, vous avez des délais à peu près, vous savez dans quel.
0: Alors, j'ai vu le liquidateur récemment qui m'a dit que de toute façon, même s'il n'y a aucun créancier, il n'y a que des dettes dans l'entreprise, le délai sera de 1 an. Donc lui, il va faire son rapport dans 1 an, donc fin 2016 pour une clôture du dossier, il estime premier semestre 2017.
1: D'accord. Donc là,
0: Voilà.
1: effectivement, vous avez cette affaire qui est votre affaire qui est pendante en justice. Hein. Et en attendant, alors, comment est-ce qu'on vit dans ces cas-là?
0: Alors, comment est-ce qu'on vit? Là, j'ai réussi parce que j'étais pas du tout en état de travailler jusqu'à récemment. Là, j'ai réussi à retrouver un emploi. Mais pas du tout, puisque j'ai divisé mon
1: Vos
0: revenu par
1: ressources,
0: deux,
1: bien sûr.
0: donc pas du tout de ce que j'avais avant. Mais aujourd'hui, j'ai pu remettre le pied à l'étrier, ce qui est pour l'instant l'essentiel pour moi. C'est évident que l'aspect financier et l'épée de Damoclès que j'ai au-dessus de moi pèsent énormément et aussi sur le couple. Mais bon, là, j'ai réussi. Je suis embauché depuis le 1er décembre. Et j'essaie de faire
1: Bravo,
0: face.
1: oui. Alors, vous parlez du couple et de l'impact que ça peut aussi avoir sur votre entourage direct, hein, c'est-à-dire votre famille, votre compagne ou votre épouse, hein. Comment on résiste face à ce genre de choc finalement?
0: Alors, déjà, le fait que tout ce qui est contrôle fiscal, etc., je lui avais caché pour pas l'inquiéter.
1: Oui.
0: Donc déjà, c'est pas du tout la chose à faire. Donc si j'ai un conseil à donner, c'est surtout de jouer la transparence, même si ça peut inquiéter l'épouse ou l'époux, il faut être transparent. Mais ça a eu un impact très très difficile, puisque bon, j'ai une épouse qui est très compréhensive et formidable, qui m'a toujours soutenu. Mais c'est vrai que ça, ça a un impact sur le couple de façon importante, parce que c'est vrai que il y a un problème de confiance. Il y a aussi un problème de on fait plus de projet. Aujourd'hui, on n'a plus aucun projet.
1: Oui.
0: Même plus de partir en vacances. Ça fait 2 ans qu'on part plus en vacances. Donc c'est vrai que sur la famille, c'est un impact très compliqué. Et la difficulté, c'est vraiment de c'est une véritable machine, quoi. Et donc la machine, elle avance, et même si vous arrivez à avoir des arguments, de bons arguments, les procédures sont les procédures et il faut passer à travers.
1: Alors quel est l'impact qu'a eu l'accompagnement Crésus pour vous, justement, parce que voilà.
0: Alors l'impact, déjà, j'ai été ce qui a été un grand soulagement pour moi, j'ai été compris. J'ai été compris aussi bien par M. Knoll que par Marlène Théris. Mm-hmm. Donc ça, déjà, j'ai été compris et écouté. Ce qui n'est pas toujours le cas, surtout quand vous vous trouvez face à des gens, notamment au service contentieux des impôts, qui sont très procéduriers et très donneurs de leçons, même si je devrais pas dire ça.
1: Oui.
0: Donc l'accompagnement a été déjà un grand soulagement. En plus, ils sont très disponibles pour vous répondre à vos questions, parce que quand vous êtes dans une situation comme ça, vous êtes stressé, donc vous posez des questions qui peuvent parfois être idiotes. Mais ils ont toujours été très patients et très il y a l'aspect psychologique qui joue beaucoup, et je les en remercie en tout cas.
1: D'accord. Alors Arnaud, si vous aviez des conseils à donner à nos auditeurs.
0: Alors déjà, si vous créez une entreprise, il y a un coût qui peut paraître important, mais qui est fondamental, c'est d'avoir quelqu'un qui gère, si vous n'êtes pas un gestionnaire. Soit un expert comptable, soit un associé qui gère, parce que ça, c'est quelque chose de fondamental. Et puis deuxièmement, dès que vous avez des problèmes face à des créanciers, c'est surtout de pas se voiler la face et tirer face, parce que la politique de l'autruche, ça marche jamais. Mmh. Et d'assumer les erreurs, parce que tout le monde peut faire des erreurs, mais d'aller. Alors parfois c'est un peu compliqué, parce que vous êtes devant une machine qui vous broie.
1: Oui, qui ne s'arrête pas.
0: Il faut essayer d'être très transparent très rapidement, parce que l'honnêteté paye toujours.
1: Merci beaucoup Arnaud pour votre témoignage poignant, et on sent tout l'impact que ça a eu sur votre vie, à la fois bien sûr financier, mais aussi psychologique. Hein, dans la relation aux autres aussi, hein. Et on espère que voilà, on sent que vous êtes sur la bonne voie, et que la sortie du tunnel est pas loin. Donc on vous souhaite bon courage et bon vent pour la suite, Arnaud. Merci beaucoup à vous.
0: Merci à vous, bonne journée,
1: à bientôt sur Radio Crésus. Au revoir.
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1: Et nous avons avec nous Marie-Françoise. Bonjour Marie-Françoise.
3: Bonjour.
1: Voilà, vous êtes bien? Oui, merci, et vous?
3: Très bien, merci.
1: Très bien. Alors, vous connaissez le principe de Radio Crésus, hein, je le répète. Hein, vous avez effectivement une situation difficile financière. Vous pouvez nous en parler, que nos auditeurs comprennent ce qui vous arrive, et peut-être aussi trouver des solutions à travers votre récit.
3: D'accord, ok. Voilà. Alors, cette situation, en fait, concerne ma maman, qui a 82 ans. Disons qu'on a perdu, elle a perdu son mari, en fait, on a perdu mon père en 2012. Et à la suite de ça, j'ai une sœur cadette qui est venue habiter avec elle. Il se trouve qu'il y a eu des circonstances de vie qui ont fait que elle est arrivée au bon moment pour la mort de mon papa, qui est mort avec elle, enfin, dans ses bras, disons. Et donc, sur cette base-là, elle est restée habiter avec maman. Et pendant 3 ans, on croyait que tout allait bien, voilà, ça avait l'air de se passer correctement. Et en mars 2015, deux assistantes sociales m'appellent pour dire que maman est en dernière phase d'expulsion avec une dette de 30 000 euros. Et sur ce, j'appelle ma sœur pour lui demander ce qui se passe, enfin voilà, gentiment, toujours en confiance, et qui me dit « Ah ah, mais ça n'est rien, dans une semaine tout ça sera payé ». Bon, j'attends encore 2 mois, et là, je prends rendez-vous avec des assistantes sociales qui me répètent que maman donc est en dernière phase d'expulsion par la force publique, il faut la mettre en urgence sous tutelle. Donc, ce que j'ai fait, j'ai envoyé une lettre à un tribunal, et seulement, j'avais oublié de mettre le nom de la personne et l'adresse de la personne à protéger. Et là, je demande, j'ai eu une intuition, je me suis dit, bon, si je fais ça, elles n'auront plus les moyens de vivre. Et je pensais, elles au pluriel, elles deux. Et donc, je demande à ce qu'on me renvoie la lettre. Et là, quelques jours plus tard, un médecin psychiatre nommé par le procureur de la République me rappelle en me disant que là, cette fois-ci, c'est sa dernière chance d'éviter l'expulsion. Il faut qu'elle la voie, absolument. Et d'un autre côté, pendant ce temps-là, ma sœur avait fait en sorte que maman, justement, ne veuille pas voir de médecin psychiatre, etc. Bon, voilà, c'était comme ça. Et donc, là, j'essaye de la persuader d'y aller. Elle dit ok. Ensuite, elle retourne à la maison, elle en parle à ma sœur, elle me dit que non, finalement, elle ne veut pas aller la voir. Et finalement, elle devait quand même malgré tout avoir un rendez-vous avec elle le 3 juillet avec ce médecin psychiatre. Et le 1er juillet, elle a été expulsée, donc avec ma sœur. Voilà. Alors, à la suite de ça,
1: le bailleur.
3: Le bailleur, voulez savoir qui est le bailleur ?
1: Enfin voilà, c'était une personne privée,
3: c'est un organisme public.
1: D'accord. Donc et là effectivement, ce qui est assez surprenant, c'est que le temps est passé, hein, et votre sœur manifestement n'a pas du tout pris la mesure de la chose.
3: Oui, ça c'est clair.
1: Ouais. Hein, puisque généralement les mesures d'expulsion, elles sont quand même longues à mettre en œuvre. Hein. On sait qu'il y a à peu près 2 à 3 ans.
3: Voilà.
1: Entre le moment où le bail résilié, on va dire, même. Hein. Mm-hmm. Voilà, en tout cas, les audiences. Là, on voit que la tutelle était proposée, que la condition, c'était effectivement qu'un médecin se prononce sur la sauvegarde, la protection de votre maman. Mm-hmm. Il n'a pas pu le faire dans les délais, c'est ça ?
3: Oui, hein? Alors, apparemment. Hein.
1: Oui. Et donc, l'expulsion a été prononcée et accordée par le préfet, c'est ça ? Le concours de la force publique a été accordé.
3: Ben oui.
1: Et donc,
3: disons que moi, ce qui est très choquant là-dedans, si vous voulez, c'est qu'effectivement, ma sœur a reçu apparemment 23 actes qu'elle a cachés.
1: Oui.
3: Il faut savoir également que cette sœur avait eu à un moment donné une situation dans sa vie où elle avait vraiment beaucoup de sous. On va dire ça comme ça. Bon, ça a été son destin. Puis ensuite, elle a été ruinée. Donc, il y a eu un moment où elle n'en avait plus.
1: Oui.
3: Et au moment où elle est arrivée chez maman, elle n'avait plus de domicile fixe, on va dire. Elle faisait des échanges de chambres contre service, etc. Et je pense qu'elle n'a pas voulu demander non plus son RSA, ni son numéro de sécurité sociale, ni rien du tout. Mm-hmm. Peut-être avait-elle été traumatisée quand elle l'avait demandé avant, je n'en sais rien. Mais en tout cas, les assistantes sociales, apparemment, elle en avait vu avec maman. Et elle a toujours fait en sorte de ne pas le demander. Elle disait qu'elle avait raison, mais elle a surtout également tout caché. C'est-à-dire aussi bien à maman qu'à moi, qu'à ma fille, enfin parce qu'elle a maman, enfin j'ai une fille également qui a une trentaine d'années. Donc voilà. Et nous on s'est retrouvés face au fait accompli. Moi j'ai eu 3 semaines pour en me demandant tous les jours qu'est-ce qu'il fallait faire, est-ce que j'avais raison, est-ce que j'avais tort. J'ai pris la décision, comme j'ai dit, de faire revenir la lettre, ça a entraîné l'expulsion malheureusement.
1: Oui.
3: Mais moi je considère qu'on n'a vraiment pas été prévenu, c'est-à-dire ni ma fille ni moi, quoi. On a eu très très très peu de temps pour essayer de comprendre ce qui se passait, essayer d'apprendre une décision. Mm-hmm. Ça s'est joué à un petit cheveu, quoi.
1: Oui, qui était locataire ? C'était votre mère donc qui était locataire ?
3: Oui, c'est maman qui avait le bail, oui.
1: D'accord. Alors c'est vrai que ce qui est surprenant, c'est au regard de son grand âge, hein, puisqu'elle a 83 ans, c'est ce que vous disiez.
3: 82, elle va sur ses 83, mais elle avait 82.
1: D'accord.
3: Pas tout à fait 82 ans. Elle est née en juillet.
1: D'accord. Et que l'expulsion ait été prononcée. Alors, les loyers aujourd'hui, est-ce qu'ils sont toujours en souffrance ?
3: C'est-à-dire que pour l'instant, alors voilà la situation à peu près. C'est-à-dire que non seulement elle a été expulsée, mais après ça, donc moi j'ai attendu parce que ma sœur est restée encore un petit peu. Maman a été relogée dans une résidence de personnes âgées.
1: D'accord.
3: Donc la préfecture avait dit que l'expulsion devait être prononcée, mais sous condition de relogement.
1: D'accord.
3: Alors, ma sœur est restée encore un petit peu avec elle, même si elle n'a pas le droit de dormir à la résidence, en fait. Mm-hmm. Voilà.
1: Oui.
3: Mais elle s'en est quand même occupée. Donc, moi, de l'extérieur, je trouvais que, elle a aidé à déménager, elle s'en occupait, etc. Et à la suite de ça, mais seulement à partir de septembre, moi, j'ai pu avoir un petit peu accès au compte. Il a fallu demander comment dire, les comptes sur les trois dernières années, enfin faire énormément de démarches pour essayer de savoir ce qui se passait. Et donc là, j'ai eu en fait à peu près la somme qu'elle doit, à savoir qu'on est allé également chez l'huissier, on a obtenu les décomptes. Elle a à peu près 42 000 et quelques euros, enfin pas tout à fait 43 000 euros de retard de loyer. Donc pendant 2 ans, le loyer n'a pas été payé. Parce que c'était quand même un grand appartement familial. Hein. Il faut savoir que c'était un 5 pièces. Donc c'est un appartement de famille qu'on avait depuis 45 ans.
1: D'accord.
3: Voilà. Alors, il se trouve qu'on est dans une ville qui au départ était industrielle. Et avec le temps, bon, ça a pris beaucoup de... comment dire, ça s'est beaucoup développé, quoi.
1: D'accord. Bah, si on calcule rapidement, 42 000, ça fait plus de 1 000 euros le loyer, hein, largement.
3: Ça fait 1 600 euros à peu près, 1 645 euros le loyer.
1: Voilà, plus les
3: avec les charges.
1: Avec les charges, d'accord.
3: Ouais, oui, donc qui est très très peu cher compte tenu de l'endroit, puisque maintenant ça va plus que doubler.
1: D'accord.
3: C'est un ancien bail, disons.
1: D'accord. Bon, il n'empêche qu'effectivement cette dette, elle est due aujourd'hui.
3: Oui.
1: Et comment est-ce qu'elle peut être réglée?
3: Alors donc, nous, ce qu'on nous a dit, c'est qu'il fallait constituer un dossier de surendettement. Donc c'est ce que j'ai fait. Donc là, ça nous a pris pas mal de temps, mais là, ça a été déposé début décembre.
1: Oui.
3: La question également, c'est de savoir si pendant 3 mois, il va y avoir différentes choses qui vont se passer. Ils vont envoyer des lettres aux différents créanciers, parce qu'en plus du loyer, il y a également les impôts. Qui n'ont pas été payés parce que ma sœur vivait comme ça. Elle avait décidé que voilà, elle ne paierait plus ses impôts puisqu'elle avait été chef d'entreprise et qu'à un moment donné, je pense qu'elle avait dû en payer beaucoup. Oui. Donc là, il y a à peu près 10 000 euros également d'impôts impayés.
1: Donc elle appliquait en fait son mode de fonctionnement à votre maman, c'est ça, si je comprends.
3: Pardon ?
1: Elle appliquait son mode de fonctionnement à elle.
3: Oui, oui, oui, voilà, c'est ça. Alors que maman, si vous voulez, lui faisait une confiance totale et qu'en plus, elle a pas mal de caractère. Donc du coup, elle a un petit peu pris emprise sur tout et elle disait qu'elle s'occupait de tout. Alors, elle s'occupait aussi bien de maman. Bon, c'est vrai qu'elle sortait beaucoup. On les voyait toujours ensemble, bras dessous et tout ça. Mmh. Ça, voilà, ça, c'était ce qu'on voyait de l'extérieur. Et donc, elle faisait beaucoup de courses ensemble. Elle se promenait, elle faisait... Enfin, bref, elles avaient l'air de bien s'entendre, quoi, voilà. Et puis, comment dire... et en même temps, c'est vrai qu'elle disait également qu'elle s'occupait de tout ce qui était administratif. En gros, de tout ce que
1: dont
3: mon père s'occupait avant, en fait.
1: D'accord. Alors, c'est vrai que 42 000 euros, c'est une somme. Le fait que votre maman soit aujourd'hui dans un établissement qui l'accueille, ça a un coût aussi. Je pense qu'il y a une prison. Elle doit payer cet établissement.
3: Oui, qui n'est pas trop trop cher, hein, bizarrement, parce que c'est pris en charge par la mairie. Mais il faut dire qu'il n'y a pas beaucoup d'activités. Hein.
1: D'accord. Est-ce qu'elle a une capacité de remboursement aujourd'hui?
3: Bah, apparemment, oui, parce qu'elle a une retraite correcte qui était en fait adaptée au logement qu'elle avait déjà.
1: D'accord.
3: Et en fait, elle avait également une assurance vie, il y avait également des sous sur le compte de mon père. Ma sœur a été malade, elle n'a pas demandé son numéro de sécurité sociale, maman l'a soignée, ça lui a coûté à peu près toutes ses réserves.
1: D'accord.
3: Voilà, ça s'est passé d'ailleurs, en fait, beaucoup de dépenses sur des questions de santé qu'avait ma sœur. Et voilà, la dette totale, elle s'élève à peu près, d'après ce que j'ai compris, à 66 000 euros, 65 000 euros, 66. Et il y a également 4 700 euros de chèques sans provision, donc ils l'ont fait fichier Banque de France sur une des banques.
1: D'accord, donc là il y a eu une interdiction bancaire liée...
3: Pas vraiment, c'est-à-dire qu'elle a le droit à une petite carte de retrait,
1: oui,
3: mais elle ne peut plus, elle n'a pas de chéquier, quoi, ni de carte de paiement.
1: Oui, je crois qu'il faut bien distinguer les choses, mais je crois que le juriste pourra le dire aussi tout à l'heure, c'est qu'en matière de chèques impayés, les chèques impayés, quand on en a effectivement deux d'impayés, on est en interdiction bancaire, on a une obligation de remise à la banque des formules de chèques. Après, la banque décide ou non de laisser les autres moyens de paiement en place, en fonction de la gravité des manquements. C'est ce qui se passe pour votre maman, donc il y a des moyens de paiement, mais en tout cas, les chèques, c'est sûr, interdiction, tant que c'est pas régularisé, de signer des formules de chèques.
3: Le surendettement, là, il y avait pour 4 700 euros.
1: D'accord.
3: Et il y a 3 chèques.
1: Peut-être une précision sur la procédure de surendettement. Le dossier a été déposé là récemment?
3: Oui, le 3 décembre.
1: Le 3 décembre, donc un délai de 3 mois pour la commission pour se décider sur la recevabilité et l'orientation du dossier. Donc ça, c'est le délai maximum. Il faut attendre maintenant la décision de recevabilité ou d'irrecevabilité. Mais a priori, on s'orienterait plutôt vers une décision de recevabilité. Mmh. Et ensuite, effectivement, la commission proposera un plan d'apurement en fonction de la capacité de remboursement de votre maman. Mmh. Voilà, le plan pourra durer jusqu'à 8 ans maximum.
3: Oui. Donc, on m'a déjà dit.
1: Voilà. Et donc, c'est le, en fonction de la capacité de remboursement, soit effectivement les dettes sont apurées dans ces délais de 8 ans, soit si elles ne le sont pas, elles seront effacées à l'issue. Hein.
3: Mais moi, je veux savoir, compte tenu de l'âge de maman, donc oui. Bon, voilà, hein, il peut y avoir un décès avant, etc. Bien sûr. Il peut se passer plein de choses. Nous, et compte tenu du fait qu'en réalité, elle n'est pas responsable de cette dette, nous, on voulait savoir quels étaient notre recours pour obtenir l'annulation de la dette, parce qu'on considère déjà qu'elle en a déjà pas mal subi, puisqu'elle a été déjà spoliée de son appartement, donc son environnement habituel, d'une assurance qu'elle avait également de plusieurs milliers d'euros qui lui permettait de survivre, de vivre justement jusqu'à la fin de ses jours chez elle, correctement, mmh. normalement, on va dire, oui. avec un salaire très très normal, rien d'extraordinaire, hein, comme monsieur et madame tout le monde. Et également, bon, des réserves qu'il y avait sur le, enfin, sur le compte de mon père, voilà, bon, bref, différentes choses comme ça qui auraient pu d'ailleurs être utiles pour lui, puisqu'il n'y a même pas eu. Comment dire, de tombes, par exemple, qui ont été faites.
1: D'accord.
3: Bizarrement. Enfin, il a une tombe, mais pas de pierre tombale.
1: D'accord.
3: Voilà, et moi, ça m'a un peu choqué, hein, finalement,
1: bien
3: au
1: sûr,
3: final,
1: oui.
3: tout ça. Et donc, comment dire, moi, je veux savoir quels sont les recours qu'on peut avoir pour justement essayer d'obtenir cet effacement de dette.
1: Alors, à mon sens, les recours, il n'y en a pas, parce que votre maman est effectivement tenue à une obligation en tant que locataire, notamment, puisque c'est le plus gros de la dette. Hein, si on parle de cette dette-là, elle était tenue de payer son loyer. Mmh. Après qu'elle ait été mal conseillée par votre sœur, c'est une autre question. Ça, c'est plutôt un problème entre votre sœur dans la gestion de cette question, mais c'est pas dans la relation avec le bailleur, si vous voulez. Mmh. Hein, donc malheureusement, je crains que la dette, elle est là et il faudra effectivement l'apurer. Après, s'il y a une question de responsabilité vis-à-vis de la sœur, etc., mais ça, c'est encore, ce serait compliqué à mettre en œuvre. Hein. Ça serait engagé effectivement en justice, hein, ou dans le cadre de la succession éventuellement, hein, mm-hmm. par rapport aux sommes qui ont été remises à votre sœur. Hein.
3: Donc ça aussi. Pardon, je sais pas.
1: Oui, par rapport aux sommes qui ont été remises à votre sœur quelque
3: oui.
1: part.
3: Hein. Mais ma sœur apparemment est quelqu'un qui est devenu très très très malin, quoi, en quelque sorte,
1: oui,
3: hein,
1: mais...
3: puisqu'elle a organisé en quelque sorte son insolvabilité.
1: Oui. Alors après, la question qui se pose, c'est dans le cadre de la succession, après le départ de votre maman, hein, comment est-ce que la succession pourrait être prise en compte? Vous pouvez très bien refuser la succession au regard des dettes.
3: Oui, oui. Ça, on est déjà au courant. De toute façon, bon...
1: Voilà. Que... Mais du vivant de votre maman, ça va être très compliqué. Sinon, dans le cadre d'une procédure de surendettement... qui, à l'issue du délai de 8 ans, permettra d'effacer le solde s'il y a solde.
3: Mais nous, on nous a dit qu'également qu'on pouvait la mettre sous curatelle et que le fait de la mettre sous curatelle, puisqu'on a vu un médecin justement parce qu'elle a des soucis de mémoire, permettait en fait de revenir sur les sommes, avait un effet rétroactif. On a vu un médecin justement qui l'a examiné, qui a dit que bon, elle a une bonne santé, ça va pour l'instant de base, mais qu'elle a effectivement des troubles de mémoire, donc
1: oui.
3: il demande des examens, et qui dit également que le fait de la mettre sous curatelle, bon, à l'époque on voulait la mettre sous tutelle, mais pour éviter l'expulsion, etc. Mais là, il s'agirait d'une curatelle, pourrait en fait lui permettre d'apurer la dette et que ça serait le seul moyen d'ailleurs qu'on aurait.
1: Oui. Alors moi, je serais plus réservé par rapport à cette solution. Hein. En tout cas, moi, je ne l'ai jamais... on l'a jamais vu comme ça à Crésus. Mais bon, il faut s'entourer de plusieurs conseils. Hein. Moi, dans la solution que je vois aujourd'hui, hein, celle qu'on connaît à Crésus, hein, c'est effectivement à travers le dossier de surendettement dont on a une expertise forte. Hein, c'est qu'effectivement, à l'issue des 8 ans, en tous les cas, il y a une possibilité d'effacement. Maintenant, si vous avez effectivement d'autres solutions et si elles sont efficaces, on pourra très bien en reparler lors d'une prochaine émission radio, hein, si vous voulez. Hein.
3: Mais moi, ce que je veux savoir, donc, c'est que, bon, au départ, moi, justement, je voulais absolument éviter la tutelle, parce que la tutelle, c'est quelque chose de très, très contraignant,
1: très fort,
3: j'en ai toujours entendu parler, Et voilà, on me dit même, je connais autour de moi des personnes qui travaillent avec des personnes âgées en maison de retraite, ils disent qu'on leur laisse 80 euros par semaine et que même pour un rouleau de scotch, il faut pouvoir le justifier. Alors, même pour un shampoing, quoi.
1: Alors, la question qui se pose, c'est qui est le tuteur ?
3: Oui.
1: Voilà. Est-ce que c'est quelqu'un de la famille ? Parce que ça peut arriver, hein. Effectivement, c'est un membre de la famille qui assure cette tutelle. Bien sûr, il doit rendre des comptes annuellement dans le cadre de cette mission de tutelle qui lui est confiée.
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4: Bienvenue sur Radio Crésus, la radio qui vous écoute. Aujourd'hui, une nouvelle émission du Point d'Expert et nous avons le plaisir de recevoir des invités de marque. Monsieur Wan, directeur du développement du Crédit Social des Fonctionnaires. Bonjour Monsieur Wan.
5: Bonjour, bonjour à tous.
4: Madame Soufflet, qui est responsable du développement de l'offre crédit au sein du Crédit Social des Fonctionnaires. Bonjour.
6: Bonjour.
4: Et Mathieu Arias, donc chargé de mission de l'accompagnement budgétaire de Crésus.
7: Bonjour à tous.
4: Voilà, donc Mathieu va poser quelques questions à nos invités pour mieux comprendre ce que fait le Crédit Social des Fonctionnaires.
7: Exactement. Donc dans un premier temps, est-ce que vous pouvez nous parler un peu de la spécificité du Crédit Social des Fonctionnaires sur le marché du crédit à la consommation à l'heure actuelle, hein ?
5: Alors le Crédit Social des Fonctionnaires est avant tout... quelques particularités, mais une association à l'origine, une association qui a été créée en 1955 et comme vous le savez, évidemment on ne peut pas distribuer de crédit à travers une association. Donc elle s'est dotée tout simplement d'un outil qui permet pour nos adhérents fonctionnaires, puisque c'est une association, de bénéficier d'une offre la plus large possible que nous partageons avec des partenaires que nous sélectionnons pour accompagner leurs projets. Nous ne faisons pas de publicité. D'accord. La seule publicité que nous avons, elle se fait tout simplement à travers un réseau de correspondants qui est présent au sein des administrations et qui va aider ces fonctionnaires, tout simplement, ou tout du moins les guider vers un choix d'offre, à travers un affichage, à travers une présence du CSF sur leur site intranet, enfin en tout cas différents médias. Et en l'occurrence, donc, la seule publicité que nous avons, elle se fait par de la recommandation et du bouche à oreille. Donc voilà la particularité du CSF, qui est une alternative en fait associative,
7: au monde bancaire
5: sur de l'offre crédit.
7: D'accord.
4: Alors, j'ai une question sur les fonctionnaires. Est-ce que ce sont les fonctionnaires de la fonction publique territoriale, fonction publique d'État ?
5: Alors toutes les fonctions, pour le coup, sont associées, en tout cas sont concernées et peuvent tout à fait nous interpeller, à la fois actifs et inactifs, je dirais en tout cas professionnellement, ascendants et descendants. Nous sommes également, et nous acceptons tout à fait évidemment et accueillons bien volontiers toutes les personnes qui sont sur des établissements publics ou parapublics pour les accompagner sur leurs projets.
7: Les EPIC notamment ?
5: Tout à fait.
7: D'accord. Alors, pour enchaîner, quelles sont les tendances, les évolutions actuelles concernant effectivement la distribution de crédit ou la demande d'accès au crédit sur les publics fonctionnaires justement ? Est-ce qu'il y a une évolution, une tendance à...
4: Madame Soufflet.
7: Voilà.
6: Alors aujourd'hui, ce qu'on observe, c'est qu'effectivement, on a toujours de plus en plus de demandes avec des établissements qui ont tendance à resserrer leurs normes. Donc la vocation du CSF, c'est de trouver la bonne réponse pour nos adhérents, c'est-à-dire de sélectionner le partenaire qui va le mieux répondre à la demande de l'adhérent.
4: Alors, ces sélections, elles se font comment ?
6: Alors, on a donc un réseau d'agences. Nous avons 32 agences, mais aussi 150 points rencontres qui accueillent des adhérents donc sur toute la France. Et le rôle du conseiller CSF est de pouvoir comprendre au mieux la problématique de l'adhérent et de l'orienter vers le bon partenaire.
4: D'accord. Et au niveau des crédits actuellement, est-ce qu'il y a une évolution ? Que vous constatez positive ou négative dans l'octroi des crédits aux fonctionnaires ?
6: Alors aujourd'hui, clairement, les fonctionnaires sont une population, enfin traditionnellement, qui a été sollicitée, surexposée du fait de la stabilité d'emploi. Aujourd'hui, il reste dans les périodes de crise une cible qu'on souhaite
1: privilégier.
6: Qu'on souhaite privilégier, tout à fait. Et les établissements nous sollicitent. Nous avons vraiment un rôle de sélectionneur d'établissements, de recherche de partenariats, et nous cherchons à trouver la meilleure solution pour l'adhérent.
1: D'accord. Alors il est clair que bon, étant fonctionnaire, je dirais que le regard qu'on peut avoir sur un fonctionnaire, c'est d'un client qui a quand même peu de risques au niveau des impayés. Mm-hmm. Est-ce que c'est toujours vrai aujourd'hui ? Est-ce que
7: Est-ce que cette distinction est encore opérable ? C'est-à-dire, est-ce qu'un fonctionnaire est toujours considéré comme quelqu'un de peu risqué dans, effectivement, l'octroi ou d'un crédit auprès d'un établissement ? Ou plutôt, comment les établissements perçoivent ce public de fonctionnaires aussi auprès du CSF en disant, oui, est-ce qu'on prend un risque supplémentaire ou au contraire on est plutôt dans une tendance où tout
1: rassurante, on va dire.
7: Rassurante, voilà, exactement.
5: Alors pour répondre à cette question, effectivement, je crois que tout à l'heure on a apporté à la fois la réponse dans le sens où si nos partenaires bancaires continuent de choyer ce public, c'est qu'ils représentent encore une certaine sécurité, assurément. Maintenant, je crois qu'on a aussi besoin d'accompagner ce public plus particulièrement, parce que je ne crois pas que la situation de mal endetté ou de surendetté soit du fait d'un statut professionnel, mais plus généralement dû parfois, en tout cas dans ce qu'on observe nous, à deux phénomènes spécifiques, c'est les accidents de la vie. Et ils n'en sont pas exempts, hein, tout simplement. Ils ont aussi des métiers à risque, parfois. Si on prend un pompier, si on prend évidemment un policier, si on prend un militaire, par exemple, peuvent se retrouver dans des situations complètement compliquées. Et donc, pour le coup, évidemment, ces accidents de la vie les pénalisent. Par ailleurs, on a surtout aussi du comportemental. Et je crois que on est rentré dans une ère où, aujourd'hui, à travers le contexte Lagarde, la notion de devoir de conseil, d'accompagnement. Le fait que nous-mêmes, en tant qu'association, sur nos fonds propres, nous ayons créé une ligne de prêt personnel pour prêter, donc évidemment, à ces fonctionnaires, et que nous cautionnons, parce que nous sommes organismes de caution depuis 1955, c'est fort probablement pour nous une approche, et auprès de nos conseillers, quelque chose de très important, c'est de pouvoir accompagner, jauger un risque, mais surtout rendre pérenne le projet. Parce que c'est très compliqué aujourd'hui de s'aventurer sur, entre guillemets, ou de regarder et de prendre une seule photo, finalement, de la vie de consommation ou de la vie de chacun, hein, dans son parcours bancaire. Et je crois qu'on a véritablement plutôt à tirer un film en se disant, voilà, c'est peut-être un premier prêt, voire peut-être un deuxième que vous êtes en train de prendre, mais vous n'êtes pas encore propriétaire. Et donc c'est plutôt avec lui de construire son parcours financier en considérant donc cet accompagnement, ce devoir de conseil, et encore une fois parce que nous sommes cautionneurs depuis 1955. L'association s'est créée parce qu'en 1955, l'accès au crédit pour les fonctionnaires est très très très difficile.
1: Oui, c'est paradoxal.
5: C'est paradoxal, mais c'est très difficile. Et donc il fallait absolument qu'on crée ce fonds mutuel de garantie. Aujourd'hui, évidemment, les personnes qui utilisent cette caution, en tout cas ont accès à cette caution, versent une contribution, hein, tout simplement. Ça alimente un fonds mutuel de garantie et ça permet de couvrir donc nos adhérents dans le cadre de l'association, sur lesquels nous agissons dès le premier impayé, en l'occurrence en ce qui nous concerne.
7: Pour conclure, on a déjà effectivement abordé le sujet, hein, au travers des différents échanges et des questions. Votre regard de professionnel sur la sur la progression sensible du nombre de fonctionnaires qui se portent en situation de surendettement.
6: Je crois que les fonctionnaires, mais comme le reste de la population, est exposé au malendettement ou au surendettement. Ils ne sont pas plus exposés ou moins exposés. Souvent, ce sont des accidents de la vie. Nous, ce qui nous tient à cœur, en tout cas, c'est de développer aussi des prêts à 0% et des prêts bonifiés avec les administrations. Donc, comme vous le disiez, Benoît Wann, on travaille avec les administrations dans ce et les centres sociaux de ces administrations pour développer des prêts aidés bonifiés par les administrations. Et ça, c'est une manière de permettre l'accès au crédit aux fonctionnaires à moindre coût.
7: Très bien.
1: Alors sur l'accompagnement, effectivement, vous avez parlé, c'est une valeur aussi que nous partageons beaucoup à Crésus. Hein, et je crois que c'est sur ce point, on peut dire qu'on se rejoint. Et vous avez raison. Alors c'est vrai que les fonctionnaires, vous disiez, sont aussi touchés effectivement par le surendettement. À Crésus, on constate effectivement une progression du nombre de fonctionnaires, ne serait-ce que par exemple, pour avoir reçu récemment un ancien gendarme, en entretien, on se rend compte qu'effectivement, eh bien, une non-préparation à la retraite amène effectivement à des situations de mal-endettement, voire de surendettement. Hein. Sachant que les gendarmes n'ont pas à payer effectivement pendant leur fonction, je dirais, le loyer et d'autres charges, etc., qu'ils ont également des primes. Et c'est vrai que du jour au lendemain, on va dire pratiquement à la retraite, hein, et bien ils se retrouvent effectivement avec des charges conséquentes qu'ils n'avaient pas nécessairement estimées à leur plus juste valeur. Et c'est vrai que l'accompagnement dans ce cas-là est vraiment primordial, je dirais, avant le passage à la retraite, par exemple, mais aussi tout au long de la vie de fonctionnaire.
7: Hein. Je me permets même d'ajouter indispensable.
1: Voilà. Donc, effectivement, nous sommes dans une démarche, je dirais, commune d'accompagnement. Et ce sont des valeurs que nous partageons sans conteste. Hein.
7: Tout à fait.
5: Tout à fait. Enfin, en même temps, voilà, même si j'ai encore juste une petite minute, mais donc, parmi, par exemple, notre réseau de correspondants, donc des personnes qui, encore une fois, sont des bénévoles. Hein, nos 20 000 correspondants des administrations sont des bénévoles. Ne sont pas là pour vendre des produits. Ils sont juste là pour se dire il y a probablement une alternative en tout cas à votre sujet, à votre approche, notamment parce que parfois, et on sait très bien que il est intéressant d'avoir quelqu'un qui soit en tout cas et du métier et qui peut avoir le même discours en étant implanté dans l'administration, mais on a par exemple un profil d'assistante sociale qui sont très souvent nos correspondants au sein même de tout simplement ces administrations pour accompagner encore une fois, les projets de nos adhérents. Et c'est vrai que dans nos valeurs, on a à la fois cette notion de transparence et de solidarité parmi nos quatre valeurs. Je pense que là aussi, on se rejoint au-delà de l'accompagnement.
1: Mais voilà, ce seront les mots de la fin, transparence et solidarité. Merci beaucoup, Monsieur Wann. Merci, Madame Soufflet.
6: Merci à vous.
1: Merci, merci. Mathieu Arias. À très bientôt pour un prochain Point d'Expert. Merci.
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1: Bonjour et bienvenue sur Radio Crésus, la radio qui vous aide. Alors aujourd'hui, nous avons le plaisir de recevoir Linda Bellarbi, qui est stagiaire avocate au sein de Crésus Alsace. Bonjour Linda.
2: Bonjour Monsieur Alter.
1: Et c'est l'occasion effectivement de vous présenter une des intervenantes de Crésus Alsace, qui va nous exposer effectivement quel est son rôle au sein de Crésus Alsace. Alors il faut savoir que Linda Bellarbi est arrivée à Crésus le 4 juillet 2011 dans le cadre de sa formation en tant qu'avocate, et elle suit effectivement un projet pédagogique individuel au sein de Crésus. Alors, Linda, est-ce que vous pouvez nous expliquer ce qu'est le PPI, le projet pédagogique individuel ?
2: Alors, en quelques mots, dans le cadre de la formation à la profession d'avocat, il est demandé aux élèves de réaliser, après une première période d'école et avant d'intégrer un cabinet d'avocat, un stage de 6 mois au sein d'une structure socio-professionnelle différente. Et ce, j'imagine, afin d'éveiller l'esprit des futurs avocats, de les sensibiliser au monde qui les environne, d'accentuer leur ouverture d'esprit et d'exercer leur capacité d'observation, d'où l'intérêt d'intégrer une structure qui ne les formate pas tel que pourrait le faire immédiatement un cabinet d'avocats, mais au contraire leur apporter une dimension nouvelle et différente.
1: C'est pour ça que vous dites effectivement structure socio-professionnelle différente d'un cabinet d'avocats.
2: Différente d'un cabinet d'avocats, effectivement. Bien que nous soyons amenés à effectuer des missions, je dirais, qui se rapprochent de celles d'un cabinet d'avocats, puisqu'on en parlera certainement tout à l'heure, à l'évidence, nous sommes là pour mettre à disposition un savoir, des connaissances, pour des demandeurs, pour des gens qui ont besoin d'avoir de l'information sur leurs droits. Néanmoins, on n'exerce pas encore, nous ne sommes qu'en formation, mais devons apporter une expertise, peut-être en termes juridiques, dans une structure qui peut avoir besoin de juristes sans avoir besoin d'un avocat forcément.
1: Et il est clair qu'à Crésus, effectivement, les questions juridiques font foison.
2: Exactement.
1: Tous les jours, et donc effectivement, c'est un travail de Sisyphe que nous menons. Alors justement, pour parler de votre activité au sein de Crésus, en tant que stagiaire, quelles sont les missions qui vous sont confiées ?
2: Alors, la chance d'intégrer Crésus est d'offrir à l'élève avocat, très égoïstement, une grande variété de problématiques à traiter. Je dirais qu'aucun jour ne se ressemble, tant les dossiers et les problématiques sont variés et divers. Et j'ai cette chance aujourd'hui ici de pouvoir découvrir des domaines qui vont aussi bien de l'endettement au surendettement, des faillites commerciales, civiles, mais aussi d'accéder à une population en demande qui a besoin d'informations, qui est en attente d'un soutien juridique bien souvent, et il est très appréciable de constater au quotidien qu'avec l'équipe de Crésus dans son ensemble, les bénévoles ou les permanents, il est intéressant d'apporter nos moyens, notre boîte à outils, notre technique et enfin de mettre à disposition les connaissances qu'on a pu accumuler.
1: Il est vrai que Crésus, une de ses principales forces, c'est le bénévolat.
2: Tout à fait.
1: Et c'est vrai que les bénévolats sont des personnes de qualité, ouais, qui ont déjà un grand parcours professionnel qui a été fait. Mais néanmoins, il y a certainement des questions juridiques qui viennent régulièrement. Et c'est aussi au rôle du stagiaire d'apporter ces informations. Je pense qu'effectivement, les bénévoles vous sollicitent.
2: Tout à fait. Il y a une vraie, je dirais, concertation entre les bénévoles qui, eux, nous apportent leur expérience, leur richesse, puisqu'ils viennent d'un monde professionnel, souvent de la banque, et ont une grande expertise des problématiques. Néanmoins, ils ne sont pas juristes et ont besoin de juristes, d'élèves avocats pour les aider. Et il est intéressant de voir que à chaque dossier peut apparaître une question particulière qui nécessite une information précise et qui nous demande aussi à nous, élèves avocats, de nous remettre en question et de faire des recherches
1: tous systématiques.
2: Les jours, et surtout d'assumer ses responsabilités, c'est-à-dire d'être certain de pourvoir à l'information correcte et précisément.
1: C'est une information fiable et on sait qu'effectivement, il n'y a pas deux situations identiques.
2: Tout à fait.
1: Et c'est pour ça qu'effectivement, à Crésus, nous traitons les dossiers de façon personnalisée et individualisée. Alors, vous n'avez pas parlé d'autres missions telles que la veille juridique. C'était également une mission qui vous est confiée pour, bien sûr, sous le contrôle de votre tuteur. Et vous avez toutes les actions que vous menez sont faites sous le contrôle
2: efficace.
1: Voilà, c'est dit. Alors, justement, pour terminer sur cet entretien, est-ce que, je dirais, votre stage correspond finalement à vos attentes en tant que future avocate ?
2: Alors, je voudrais dire que ça a été une très belle opportunité de pouvoir venir chez Crésus, opportunité qui n'est pas achevée. J'ai été ravie à plusieurs points de vue, d'un point de vue, je dirais, tant humain, par la qualité des équipes. Vous êtes emporté par le désir de bien faire, par la fibre qui est chez Crésus. Et je pense qu'on peut pas rester insensible à tout ça. Et d'un point de vue plus professionnel, eh bien entendu, l'ensemble des connaissances acquises et l'intérêt pour le contentieux des particuliers qui ne cesse de croître au fur et à mesure des jours et des dossiers. Et je dirais même pour finir, parce que je suis bavarde, je pense qu'il serait même bon pour n'importe quel élève avocat de connaître ce type de structure.
1: J'allais y venir, justement.
2: Parce que je pense que fondamentalement, on ne peut pas oublier que le métier d'avocat, c'est aussi un métier où il doit y avoir un désintéressement et qu'on est là aussi pour apporter ce qu'on a eu la chance d'apprendre, pas toujours que de manière lucrative. Donc je pense faire quelques piqûres de rappel au cours des années à venir pour me rappeler peut-être toujours que cette fibre, elle est essentielle et que grâce à des associations comme Crésus, on peut être fier de ce qu'on fait tous les jours.
1: Merci beaucoup Linda Bellarbi pour ce témoignage.
2: C'est moi qui vous remercie.
1: À très bientôt sur Radio Crésus.
2: À bientôt.
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1: Bonjour à tous et bienvenue pour ce nouveau flash info de la radio web Crésus. À l'antenne, Régis Alter, directeur adjoint de Crésus Alsace, et avec nous Marilyn Wächter, responsable du service juridique de la Chambre de consommation d'Alsace. Alors pour cette thématique d'aujourd'hui, le crédit renouvelable. Le crédit renouvelable est une des deux formes du crédit à la consommation. On l'oppose généralement au crédit amortissable. Madame Christine Lagarde, en présentant sa réforme du crédit à la consommation en 2010, disait « Tout comme il y a du bon et du mauvais cholestérol, il y a du bon et du mauvais crédit, je veux supprimer le mauvais ». Ainsi, la réforme entrée en vigueur le 1er mai 2011 tente-t-elle de faire du crédit renouvelable un crédit subsidiaire au crédit amortissable ?
2: Alors, qu'est-ce qu'un crédit renouvelable ?
1: Alors, un crédit renouvelable, c'est un prêt mis à disposition pour un certain montant, 1000, 5000, qui peut aller jusqu'à 21 500 euros. L'emprunteur utilise le montant qu'il souhaite, aux dates de son choix et dans la limite du plafond du crédit. Et bien sûr, il rembourse chaque mois son crédit. Le taux d'intérêt de ces crédits est souvent proche du taux de l'usure. Le taux de l'usure, c'est le taux légal maximum que peut réclamer le prêteur à son client. Par exemple, en matière de crédit renouvelable, on est proche des 20%.
2: Et quelle est la différence entre ce crédit renouvelable et un crédit amortissable ?
1: Alors, un crédit amortissable, c'est un crédit dont on connaît parfaitement à l'avance la durée et le montant des mensualités. Ce crédit est formalisé par un tableau d'amortissement et c'est un crédit très clair pour le consommateur qui en maîtrise bien le coût. Le crédit renouvelable est beaucoup plus difficile à maîtriser puisque à chaque nouvelle utilisation, les données changent. La durée de remboursement s'allonge et son coût augmente considérablement.
2: On entend souvent parler de crédit renouvelable et de crédit revolving. Est-ce que c'est la même chose ?
1: Alors, avant la réforme du crédit, on pouvait entendre parler effectivement de crédit revolving, de crédit permanent ou encore de réserve d'argent. Ces termes désignaient en fait une même et unique forme de crédit, le crédit renouvelable. Aujourd'hui, la loi n'autorise à présenter cette forme de crédit que sous une seule et même dénomination, le crédit renouvelable, à l'exclusion de tout autre. Ceci pour éviter toute confusion dans l'esprit du consommateur.
2: Alors, pour quel type de besoin est-ce qu'on peut utiliser un crédit renouvelable ?
1: Alors, il faut savoir que le crédit renouvelable est vraiment adapté lorsque l'on sait que l'on va le rembourser très rapidement. Et son taux d'intérêt très élevé doit normalement être un frein à une utilisation sur plusieurs mois, d'autant plus que la somme empruntée est importante. Vous pouvez par exemple anticiper un achat en le finançant par un crédit renouvelable, tout en sachant que dans 3 mois par exemple, vous aurez une prime. Vous rembourserez alors immédiatement votre crédit.
2: Et comment est-ce qu'un consommateur peut faire pour comparer le coût des différents crédits renouvelables sur le marché ?
1: Alors aujourd'hui, les règles de publicité en matière de crédit renouvelable obligent à montrer un exemple représentatif de crédit sur la base d'une somme empruntée de 500, 2000 ou de 3000 euros. Cela permet de comparer rapidement le coût et le montant des mensualités des deux crédits proposés. Et par exemple, le taux annuel effectif global est également un élément de comparaison.
2: Et qui peut me proposer un crédit renouvelable ?
1: Alors, qui peut proposer un crédit renouvelable ? Les établissements de crédit, bien sûr, une banque, mais aussi tout commerçant peut proposer ce type de crédit.
2: Est-ce qu'il y a une obligation, quand on fait un achat, de se voir proposer un choix entre le crédit renouvelable et un crédit amortissable ?
1: Oui, mais seulement pour les crédits à la consommation de plus de 1000 euros. Et cela est aussi valable pour la vente à distance. Donc dans ces deux situations, la proposition de crédit renouvelable doit toujours s'accompagner de la possibilité de conclure un crédit amortissable.
2: Y a-t-il un nombre maximal de mensualités pour le remboursement d'un crédit renouvelable ?
1: Alors pas vraiment. Il faut savoir que la loi Lagarde prévoit effectivement un remboursement en 36 mois maximum pour les crédits renouvelables de moins de 3000 euros et un remboursement en 60 mois maximum pour les crédits renouvelables de plus de 3000 euros. Il faut savoir que ce délai recommence à zéro à chaque nouvelle utilisation du crédit, donc cela fait du crédit renouvelable toujours un crédit permanent. Voilà, nous en terminons sur ces informations Flash Info. Merci Marilyn Wächter, à très bientôt.
2: Merci, à bientôt.
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1: Bienvenue sur Radio Crésus pour un nouveau Flash Info Conso. Aujourd'hui, la saisie sur compte bancaire. Lorsque je ne paie pas mes dettes aux échéances prévues, mon créancier, c'est-à-dire celui à qui je dois de l'argent, peut engager une procédure de saisie sur compte bancaire.
2: Comment cela est-il possible ?
1: Alors, le principe est simple. D'un côté, j'ai un ou plusieurs comptes ouverts dans un établissement bancaire, et d'un autre côté, je dois de l'argent, par exemple, à un organisme de crédit. Si je ne le paie pas, cet organisme pourrait aller voir ma banque pour obtenir le paiement de ce que je lui dois. C'est la saisie sur compte bancaire qui est une forme de ce que l'on appelle les saisies attributions.
2: J'imagine que la saisie sur compte bancaire doit respecter une certaine procédure.
1: Vous avez tout à fait raison. Il faut savoir que votre créancier ne pourra pas engager une procédure de saisie s'il ne possède pas au préalable un titre exécutoire. Ce titre exécutoire est l'acte qui reconnaît la réalité de la créance de la somme due. Ce titre exécutoire prend très souvent la forme d'un jugement ou d'une ordonnance d'injonction de payer.
2: Et quels sont les types de comptes bancaires qui peuvent faire l'objet d'une saisie ?
1: Alors, l'ensemble de vos comptes bancaires peuvent faire l'objet de la saisie, aussi bien les comptes courants que les comptes épargne.
2: Comment puis-je savoir qu'une saisie est faite sur mon compte ?
1: Alors, lorsque la saisie est engagée, vous devez être informé de cette saisie par acte d'huissier et dans un délai de 8 jours suivant la notification de l'acte de saisie à la banque. Et cela sous peine de nullité de la procédure. Il arrive souvent que l'on découvre la saisie avant cette information, car l'usage de notre compte est bloqué du fait de cette saisie. Et le compte peut rester bloqué entre 15 jours minimum et 1 mois maximum.
2: Et si mon compte est bloqué, comment vais-je pouvoir me payer à manger ?
1: Alors il faut savoir que la loi a prévu un solde bancaire insaisissable. C'est un minimum qui doit impérativement et automatiquement être laissé à votre disposition. Son montant est fixe, quelle que soit la composition de votre foyer, que vous soyez seul ou avec 4 enfants. En 2011, par exemple, le solde bancaire insaisissable est de 466,99 €. D'autres sommes restent insaisissables, comme par exemple les pensions alimentaires, ce qui, bien sûr, limite les effets de la saisie sur compte bancaire.
2: Et si mon compte bancaire est débiteur, est-ce que j'ai droit à ces 466 €?
1: Dans ce cas-là, non, car ce solde bancaire insaisissable est disponible à condition que votre compte bancaire soit provisionné. Et si vous utilisez un découvert bancaire, autorisé ou non, celui-ci sera supprimé et vous vous retrouverez privé de cette avance de trésorerie. Si vous n'avez que 200 € sur votre compte lors de la saisie, seuls ces 200 € seront alors disponibles.
2: Finalement, quelle attitude puis-je adopter en cas de saisie de mon compte bancaire ?
1: Alors vous avez trois attitudes possibles. La première est de contester la saisie. Vous avez un mois à compter de la saisie pour le faire. C'est la durée de votre délai de recours. Deuxième possibilité, vous acceptez d'emblée de payer. Dans ce cas-là, l'huissier vous fera alors signer un acquiescement à la saisie. Et troisième possibilité, vous ne réagissez pas et attendez l'expiration du délai de recours. À l'issue de ce délai d'un mois, l'huissier saisira effectivement la somme due.
2: Merci pour toutes ces précisions utiles. À bientôt pour un prochain Flash Info Conso.
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1: Chat, chien ou autre, vous avez décidé d'acheter un animal de compagnie chez un éleveur. Cet achat implique un certain nombre d'obligations du professionnel. Explication, Marilyn Wächter, responsable juridique à la Chambre de consommation d'Alsace.
2: Lorsque vous achetez un animal de compagnie chez un éleveur, il doit vous remettre un certain nombre de documents. Un certificat de cession, donc qui prouve bien la passation de propriété par rapport à l'animal, mais également un document d'information sur les caractéristiques principales de l'animal et quelques conseils d'éducation. Il faut savoir également qu'un éleveur n'est pas autorisé à vous vendre un animal qui a moins de 8 semaines. Il se peut malheureusement que lorsque vous achetez un animal de compagnie chez un éleveur, celui-ci présente certaines maladies une fois que vous l'avez acheté. Alors, il faut savoir qu'il n'existe pas beaucoup de recours. Le premier consiste à faire valoir ce qu'on appelle un vice rédhibitoire. Alors, c'est une liste limitative qui est prévue par le code rural et qui concerne certaines maladies bien spécifiques de l'animal, là qui sont consultables auprès des vétérinaires ou auprès des sociétés protectrices des animaux, et qui permettent d'obtenir l'annulation de la vente avec restitution du prix, ou alors si vous souhaitez conserver l'animal, la restitution d'une partie du prix ou la prise en charge des frais de vétérinaire par l'éleveur. Autre solution, si votre animal n'est pas atteint dans de ces vices dits rédhibitoires, c'est de faire valoir ce qu'on appelle la garantie légale de conformité, parce que légalement, effectivement, votre animal est considéré comme un objet. Donc cette garantie permet également de demander une prise en charge par l'éleveur, et elle est plus large au niveau des maladies que ne l'est le principe des vices rédhibitoires. Attention toutefois, car pour pouvoir faire valoir ces principes de recours, il faut que la personne à qui vous avez acheté votre animal de compagnie soit bien considérée comme éleveur. Alors, la personne a le statut d'éleveur à partir du moment où elle possède des femelles destinées à la reproduction, qu'elle vend deux portées par an ou plus, et également qu'elle possède un certificat de capacité d'éducation d'un animal, ce qu'on appelle le CETAC. Si malheureusement la personne n'a pas le statut d'éleveur, il sera beaucoup plus difficile d'avoir un recours contre elle, parce que le principe des vices rédhibitoires et la garantie légale de conformité ne sont opposables qu'aux professionnels et donc aux éleveurs. Si par contre la personne qui vous a vendu l'animal est considérée comme particulier, donc non éleveur, les recours sont très difficiles parce que ce sera à vous en tant que client de prouver que l'éleveur savait qu'il vous vendait un animal en mauvaise santé, ce qui en pratique bien évidemment est très très difficile, c'est une preuve qui est quasi impossible à rapporter.
1: Attention, les animaleries que l'on rencontre la plupart du temps dans les centres commerciaux ne sont pas classées dans la catégorie des éleveurs. Malgré cela, les recours sont identiques. Pour plus de renseignements, vous pouvez appeler la Chambre de consommation d'Alsace au 03 88 15 42 42.
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2: Alors voilà, donc ça c'est le site multimédia Justimemo. Et là, ce qui est pratique, c'est qu'il y a des animations et des vidéos sur comment fonctionne la justice en France.
3: Luc est enseignant d'économie droit en lycée professionnel et quand il prépare ses cours, c'est la plateforme Justimemo qu'il consulte pour trouver les éléments qui pourraient lui être utiles.
2: Alors par exemple, dans le programme, on parle de la place du droit dans l'organisation de la vie publique et des relations sociales. Et sur le site, on trouve des explications. Par exemple, là, vous voyez, c'est une vidéo qui explique le fonctionnement général de la justice.
4: Règle les litiges entre les personnes privées, comme un particulier ou une société, et les infractions à la loi pénale.
2: Alors je peux m'en servir pour mes cours, la télécharger avec des fiches pratiques.
4: L'administratif, lui, est compétent dès qu'une personne publique est en cause, par exemple une municipalité ou un service de l'État. Il intervient dans les litiges entre les personnes privées.
2: Je peux également renvoyer les élèves directement sur Justimemo.
3: Enseignants, élèves, mais également le grand public, Justimemo a pour objectif de répondre de manière claire et attractive aux questions que chacun peut se poser sur la justice, la citoyenneté, le droit. Cela concerne tout le monde et ça peut même susciter des vocations.
2: C'est vrai que dans nos classes ou ailleurs, on rencontre souvent des jeunes qui s'intéressent aux métiers en rapport avec le droit. Bon, ils ne savent pas toujours comment s'orienter et là, c'est une plateforme sur laquelle ils peuvent trouver plein d'infos.
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1: Émettre un chèque n'est pas anodin. En effet, il vous engage pleinement dans votre achat. Contrairement à une idée reçue, si vous changez d'avis, vous ne pouvez pas l'annuler. Explication, Marlène Wächter, responsable juridique à la Chambre de consommation d'Alsace.
2: Effectivement, au niveau de l'annulation, ce qu'on appelle plus généralement l'opposition sur chèque, il faut avoir à l'esprit qu'il n'y a que certains cas d'opposition qui sont légalement admis. Concrètement, il existe 4 cas pour lesquels on pourra faire opposition auprès de sa banque. Le vol d'un chèque ou du chéquier, la perte d'un chèque ou du chéquier, le fait de remettre un chèque à une société qui est mise en liquidation judiciaire, ou, alors le quatrième cas, l'utilisation frauduleuse du chèque. Par exemple, le fait qu'on utilise votre signature, qu'on falsifie votre signature pour faire un de vos chèques. En dehors de ces quatre cas, il est non seulement inutile, mais également risqué de faire une opposition sur chèque. Inutile d'une part parce que la banque sera tout de même obligée de payer le chèque, et risqué parce que la personne qui a émis le chèque et qui ferait une opposition illégale s'expose aux sanctions qui sont les mêmes que celles prévues pour l'escroquerie. Il faut quand même savoir que ça va de 1 à 5 ans d'emprisonnement, plus une amende qui est quand même assez élevée, car elle est de 375 000 euros. En conclusion, on peut dire qu'il faut toujours prendre vraiment des précautions avant d'émettre un chèque et garder à l'esprit qu'une fois que le paiement a été émis, on ne pourra pas en demander l'annulation sous n'importe quel prétexte.
1: Pour plus d'informations, vous pouvez contacter la Chambre de consommation d'Alsace au 03 88 15 42 42.
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3: Vous écoutez Radio Crésus sur radiocrésus.fr. Je suis en compagnie du directeur de Crésus Alsace, Jean-Louis Kiel, et de Michel Knoll, qui est juriste. Nous allons parler aujourd'hui de cas de personnes qui sont en difficulté, qui sont en surendettement. Jean-Louis, pouvez-vous nous présenter en quelques mots l'association Crésus Alsace ?
4: Crésus Alsace, c'est une association qui a été créée il y a une quinzaine d'années, qui prend de plus en plus d'ampleur dans le cœur et dans de nos concitoyens. L'objet, c'est d'aider les personnes en situation de surendettement. Et vous le savez, avec cette période de crise, l'inadaptation des règles de droit parfois, la difficulté pour certaines personnes qui créent des entreprises de tenir dans le temps, parce que tout s'acharne sur eux, ils ne sont pas toujours prêts non plus. Eh bien, nous sommes une association qui accueillons ces personnes, les conseillons, les aidons, les accompagnons jusqu'à ce qu'ils soient délivrés lorsque c'est possible. Et vous le constatez, nous recevons des appels de toute la France actuellement. Notre association a fait des petits, c'est la Fédération Crésus avec d'autres associations dans d'autres villes, mais nous ne sommes pas présents partout et c'est par le téléphone ou par l'Internet que nous aidons les personnes qui ont des questions juridiques, des questions économiques à nous poser. Et il nous est venu l'idée que tous ces conseils que nous donnons aux personnes qui nous appellent des quatre coins de France, eh bien, puissent être enregistrés, puissent être disponibles sur notre site internet. On va essayer de mettre ça petit à petit en place et peut-être un jour d'être sur les ondes et que chaque citoyen trouve une radio sur laquelle on parle de ce problème. Non pas seulement d'endettement, mais aussi du crédit en général, qu'on permette à toutes ces personnes de faire les bons choix, de conseiller. On est dans une société qui va vers le développement durable, on cherche un bon rythme qui soit compatible avec une vie sociale de qualité et un dynamisme économique. Voilà un peu l'idée de Radio Crésus. Et tous les vendredis, nous enregistrons des messages qui nous viennent de France et nous répondons aux personnes, nous allons le faire tout à l'heure, aux personnes qui ont des questions à nous poser et que ces questions puissent être, comme on dit, podcastables sur notre site internet. C'est radiocrésus.fr.
3: Oui, et de toute façon, cette émission sera souvent diffusée sur le flux audio de radiocrésus.fr, comme vous l'a dit Jean-Louis Kiel. Et nous allons peut-être démarrer avec une première auditrice.
5: Michel. Allô, bonjour madame. Vous m'entendez?
6: Oui.
5: Ah, très bien.
6: Ben, en fait, ce qu'il y a, c'est que il y a quelque temps, je me suis retrouvée donc en chômage. J'ai été licenciée économique.
5: Mmh.
6: Et bon, j'avais une vie normale comme beaucoup de gens, quoi.
5: Oui.
6: Et donc, à partir de là, je veux dire, bah, les choses ont commencé à dégringoler petit à petit. C'est-à-dire que j'ai retrouvé un emploi 9 mois après.
5: Mmh.
6: Je me suis retrouvée à nouveau donc en chômage, parce qu'en fait, la société pour laquelle je retravaillais a été rachetée, donc ma période d'essai n'a pas été renouvelée.
5: Oui.
6: Donc j'étais sur la région de Strasbourg, hein, et donc en fait, comme je sentais que les choses n'allaient pas bien se passer, j'ai pris les devants, je suis partie parce que j'avais un peu plus de famille dans le sud de la France. Hein.
5: Mmh.
6: Et disons que ben et bien à partir de là, si vous voulez, ben j'ai pu faire face, hein, à ce que j'avais à honorer comme paiement, et donc à partir de là, ben il y a eu les recommandés et autres. Et disons que c'est vrai que déjà le chômage en fait nous met à l'écart des autres,
5: mmh,
6: parce qu'on n'a plus de vie normale. Et le fait, à un moment donné, de voir que ben, on a de moins en moins d'argent, et puis qu'on n'arrive plus à faire face, et puis qu'on ne retrouve pas forcément un emploi, je veux dire, ça remet en décalage encore plus. Et c'est vrai qu'aujourd'hui, ben, je parle plus aux gens normaux, je me cache un peu, et de l'autre côté, ben, je me retrouve complètement seule. J'ai passé quelques mois à plus du tout ouvrir les courriers parce que j'avais peur de ce qu'il y avait. Et je n'ai aucune... Je sais plus comment faire, je sais plus à qui m'adresser, et je veux dire, c'est vrai que ben il y a la peur qui a pris le dessus, la peur de tout ce qui les ajouts qui j'ai appelé les organismes auxquels je devais de l'argent. Je dois pas des sommes astronomiques, mais c'est-à-dire j'avais une vie autrefois, donc j'ai appelé ces organismes et on est reçu, mais comme les derniers des. J'ai demandé quelques mois de délai histoire de retrouver un emploi, de payer, puisque mon but a toujours été de payer ce que je devais. Et de l'autre côté, c'est vrai que on a l'impression de plus être un être humain normal, quoi. Donc, et de l'autre côté, on vous menace de plein de choses. Et donc, au plus on est menacé, et puis au moins on arrive à faire face, et au plus on a envie de plus rien voir et le reste, quoi. Donc aujourd'hui, c'est vrai que je me sens vraiment très très seule. Je sais plus du tout. Alors je sais bien qu'il y a l'organisme de la Banque de France. J'avais cherché un dossier il y a quelques mois, mais c'est vrai que j'avais tellement l'espoir de retrouver un emploi et de pouvoir refaire face à tout ça. Donc j'ai pas rempli ce dossier parce que le fait d'être fichée pendant quelques années, de plus pouvoir avoir un crédit, pour moi c'était un crédit qui pouvait me redonner à un moment donné la possibilité de repayer ce que je devais. Donc c'est vrai qu'aujourd'hui, je sais plus. Aujourd'hui, malheureusement, je vais percevoir peut-être l'ASS ou le RMI. J'aurais jamais cru me retrouver dans cette situation-là. Et je comprends plus.
5: Vous avez quel âge, madame ?
6: J'ai 49 ans.
5: 49 ans, c'est un bel âge. Et vous êtes dans quelle fonction ? Quel est votre métier, madame ?
6: Donc je travaillais dans le transport international. J'avais un poste de cadre.
5: Mmh. Donc,
6: j'ai gagné beaucoup d'argent à ma société. Ce que je veux dire par là, c'est que... Je suis assez atterrée par le fait que, devant ma situation, j'ai beaucoup, beaucoup de mal. Et que, de l'autre côté, j'ai pu faire face à des choses très, très importantes, à gérer des gens. Et de l'autre côté, moi, aujourd'hui, je suis complètement... En plus, si vous voulez, il y a plein, plein de choses qui se rajoutent. C'est que je suis toujours encore mariée à quelqu'un dont je suis séparée depuis des années, qui gagne très, très bien sa vie. Et je veux dire, c'est vrai que quelque part, je n'arrive pas non plus à comprendre comment j'arrive à me retrouver aussi seule et aussi face à tout ça, alors qu'il y a des gens qui sont aussi quelque part responsables de ma situation et tout le monde... Enfin, disons que je suis quand même, si j'étais pas hébergée aujourd'hui par des amis, je serais dans la rue.
3: Mmh. Et c'est-à-dire que votre ancien mari ne vous aide pas du tout financièrement ?
6: Ne m'aide pas ? Eh bien, écoutez, c'est simple. J'ai travaillé avec mon ex-mari. Je me suis retrouvée en maladie parce qu'au bout de 14 années à faire cumuler son emploi et le mien, parce qu'il ne faisait pas grand-chose, hein. C'est pour ça que je suis quelqu'un avec un profil assez important. Je me suis retrouvée en maladie. J'étais mise en licenciement économique abusif.
3: D'accord, oui, je vois, c'est une situation
6: assez complexe.
3: Et mon mari,
6: si vous voulez, en fait, il a très bien vu dans quel état je me suis retrouvée. Disons que le but a été justement que je me retrouve dans cet état pour qu'il puisse m'éjecter. Donc en fait, non seulement j'ai aucune aide, hein, mais de l'autre côté, quand j'étais au plus mal, je n'avais pas ni nombre d'un coup de fil, ni quoi que ce soit. C'est pour ça que, si vous voulez, la situation est d'autant plus... C'est qu'il y a un moment donné où j'ai simplement compris que je m'étais fait avoir, dans le sens, j'ai l'impression de n'avoir même pas le droit d'exister, parce que c'est affolant, quoi.
3: Non, mais je comprends tout à fait. Qu'est-ce que peut faire Crésus pour aider cette dame?
6: Madame, je peux peut-être juste vous demander ce que je recherchais quelque part. C'est-à-dire qu'en fait, j'ai appelé Strasbourg parce que je n'ai pas trouvé du tout. Déjà, Strasbourg est ma ville natale. Hein, c'est une ville où j'y ai passé les 30 dernières années. Et en fait, si vous voulez, je suis aujourd'hui dans le sud. Et c'est vrai que j'ai recherché un peu. J'aimerais rentrer en contact avec des gens qui sont dans la même situation que moi. Parce que, justement, les gens autour de moi, je peux discuter de rien. Et en plus, ne trouvant pas de travail, après tous les centaines de CV que j'envoie, les gens qui m'étaient plus ou moins proches, pour eux, je ne fais pas ce qu'il faut. Alors que je serais prête à prendre un emploi, évidemment. Tout ce que je veux, c'est travailler. Donc, si vous voulez, ce qu'il y a, c'est que j'aimerais qu'on me mette en contact avec des gens qui sont dans la même situation que moi ici. Et éventuellement me dire que si effectivement il faut que je remplisse un dossier, enfin je sais plus du tout, surtout que je pense qu'il y a des ajouts qui courent et que effectivement à un moment donné je vais peut-être être tellement acculée que même en travaillant je vais même plus pouvoir rembourser ce que je dois, quoi. C'est affolant.
5: Josiane, si vous permettez, vous êtes une femme de grand cœur, mais là vous êtes vraiment affolée, et c'est pas forcément en trouvant aujourd'hui ou demain des gens qui ont les mêmes problèmes, parce que vous n'avez jamais le même profil. Vous avez eu beaucoup de souffrances personnelles, vous êtes une femme d'une grande capacité de travail, et vous avez sans doute aussi une pratique multiple de l'activité, avec un certain sens de l'autonomie que tout le monde n'a pas, parce que vous l'avez travaillé tout au long d'un parcours enrichissant. Donc il faut retrouver vos repères en vous faisant confiance et en disant que les dettes aujourd'hui, vous les oubliez, on va en faire un paquet, on va le jeter à la mer pour qu'il tombe bien bas et que vous soyez libéré sur ce plan afin que vous puissiez retrouver vos propres ailes. Parce qu'avec les compétences que vous avez, tôt ou tard, il y aura quelque chose qui va se déclencher, madame. En premier lieu, il faut vous nettoyer l'esprit de ce qui vous préoccupe, et je le comprends, c'est-à-dire ces agios qui galopent, etc. Et vous pensez le galoper après, en faisant face un jour à ce qui, aujourd'hui, est quand même quelque chose qu'il faut accepter. Donc ça passe par une phase donc, de bilan, d'acceptation, et en somme d'exécution, c'est-à-dire de vous libérer de ce qui vous entrave aujourd'hui, psychologiquement donc. Vous n'êtes pas dans des bonnes dispositions, puisqu'il y a des superpositions de problèmes, et il faut commencer à résoudre ce qui dépend que de votre bon vouloir. Donc, quelle est l'amplitude de vos dettes au total, en gros? 30 000, 50, 100 000
6: euros?
5: Oui.
6: Non, parce que c'est pour ça justement que je n'ai pas donné
5: oui.
6: J'ai pas rempli le...
5: Oui, mais si combien? Combien, madame?
6: Si je prends tout, moi je pensais que le jour où je travaillerais, je pourrais faire. C'est dans les 9 000 euros.
5: Mais c'est rien du tout, madame.
6: Mais non, puisqu'avec un prêt, au bout de 4 années, à raison de 500 euros par mois ou 600 euros par mois,
5: ouais.
6: Le problème, c'est que tout est en train de s'accentuer.
5: Ouais.
6: Et le problème, si vous voulez, c'est que je dois également de l'argent aux impôts. Et ça c'est quelque chose qui m'a beaucoup... parce que j'étais mensualisée. Vu que j'ai dû arrêter, en fait, à un moment donné, les impôts ont carrément, j'avais payé 10 mois d'impôts l'an dernier, et en fait, les impôts, comme j'ai pas continué les deux derniers mois, ils ont remboursé à la banque l'argent.
5: Oui.
6: Ce qui fait qu'aujourd'hui, je leur dois la totalité, je veux dire, en face. Et la banque a gardé cet argent. Enfin, c'est quelque chose qui est complètement hallucinant. Donc, en fait, je dois 2 ans d'impôts aujourd'hui, mais c'est pas... Bien sûr que ce n'est pas des sommes astronomiques, mais de l'autre côté, j'ai des mises en demeure, des recommandés que je ne prends plus, parce que j'ai la sensation que je n'en sortirai jamais.
5: Ok, mais aujourd'hui, vous allez reprendre tous les papiers, on va faire le ménage de votre dette. 9 000, ce n'est pas grand-chose, mais c'est énorme quand on est aujourd'hui au niveau de l'ASF ou du RMI, c'est les mêmes montants. L'ASF, vous y aurez droit. Mais il faut en profiter de la circonstance actuelle de vos petits malheurs conjugués pour faire le ménage, madame. Et vous êtes tout à fait dans un profil de rétablissement personnel. Et je pense qu'il faut vraiment prendre le courage à deux mains et oublier un peu, en superposant votre passé riche, n'est-ce pas, même en finance, avec un passé, avec un présent où effectivement vous n'êtes pas dans moyen d'y faire face, si ce n'est en vous projetant dans le futur. Il faut donc être vraiment dans le présent, madame, et prendre ce problème à bras le corps pour que dans 6 mois on n'en parle plus. Et là, vous aurez retrouvé vos ailes pour effectivement trouver un emploi, même s'il est de conditions inférieures à ce que vous valez. Je pense qu'on va le voir comme ça et je vous rappellerai, madame. J'ai votre petit numéro de téléphone et je vous prends à cœur et nous referons du travail ensemble afin que vous puissiez redémarrer. On ne va pas dire 9 000, 10 000, 15 000. Vous savez, les dettes aujourd'hui, dès qu'on fait un bilan, eh bien, il est mouvant. Donc, vous maîtrisez plus là. Vous maîtrisez plus, et même si vous aviez maintenant, disons, l'ASF, eh bien, vous aurez dans les 400 euros. 400 euros, vous en avez besoin pour vivre, donc vous ne pouvez plus faire de miracle. Vous n'avez pas cette possibilité, sauf de vous refaire confiance et de faire le miracle sur vous-même, madame. Voilà la meilleure des aides que vous aurez avec notre appui.
3: Bah écoutez, merci. Merci à vous, merci de votre appel. Merci, vous écoutez Radio Crésus sur radiocrésus.fr. Nous allons passer à d'autres sujets.
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1: Vous écoutez Radio Crésus sur radiocrésus.fr. Nous sommes en compagnie de Michel Knoll et de Jean-Louis Kiel, directeur de Crésus Alsace. Et nous avons actuellement quelqu'un qui s'appelle Dominique et qui veut nous parler de son problème. Bonjour Dominique.
2: Bonjour.
3: Oui, bonjour.
2: Jean-Louis Kiel et Michel Knoll, juriste à Crésus. Nous sommes là pour répondre à votre question.
3: Très bien, donc je vous expose mon petit souci.
2: Très bien.
3: Donc j'ai eu ma grand-mère qui s'est retrouvée en situation de surendettement, qui a donc déposé en Banque de France un dossier.
2: Oui.
3: Donc ce dossier a été accepté par la Banque de France et un plan a été soumis. Et malheureusement, un créancier a refusé ce plan. Donc depuis un an et demi, nous étions en attente de passer devant une commission et aujourd'hui, bah, on y arrive. Je voudrais savoir comment ça va se passer et qu'est-ce que je dois faire.
2: Je laisse la parole à Michel Knoll pour préciser votre situation.
4: Bonjour Dominique, donc il s'agit de votre grand-mère dont vous vous occupez.
3: Oui,
4: est-ce que votre grand-mère a des revenus importants, monsieur Dominique?
3: De l'ordre de 1300, 1400 euros.
4: Donc,
3: elle a
4: une capacité de remboursement, hein?
3: Oui, tout à fait, oui.
4: Oui, sa capacité est estimée à combien par la Banque de France?
3: 400 ou 500 euros, je pense.
4: Oui, environ 400 euros. Donc...
3: Enfin, c'est-à-dire que elle avait des intérêts tellement importants que...
4: Tout ça, c'est clair.
3: Non, le plan qui a été proposé par la Banque de France, enfin, je veux dire, depuis un an et demi, elle paye tout à fait, sans problème, et puis, enfin, tout est revenu dans la normale, si ce n'est que bon...
4: Donc, le plan est déjà en phase d'application, hein?
3: Oui, il est en phase d'application.
4: Et, ok, et la dette globale est de combien, en gros?
3: Je crois que c'est de 20 000 euros.
4: 20 000 euros. Et puis, ces créanciers, donc, qui se sont manifestés après coup... Il s'agit donc, je crois, de deux organismes ou quelques organismes de... Quel est l'organisme, n'est-ce pas, qui a donc maintenant des velléités là, de vous embêter et qui n'était pas dans le plan, sans doute, hein?
3: C'est-à-dire que si, ils étaient tous dans le plan, mais c'est pour une petite somme. Enfin, c'est pour une des plus petites sommes que ça a été refusé. Et alors, vous voulez le nom de l'organisme?
4: Oui, par exemple, oui.
3: Cofidis, je crois.
4: Cofidis. Est-ce que Cofidis était dans le plan pour le montant qui était dû?
3: Oui, tout à fait.
4: Alors, qu'est-ce qu'il demande de plus, si votre grand-mère respecte...
3: Je ne sais pas si je suis bien clair, parce que c'est pas un plan... Enfin, c'est un plan qui nous a été soumis par la Banque de France. Enfin, simplement,
2: projet
3: la
2: de
3: personne
2: plan.
3: Qui s'occupait de notre dossier nous a indiqué quelle somme verser tous les mois. Donc, depuis, on verse cette somme tous les mois.
4: Donc, c'est le projet, mais il n'y a pas encore de plan définitif d'adopter.
3: Voilà, je pense que oui, c'est ça.
4: Donc, nous sommes à ce stade. Et un des créanciers, donc, a émis des velléités de s'opposer à ce plan amiable.
3: Oui,
4: est-ce que votre grand-mère a des biens personnels? Elle a une maison, un appartement?
3: Oui, elle a sa maison, oui, tout à fait.
4: Donc, voilà, je comprends pourquoi il s'y oppose. Il préfère effectivement qu'on vende et qu'à ce moment-là, il retrouve le plus rapidement. Donc, j'ai tout à fait compris. Votre grand-mère a quel âge?
3: 75 ans.
4: 75 ans. Donc,
3: et pour un peu revenir dessus, elle a commencé à contrer des crédits un peu comme les gens, et puis elle a commencé à prendre d'autres crédits pour rembourser les crédits qu'elle avait.
4: Oui, tout à fait classique. C'est une gentille grand-mère qui voulait aider les petits-enfants, comme ça arrive souvent aussi. Donc, dans votre cas, monsieur, il ne faut pas vous en faire, parce que le juge de l'exécution, et vous aurez une convocation donc ultérieure, hein, la grand-mère aura une convocation ultérieure, le juge de l'exécution va... Écoutez les doléances, et compte tenu des dettes qui sont relativement dans une petite moyenne, et compte tenu de la capacité de remboursement de votre grand-mère, qui peut rembourser donc autour de 5 à 6 000 euros par an, il faut le ramener à l'année, si on multiplie par 4, au bout de 4 ans, il n'y aura plus de dettes et votre grand-mère aura 79 ans. Et ça évitera la vente effectivement du bien, et donc si elle reste en vie, les choses se passeront normalement. D'accord. Donc, il ne faut surtout pas avoir peur ou effectivement déjà vous imaginer que les choses ne sont pas entendues. Le juge, dans votre cas, vous entendra parce que c'est un dossier qui n'est pas poreux. C'est un dossier tout à fait clair avec des dettes qui peuvent être absorbées effectivement dans le temps sans que votre grand-mère soit démunie de son toit. Donc, soyez tranquille et nous garderons le contact Dominique. Si à quoi que ce soit, vous nous rappelez. Et nous avons donc tout ce qu'il faut pour vous rassurer dès à présent pour la suite de cette procédure.
3: Hein.
2: voudrais rajouter quelques éléments donc pour préciser votre situation, la situation de votre grand-mère. Là, actuellement, vous exécutez le plan avant qu'il ne soit arrêté. C'est excellent parce que ça permettra de démontrer quand votre grand-mère sera convoquée.

0: place l'exécution d'un plan parce qu'on a beaucoup de débiteurs qui laissent tomber, qui attendent que la Banque de France impose le plan. Vous avez compris?
1: Oui, tout à fait. Oui,
0: donc, quand vous irez devant le juge, parce qu'il va y avoir maintenant une phase judiciaire, c'est le juge de l'exécution, préparez bien le dossier. N'hésitez pas à nous appeler pour qu'on donne des conseils. Hein.
1: D'accord. Ben, en fait, j'en suis déjà à cette phase puisque j'ai reçu un courrier m'indiquant que la commission allait se réunir. Et je ne sais pas si j'ai justement des démarches à faire ou...
0: Vous attendez. Vous attendez que la commission... vous avez été convoqué devant le juge ou le juge a déjà statué?
1: Je sais. Non, j'ai pas été convoqué devant le juge, oui. Mais j'ai reçu un papier m'indiquant que la commission allait se mettre en marche.
0: Ah bah alors.
1: Et que je devais présenter mes observations dans un délai de 15 jours. Mais je ne sais pas si c'est mes observations à moi ou si c'est un papier qui est envoyé génériquement.
0: Non, il faut... c'est envoyé, c'est une clause de style. Mais ce que je vous conseille, c'est de bien préparer, parce que c'est une procédure orale de toute façon devant le juge d'instance. Hein, il ne faut jamais oublier. Hein, ce que vous direz a beaucoup de valeur. Vous pouvez transmettre au greffe du tribunal d'instance de Montpellier. Hein, vous
1: oui,
0: transmettez... c'est le TGI même, hein, TGI. Pourquoi le TGI? En principe, c'est le juge d'instance. Mais je pense qu'il y a au sein du tribunal de grande instance une section. Et ce que je vous conseille de préparer, de montrer que vous exécutez le plan, d'amener des preuves. Hein.
1: Très, très bien.
0: Parce que la décision d'irrecevabilité, en fait, le créancier, comme le disait mon collègue, il cherche à mettre la main sur la maison. Il se dit, il y a un patrimoine qui vaut peut-être, je ne sais pas combien vaut la maison.
1: De l'ordre de 300 000 euros.
0: Donc, on ne va pas vendre une maison pour une dette de 20 000 euros. Il faudrait également, à l'occasion, si vous avez la possibilité, vous nous appeler à Crésus parce qu'on a des accords pour les restructurations. Compte tenu de la valeur de la maison, il y a peut-être possibilité de mettre en place une restructuration de ces 20 000 euros avec une hypothèque, malgré l'inscription au FICP. Alors, vous nous appelez au 03 90 22 11 34 et vous demandez Marie Capucine, c'est notre juriste, elle a des documents qu'elle peut vous soumettre et peut-être vous orienter vers un des partenaires de Crésus et vous venir en aide dans cette situation, ce qui permettrait d'apurer peut-être le passif.
1: D'accord.
0: Donc vous pouvez faire ça à partir de la semaine prochaine. Et n'hésitez pas à nous rappeler.
2: Merci à vous, Dominique. Merci pour votre témoignage. On vous souhaite bon courage et vous inquiétez pas, votre grand-mère va s'en sortir.
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2: Radio-Crésus.fr, vous écoutez Radio-Crésus.fr, je suis en compagnie de Michel Knoll et Jean-Luc Hill, directeur de Crésus Alsace. Michel Knoll, juriste, va prendre un témoignage, celui de Bernard. Bonjour Bernard.
3: Bonjour.
2: Bonjour, alors racontez-nous un petit peu ce qui se passe.
3: Bah, ce qui s'est passé, bon, il y a quelques années, j'étais propriétaire d'une maison en Seine-et-Marne. Et donc après un an de vie dans cette maison, malheureusement, je suis tombé au chômage. Bon, ça arrive fréquemment. Mmh. Et donc j'ai été obligé de monter un dossier de surendettement pour pouvoir m'en sortir parce que ma femme avait un tout petit salaire. Et puis bon, j'avais des mensualités quand même assez importantes. Donc j'étais en surendettement pendant 5 ans. Bon, ça m'a coûté quand même assez cher parce que à l'époque, j'avais plus de carte bleue ni de carnet de chèque. Donc il fallait que je fasse tous les mois des mandats aux organismes parce que la Banque de France avait bien renégocié tous mes crédits. Donc ça me faisait des petites échéances. Alors ce qui s'est passé, c'est que celui qui m'a prêté effectivement au niveau de ma maison avait mis en place au départ, bien sûr, un taux de crédit assez important. Et donc la Banque de France me l'avait renégocié à la moitié. Hein. Donc j'étais à 11,50 et j'étais passé à peine à 6. Donc pendant cette durée de surendettement, la BNP n'a pas tenu compte de ce taux de 11,50 et me comptait effectivement des intérêts de retard, déjà pendant les 5 ans du dossier, qui a été clôturé jusqu'au bout parce que j'ai payé au moindre centime. Et après ce dossier, donc comme le taux avait été renégocié par la Banque de France, il était resté à 6,60. La BNP, enfin bon, sans les nommer, a continué à imposer ce taux à 11,40. Donc je leur ai envoyé des lettres recommandées en leur disant que c'était pas possible, que la Banque de France avait renégocié le taux. Mais tous les mois, ils me comptaient sur 11,40 au lieu de 6,50. Donc effectivement, il y avait des différences importantes au niveau des échéances. Donc j'étais toujours en retard. Et le capital ne diminuait jamais. Alors, ce qui s'est passé, c'est que j'ai été obligé, il y a 2 ans, de vendre ma maison pour diverses raisons, entre autres pour mon fils qui partait sur Aix-en-Provence pour commencer ses études supérieures. Donc, on l'a suivi. J'ai vendu ma maison. Donc, la BNP a été bien contente. Mais quand j'ai vu le chèque du prix de vente par rapport à la BNP, ce qu'il me réclamait, j'ai touché pratiquement rien. Donc, un an après ça, donc l'année dernière, j'ai envoyé des recommandés à la BNP en précisant que j'exigeais la différence des intérêts déjà pendant le dossier de surendettement, donc ça a duré 5 ans. Et au bout d'un an, donc en octobre 2007, l'année dernière, effectivement, j'ai reçu des recommandés en me disant qu'exceptionnellement, faisait un effort commercial et il me remboursait la différence sur ces 5 ans. Donc effectivement, j'ai touché à 20 000 euros, enfin à peu près. Mais là maintenant, ce que je leur demande, parce que moi ce que je voulais, c'est la totalité des intérêts jusqu'à la vente de ma maison. Et là, donc j'ai renvoyé encore des lettres recommandées. Au jour d'aujourd'hui, je suis toujours en lettres recommandées avec eux. Et là, ils me répondent qu'effectivement, la maison a été vendue, mais que bon, le dossier était clos. Qui m'avait remboursé le maximum qu'il pouvait et ne pouvait pas faire autre chose. Et du fait que la dernière année de la vente de ma maison, parce que je l'ai vendue en décembre 2007, et donc effectivement au mois d'avril 2007, je ne pouvais plus effectivement encore une fois rembourser comment la maison. Donc ils me mettent en avant que parce que j'ai pas réglé correctement les 7 derniers mois, ils ne pouvaient rien faire, quoi. Donc au jour d'aujourd'hui, j'en suis là, donc j'ai besoin d'un conseil de savoir si je peux faire quelque chose ou si je peux rien faire, quoi.
2: Ben, Michel Knoll va vous orienter.
3: Oui, j'espère que j'ai été assez clair. Bon, c'est vrai que c'est pas simple parce que voilà, quoi.
4: Non, c'est clair, monsieur Bernard. Donc, vous avez déjà beaucoup souffert dans cette situation où, en fin de compte, 7 mois avant l'échéance, donc la fin de ce plan, il y a eu une rupture de plan, puisque vous ne pouviez plus assumer. le plan tel qu'il était conçu des années avant, que vous aviez respecté jusqu'à 7 mois avant la fin de ce plan. Donc il y avait une résiliation du plan. Dès que le plan n'est plus respecté, il y a résiliation du plan et on tombe dans le droit commun. C'est-à-dire le contrat reprend le dessus. Et c'est ce qui s'est passé dans votre dossier, c'est pourquoi ils ont réintégré le taux contractuel qui était à l'origine effectivement de 11,40, 45 ou 86. Hein. Donc ils ont réappliqué ce taux. Vous avez donc réclamé, etc. Et donc ils vous ont fait un chèque pour les intérêts qu'ils avaient à tort calculés dans leur décompte depuis le début du plan. Et au lieu de calculer à 11,84, à 6,65, ils l'ont appliqué depuis le début du plan, dans le décompte qu'ils vous ont effectivement soumis lorsque vous étiez plumé, eh bien, ils vous ont remboursé depuis le début du plan la différence des intérêts qu'ils ont à tort calculé. Hein. Mais à partir effectivement du jour où le plan a été résilié, le droit commun reprend le dessus et là on n'est plus dans le plan mais dans le cadre contractuel et de résiliation effectivement non seulement du plan mais aussi confirmation de la résiliation du prêt avant effectivement que vous fassiez le dossier Banque de France. Donc oui. Si vous voudrez guerroyer, vous auriez à mon sens très peu de chance et de toute façon même ce qui est avant le plan, donc là, le taux d'intérêt contractuel s'applique. Donc là, vous ne pourriez pas les amener à la raison, effectivement, de réduire leurs prétentions au taux minimal, donc de la Banque de France, à l'époque où votre plan, début des années sans doute 2000, a été mis en route.
3: Tout à fait, oui.
4: Oui, donc je ne peux pas vous conseiller là de faire de l'action judiciaire a priori, parce que vous aurez quelques années de procédure avec beaucoup de frais, sans avoir la chance, disons, maximaliste d'arriver à un résultat concret. Non, je ne peux pas vous encourager à cela.
3: D'accord. Bon, bah écoutez, j'ai eu le renseignement que je voulais. Alors. D'accord.
2: Merci pour votre témoignage.
3: Écoutez, merci.
2: Merci. Je vous en prie. Merci à vous, Bernard. Vous écoutez Radio Crésus. On va écouter un peu.

0: Vous écoutez Radio Crésus et nous avons un nouveau témoignage, celui de Françoise qui nous a appelé au 03 88 16 19 69. Bonjour Françoise.
1: Bonjour monsieur. Je ne sais pas si c'est monsieur ou maître qu'il faut vous dire.
0: Alors moi je ne suis pas le maître, mais vous êtes en compagnie de Michel Knoll qui est maître
1: oui.
0: Et de Jean-Louis qui
1: est... Comme on m'a dit que vous étiez juriste, j'ai dit je ne sais pas si c'est messieurs, on doit dire maître ou monsieur.
0: En général on dit maître, c'est vrai, mais vous pouvez dire messieurs ici.
2: Ah, très bien, vous avez 72 ans, Françoise, hein ?
1: Oui.
2: Et vous êtes encore embêtée par ces microbes du surendettement.
1: Oui.
2: Donc, vous aviez fait un plan Banque de France, une demande, une déclaration, hein, de surendettement.
1: Oui, j'ai fait une demande de dossier de surendettement à la Banque de France. Enfin, c'est le notaire qui m'a conseillé de faire ça, parce que, si vous voulez, tous les problèmes que j'ai proviennent que lorsque j'ai fait l'acquisition de cette maison... Le notaire, comme je suis toute seule, m'a demandé qui je voulais mettre. J'ai dit que j'ai deux enfants, mais j'ai une fille qui pose plein de problèmes. Donc j'ai dit qu'on mette mon fils. Et moi, je pensais, en mettant mon fils, qu'il allait mettre que le bien reviendrait à M. Bruno de Vigny le jour où je viendrais disparaître.
2: Oui, d'accord.
1: Mais a priori, c'est pas du tout ça qu'il a fait. Moi, il m'a donné, mais sans m'expliquer rien du tout, il m'a donné l'usufruit et à mon fils, il a donné la nue propriété.
2: Mmh.
1: Alors bien sûr, la Banque de France part là-dessus en disant que j'ai organisé mon insolvabilité.
2: Oui, d'accord. Donc,
1: alors que je n'ai rien à... comment voulez-vous ? J'ai acheté la maison en 2004. Cette maison, ça a été une erreur, mais si vous voulez, l'achat a été fait très rapidement parce que j'ai pris chez moi ma mère adoptive, une dame qui avait 100 ans, et l'appartement que j'avais sur Clermont-Ferrand, un F2 bis, ne pouvait pas faire pour reprendre une personne comme ça chez moi. Donc cette maison a été achetée un peu en catastrophe. Et bien sûr, on a découvert tous les problèmes qu'avait cette maison, toutes les failles au point de vue entretien, tout ce qu'il a fallu faire comme travaux, après. Mais ça, bon, j'en ai payé des travaux au départ. Et c'est parce que cette personne est décédée début janvier 2007, que je n'avais plus les mêmes ressources parce que on avait fait un dossier d'appât et ce dossier d'appât me rapportait tous les mois par rapport aux soins que je lui prodiguais 700 euros par mois. Donc les 700 euros plus ma retraite, je n'avais aucun problème pour gérer et payer ce qu'il y avait à payer. Mais cette personne est décédée, donc je me suis retrouvée avec juste ma petite retraite. Et je m'en sors pas. J'ai essayé de retrouver du travail, j'ai essayé de faire plein de choses, de mettre des affichettes. Là, j'ai même encore fait autre chose. J'ai fait passer une annonce comme quoi je prendrai une personne, même que pour l'hiver, chez moi, à qui je donnerai en pension complète. Pour essayer de dire, ça va me donner un peu d'argent et je vais pouvoir honorer ce que j'ai à honorer. Mais même ça, ça n'a pas l'air de fonctionner.
2: Oui, je comprends.
1: Alors là, je suis dans une... Parce que je suis à la veille, j'ai reçu des courriers d'huissier parce qu'il y a un crédit, un créancier qui a déposé le dossier chez un huissier.
2: Mmh.
1: Et je me suis renseignée et je suis peut-être à la veille, comme je ne peux pas payer, qu'on vienne me saisir des choses chez moi.
2: Mmh. Écoutez madame, c'est très bien Françoise. Donc vous avez acheté cette maison il n'y a pas longtemps, le financement, vous avez sans doute pris un prêt.
1: Je vous entends mal là.
2: Vous avez pris un prêt ?
1: Pour l'acquisition de la maison ?
2: Oui madame.
1: Non, elle a été payée cash.
2: Payée cash. Et vous avez pris des prêts pour...
1: Les crédits que j'ai, ce sont des crédits par rapport... j'ai fait refaire l'isolation de des combles, une cheminée qui a été refaite, des fenêtres...
2: Oui, je comprends, on va aller...
1: Isolantes.
2: Oui, oui,
1: vous voyez, ce sont que des travaux d'amélioration de la maison.
2: Oui.
1: Mais il n'y a aucun crédit qui soit des crédits à la consommation.
2: Non, j'ai compris, la moralité est ça. Vous avez fait ce qu'il fallait avec cette maison qui a réservé des surprises. Hein. Et donc, je vous demande, quelle est l'amplitude, quelle est l'ampleur de ces prêts divers ?
1: Oh, je vous entends mal. Oh là là.
2: Combien de prêts vous aviez pris au total, madame?
1: Au total, ça fait 25 000 euros.
2: 25 000 euros, c'est une grosse somme. Hein.
1: Et
2: c'est...
1: Oui, mais si vous voulez, ça fait... il y a 4 prêts.
2: 4 prêts, oui. Et sur quelle durée ils sont et quelles sont les échéances mensuelles?
1: Des échéances mensuelles, alors il y a Franc Finance. Les deux prêts font 228 euros par mois.
2: Franc Finance, vous en avez deux, hein?
1: Oui, il y a deux.
2: Deux. Et au total, vous payez combien par mois?
1: 228.
2: 228. Et quels sont les autres prêts?
1: Alors, il y a Financo.
2: Financo.
1: Il y a deux prêts, 160 euros.
2: Pour les deux, hein?
1: Oui.
2: 160.
1: Et lorsqu'il y a, j'ai fait une erreur monumentale parce que, bon, quand j'ai vu que j'étais acculée, j'ai dit, bon, ben, je vais peut-être m'en sortir. J'ai pris un prêt à Monabank.
2: Monabank. Donc
1: oui,
2: vous avez.
1: Alors là, je rembourse 60 euros par mois. Mais alors là, c'est la plus grosse bêtise que j'ai faite de ma vie. Pour la bonne et simple raison, c'est que quand sur 30 euros que je verse, enfin bon, on double, par le fait, sur le montant du crédit que j'ai pris, je ne rembourse que 2 euros.
3: De capital.
1: 2,28 euros. Parce que tout le reste est pris pour les intérêts.
2: D'accord, madame. Oui, oui, je comprends. Donc, en finale, vous avez deux Franc Finance, vous avez deux Financo et un Monabank, hein?
1: Voilà.
2: Et vous remboursez 228, 160 et 60 euros, hein?
1: Voilà.
2: Et au total, vous remboursez, vous devriez rembourser 448.
1: 468 euros.
2: 400, allez, 468 par mois. Et la retraite est de combien, madame?
1: Comment?
2: La retraite, c'est combien par mois?
1: La retraite mensuelle, elle est de 554 euros, 87.
2: 554, et vous n'avez pas de complément de retraite? Rien du tout?
1: Si, j'ai des complémentaires qui, tous les trimestres, qui s'élèvent à 833,43 euros.
2: Donc,
1: ce qui fait, quand on le divise par 3, ça me fait 832 euros par mois. Mais actuellement, ben, c'est ce que je voudrais faire, arriver à pouvoir les scinder en 3, de manière à rajouter, mais avec tout ce que j'ai qui traîne, parce qu'il y a l'assurance de la voiture, il y a l'EDF, il y a tout ça, et ben, quand les complémentaires arrivent, ben, elles sont mangées tout de suite.
2: D'accord, madame.
1: Je n'arrive pas à pouvoir...
2: Oui, oui. D'accord.
1: À faire que ça soit partagé en 3.
2: Votre fils...
1: de compte où je marque
2: oui.
1: Tous les mois toutes les dépenses et tout, mais c'est pas possible.
2: Votre fils, madame, il travaille, il gagne de l'argent?
1: Mon fils, ah oui, mais de toute façon, faut pas se compter sur mes enfants. Hein.
2: Non. Qu'est-ce qui fait votre fils, madame?
1: Il travaille dans l'aéronautique.
2: Oui, l'aéronautique, il gagne de l'argent, lui. Il est marié, il a des enfants?
1: Il est divorcé avec un enfant.
2: Divorcé, un enfant. Madame, donc vous avez... avec le prêt et tout cela, je pense qu'il n'y a pas de solution, car effectivement, compte tenu qu'il n'y a plus cette recette de votre mère adoptive, qui est malheureusement décédée un peu tôt, malgré 100 ans, c'est un bel âge, je vous souhaite aussi d'y arriver, mais dans la quiétude et la paix. Si votre fils, vous pourriez dire, écoute, je renonce à l'usufruit, et tu payes effectivement les 24 000 par un prêt, je reste comme locataire et je paye un petit loyer. 24 000...
1: C'est moi qui l'usufruit.
2: Oui, mais vous lui laissez aussi l'usufruit, donc vous serez carrément un occupant de cette maison comme un locataire et vous paierez un petit loyer, madame.
1: Ah oui, mais ça, il ne faut pas que je compte qu'il veuille faire quoi que ce soit, parce que la maison est en vente et je peux vous dire qu'il n'arrête pas de me harceler, que j'ai pas pensé qu'il avait un petit garçon et patati patala. Il ne me donne pas un centime. Hein.
2: Oui, parce que normalement, il aurait tout intérêt, parce que trouver la maison à 24-25 000 euros, elle vaut combien? Et quelle est la valeur de la maison, madame?
1: La maison a été évaluée à 180 000 euros.
2: Ma merde, alors il fait une affaire, hein. Il n'est pas raisonnable.
1: Ah ben oui, mais de ça, de toute façon, il n'est pas question. Il a un crédit voiture, il a tout ça. Il dit que déjà, il ne s'en sort pas. Tu ne sais pas comment moi je fais. Eh ben oui, mais par exemple, un yaourt, j'en mange qu'un, la moitié d'un yaourt par jour pour dire ça me fera plus longtemps, ça me fera le moins impact, et puis c'est tout. Je me prive surtout.
2: Ben c'est dommage que vous ayez donné la nue propriété à ce garçon.
1: Mais c'est pas moi, c'est le notaire qui a fait ça.
2: Oui, d'accord, ça c'est un peu embêtant.
1: Moi je n'ai rien demandé, j'ai simplement dit, je vous répète, quand j'ai fait l'acquisition de cette maison, quand le notaire m'a demandé, étant donné que je suis divorcée, que je n'ai jamais reconstruit de foyer, que ils mettent ça sur le nom de pour mon fils pour plus tard. Mais je ne lui ai pas demandé.
2: Oui,
1: je ne connaissais pas toutes ces lois.
2: J'ai compris, je n'avais jamais fait d'acquisition, rien du tout.
1: Donc je ne connaissais pas ces lois. Il m'a dit bon, pas de problème. Et le jour de la vente de l'achat de la maison, il m'a dit j'ai fait le nécessaire, voilà, pour votre fils.
2: Ben,
1: mais il
2: n'a
1: même pas expliqué. Il y avait les anciens propriétaires qui étaient là. Il ne m'a rien dit.
2: Madame.
1: Il m'aurait dit, madame, vous avez l'usufruit et votre fils la nue propriété. J'aurais demandé des explications et je lui aurais dit, ah, surtout pas. Parce que si, par exemple, pour une question quelconque, qu'il vienne arriver quelque chose à quelqu'un, je vais pouvoir disposer de la maison et pouvoir la vendre, faire ce que j'en ai besoin.
2: Madame, oui. Donc, votre fils, il ne faut pas compter dessus. Demandez à votre fils quand même s'il ne veut pas renoncer à la nue propriété. S'il renonce à la nue propriété, vous retrouvez la liberté.
1: Si le notaire me dit que non, parce que ce qu'il y a, il faudra repayer pour l'acte. Et comme il sait que je n'ai pas d'argent...
2: Oui, mais il n'y a pas de problème. Il faut trouver quelqu'un qui donne 25 000, par exemple, parce que vous la revendriez de suite en viager, puisque vous pouvez compter que sur vous. Quelqu'un, effectivement, qui rachète le viager, admettons, 25 000 euros, et qui vous donne...
1: Oui, je sais qu'on peut demander ce qu'ils appellent un...
2: Oui, et vous restez dans la maison jusqu'à la fin de vos jours et vous touchez encore un petit bail, loyer.
1: Le notaire, il me dit que c'est pas valable, que je peux pas le faire.
2: Mais vous pouvez pas le faire aujourd'hui, mais si votre fils mis devant le fait, soit il paye les 25 000 et il prend un prêt vous renoncez à l'usufruit, et comme il veut pas, eh bien, demandez-lui qu'il renonce effectivement à la nue propriété. Il y aura un acte de fait, mais on trouvera très facilement, franchement, parce que ça pourrait être une affaire intéressante pour vous, parce que vous restez dedans jusqu'à la fin de vos jours, et ça peut être une affaire intéressante, effectivement, aussi pour celui qui achète, vous voyez ?
1: Oui, d'accord.
2: Voilà, c'est comme ça qu'il faut le voir.
1: J'ai posé la question de ça au notaire, et le notaire m'a refusé, là aussi.
2: Non, mais parce qu'il...
1: C'est pour ça que je ne sais vraiment plus quel sein, comme on dit, me vouer. Hein.
2: Oui, de toute façon, je vous rappellerai, n'est-ce pas, d'une manière, effectivement, un peu plus... moins officielle que maintenant... Mais sachez déjà qu'il y a une solution à condition que votre fils renonce à la nue propriété. Hein.
1: D'accord.
2: Voilà, s'il renonce à la nue propriété...
1: Oui, mais je vous dis, le problème, c'est que le notaire refuse, puisque je lui ai demandé, c'est la première chose que je lui ai demandé. Je lui avais demandé aussi si je ne pouvais pas prendre une hypothèque, par exemple,
2: non,
1: de 30
2: non,
1: 000 euros
2: non,
1: sur
2: sans
1: la
2: le,
1: maison.
2: Sans le fils,
1: il
2: madame,
1: m'a dit que non.
2: Mais sans le fils, vous ne pouvez plus rien faire. Vous êtes en usufruit, vous avez un bout de la propriété, c'est-à-dire la jouissance.
1: Eh bien, je sais, l'usufruit, mais s'il me l'avait expliqué, moi, je vous assure que j'aurais dit au notaire, ah non, monsieur, ça, je ne veux pas, parce qu'on ne sait jamais ce qui peut arriver. Moi, si un jour, j'ai besoin de la maison, de vendre ou faire quoi que ce soit, je veux en rester la propriétaire réelle.
2: Oui, mais on trouvera la solution. Si votre fils fait un papier, effectivement, et qu'il vous l'envoie, qu'il renonce à la nue propriété compte tenu des dettes, eh bien, après, on peut rentrer dans les tuyaux, chercher quelqu'un qui est intéressé par le viager, et vous avez retrouvé votre liberté, et vous n'aurez plus de dettes, madame, tout en continuant à vivre.
1: Ah oui, parce qu'avec ce qu'on me donnera, je ne sais plus comment ils appellent ça, c'est un nom spécifique, c'est un panier, je ne sais plus comment ils appellent ça.
2: Ben, un bouquet et une rente, madame.
1: Ah oui, c'est un bouquet.
2: Voilà, mais vous en faites pas.
1: Alors, donc, avec le montant que je demanderai du prix du bouquet, je solde les crédits.
2: Voilà.
1: Et puis après, je suis tranquille.
2: Mais tout à fait, c'est comme ça qu'on va le faire et on va arriver au bout. Hein. Je vous rappellerai, bon, vous laissez...
1: Oui, mais je vous dis, moi j'ai proposé, j'ai demandé au notaire.
2: Mais...
1: Et ce notaire...
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1: Bienvenue sur Radio Crésus, la radio qui vous aide. Alors aujourd'hui, effectivement, de nouveaux témoignages, des témoignages de terrain, des témoignages poignants. Vous connaissez le principe, des personnes nous appellent, nous exposent leurs difficultés et nous y répondons avec le plus grand sérieux possible. Et nous avons en ligne Aline. Aline ?
2: Oui, bonjour.
1: Oui, bonjour Aline. Donc, est-ce que vous pouvez expliquer à nos auditeurs ce qui vous arrive ?
2: Bah, écoutez, depuis quelques années maintenant, je me retrouve dans une situation financière très, très, très, très, très difficile.
1: Oui, c'est-à-dire, plus précisément ?
2: Voilà, écoutez, j'ai été... Je suis tombée dans une spirale complètement infernale, hein, du fait qu'il y a quelques années de ça, j'ai souscrit énormément de crédits.
1: Oui, des crédits à la consommation ?
2: Des crédits à la consommation, oui. des prêts personnels. Voilà, la facilité surtout de pouvoir les souscrire. Et... J'avais essayé de remonter un peu à la surface en faisant un rachat de crédit il y a 3 ans de ça, ce qui m'avait permis quand même de bien remonter.
1: Et le rachat de crédit a fonctionné, donc on vous l'a accordé ?
2: Oui, on m'avait accordé, oui.
1: D'accord, c'était un rachat qui se montait à combien ?
2: 50 000 euros.
1: D'accord, et c'était pour l'ensemble de vos crédits que vous aviez ?
2: Exactement.
1: D'accord. Donc là, du coup, vous n'aviez plus qu'un seul crédit ?
2: Oui, j'avais plus qu'un seul crédit.
1: Avec une seule mensualité à payer ?
2: Une seule mensualité à payer sur 12 ans.
1: D'accord, oui.
2: Voilà, j'avais eu une petite trésorerie.
1: En plus, d'accord.
2: Donc voilà, je lui dis, ça y est, c'est la fin de mes ennuis, tout ça, on repart sur de bonnes bases, ok, bon ben, c'est une grosse échéance, mais oui. On va faire avec. Après, il y avait possibilité de l'épurer au fil des années, tout ça, si jamais de moi-même... Je faisais des efforts.
1: Et au niveau des mensualités, je dirais que ça a beaucoup diminué vos mensualités sur le...
2: Disons que j'avais pour un peu plus de 1000 euros par mois d'échéance avec tous ces crédits. Et je suis arrivée à 500 et quelques.
1: Oui, d'accord. Donc c'est quand même important de réduire vos dépenses à ce niveau-là.
2: Oui, exactement. Mais bon... ça a duré un petit moment et un jour il y a eu des événements familiaux qui a fait que j'avais toujours droit au crédit de la consommation.
1: Oui, vous n'aviez pas clôturé, je dirais,
2: non, enfin je l'avais fait.
1: Oui.
2: J'avais envoyé les lettres, tout ça, pour préciser que je ne voulais plus avoir l'obtention de ces crédits, tout ça.
1: D'accord, mais, c'était des crédits renouvelables ?
2: Des crédits renouvelables,
1: oui.
2: Mais bon, je veux dire, ces lettres, c'est comme si ça ne sert à rien si on les envoie, hein, parce qu'ils vous les renouvellent automatiquement.
1: D'accord. Alors, c'est vrai que dans le cadre d'un rachat de crédit, hein, il est prudent, et même recommandé, fortement recommandé, de mettre un terme à toutes ces lignes de crédit qui restent ouvertes, hein, si on ne les ferme pas. Il faut expressément, effectivement, demander que ce crédit soit se termine et, ouais, qu'on n'ait plus de la tentation, pour ne plus avoir tout simplement la tentation de puiser encore dans ces crédits renouvelables. Alors, dans votre situation, effectivement, le rachat de crédit vous a permis de réduire les mensualités, mm-hmm, pour que ça colle par rapport à votre capacité, je dirais, de remboursement. Mais du coup, dans la mesure où vous aviez toujours ces lignes ouvertes, on est toujours tenté, hein, de puiser dedans. Hein.
2: Bah oui, mais ça a été le cas.
1: Et voilà, et donc vous êtes...
2: Donc je me suis retrouvée encore dans la...
1: D'accord, oui. Oui.
2: Encore en grosse difficulté du fait aussi que je suis tombée enceinte. Donc,
1: c'est un heureux événement.
2: J'ai continué le temps qu'il fallait continuer à travailler, voilà.
1: Oui.
2: Mais pendant tout mon congé maternité, qui a quand même duré pas moins de 6 mois, tous les primes que je pouvais percevoir par rapport à mon travail,
1: oui,
2: je ne les avais pas.
1: Oui, oui.
2: Donc là, ça a fait un gros manque.
1: Une baisse de ressources, oui.
2: Voilà. J'exerçais une activité aussi qui me permet d'avoir un petit peu plus d'argent. J'ai dû l'arrêter aussi. Enfin voilà, pendant une année, ça a été l'enfer.
1: Et vous n'avez pas essayé de demander des délais de grâce ?
2: J'ai demandé des délais, des pauses de paiement, des délais, tout ça, mais ils vous harcèlent, hein. C'est
1: oui,
2: affolant, quoi.
1: Mais je dirais, il y a la démarche amiable, c'est une chose vis-à-vis des établissements de crédit, mais
2: ouais,
1: si ceux-ci refusent, vous avez la possibilité, effectivement, de saisir le juge d'instance,
2: ouais,
1: ou le juge de proximité pour demander, effectivement, des délais de paiement. Et dans votre situation, a priori, ça aurait pu fonctionner puisque vous aviez une baisse de ressources suite à une modification, je dirais, de votre statut, hein, puisque vous étiez effectivement en congé maternité. Et donc, de ce fait, effectivement, le juge aurait pu prendre en considération cette situation et suspendre au moins la durée du congé, le paiement des mensualités.
2: Oui, mais sur le moment, peut-être que j'étais pas au courant. Et puis même si je l'avais été, peut-être que je m'en sentais pas capable. Là, j'étais complètement démotivée.
1: C'est vrai que dans certaines situations, il faut...
2: moralement, oui. Mon mari, je lui cachais des choses. Enfin, voilà, quoi. C'était... Puis un jour, j'ai dû tout lui dire, quoi. J'ai dû tout lui dire. Ça a été très, très, très dur.
1: Alors, c'est vrai que souvent, il y a un peu ce culte du secret hein, en matière de surendettement, hein, puisque c'est la situation dans laquelle vous êtes, et qu'on a tendance toujours à reporter l'échéance, en tout cas, de dévoiler le secret. On attend toujours parce qu'on espère que les choses s'améliorent, mais on se rend compte que finalement, on ne fait que s'enfoncer un peu plus. Et qu'il faut en parler. Il faut en parler autour de vous. C'est ce que vous avez fait. C'est ce qu'on peut recommander à nos auditeurs. Hein, il ne faut pas hésiter.
2: Il faut mettre sa fierté, son orgueil de côté.
1: Voilà,
2: hein,
1: tout à fait.
2: Je veux dire, voilà. Quand on a besoin d'aide, voilà, il faut en parler, quoi. Bon, ben moi, il n'y a que mon mari qui est au courant. Bon, voilà. Puis c'est ce qui est normal. Mais bon, la proche famille, elle ne l'est pas, hein, parce que c'est pas évident. Hein, l'argent, c'est quand même un sujet relativement tabou. Hein, faut dire ce qui est. Hein.
1: Oui, c'est vrai. En France, on est particulièrement sensible à ces questions-là. Et c'est vrai que...
2: Énormément. Et puis, il faut souvent faire aussi montrer que tout va bien. Voilà, le paraître aussi, c'est difficile aussi.
1: Oui.
2: Les gens, ils disent, mais pourquoi vous n'achetez pas de voiture? Mais pourquoi vous n'achetez pas de maison? Puis on n'a pas envie d'expliquer qu'en fait, on a quelquefois, à la fin du mois, on n'a même pas un euro pour acheter une baguette de pain, quoi.
1: Oui, oui, oui.
2: Voilà.
1: Oui, mais ça, les gens ne veulent pas l'entendre.
2: Les gens ne veulent pas l'entendre, voilà. Mais c'est, on dit qu'il faut prendre le dessus, qu'il ne faut pas prêter attention, mais le regard des autres, c'est l'enfer, hein.
1: Oui. Oui, c'est important de le dire, hein, parce que...
2: On a beau se dire, oui, on s'en fout des autres, c'est ma vie, je fais ce que je veux, mais non, pas du tout. Hein, je veux dire, on fonctionne selon l'autrui. Hein.
1: Alors, c'est vrai qu'à Crésus, on est très conscient de cette situation-là, hein, du regard des autres. Et c'est vrai que lorsque les gens viennent nous voir, il faut les aider justement à garder la tête haute.
2: Ouais.
1: Parce que c'est aussi, je dirais, il faut rester digne même dans la difficulté. Ça, c'est vraiment, je dirais, notre philosophie à Crésus, c'est que même si on a des difficultés, on ne doit pas être mis à l'index. Au contraire, il faut resserrer les liens de solidarité et aider les gens qui sont dans la difficulté. Alors, en l'occurrence, vous, je dirais, actuellement, vous en êtes où dans votre situation?
2: Actuellement, j'en suis. C'est stationnaire, on va dire. Voilà, je n'ai pas empiré ma situation.
1: Oui.
2: Voilà. J'ai donné tout ce que j'ai, qui est carte de crédit, à mon banquier.
1: Mmh.
2: Voilà, maintenant, je veux dire, je retire de l'argent.
1: Oui.
2: Donc, à ce moment-là, bon, j'ai conscience véritablement donc, de la valeur.
1: Oui, oui, oui.
2: Bon, c'est comme ça que je me rends compte que la vie est de plus en plus chère.
1: Oui, oui.
2: Voilà,
1: oui,
2: et puis, du fait qu'on ait un enfant, parce que...
1: Et oui, c'est une charge, hein. C'est un bonheur, mais c'est aussi une charge.
2: C'est un bonheur, mais c'est une charge, hein. Voilà, il y a beaucoup de monde qui me disent, mais il faut faire un deuxième enfant, pour faire un deuxième enfant. Je fais, non, je ne ferai pas de deuxième enfant, quoi.
1: Oui.
2: Voilà. Ça aussi, je veux dire, je préfère avoir mon enfant sera peut-être enfant unique, mais au moins, elle ne manquera de rien.
1: Oui.
2: Je ferai tout pour qu'elle ne manque de rien.
1: Oui, c'est important.
2: Je veux dire, avec un deuxième enfant, comment on va faire, je veux dire, enfin voilà, quoi.
1: Oui.
2: Je ne peux plus me retrouver dans cette situation de dire comment on va faire, quoi.
1: Et vous aviez envisagé de déposer un dossier de surendettement ou pas du tout?
2: Non, c'est psychologique. Hein.
1: Oui. Oui, oui, je comprends tout à fait. Oui.
2: Non, je veux essayer de... Je vais essayer par tous les moyens d'éviter ça.
1: D'accord. Alors vous avez pris effectivement des mesures drastiques en matière de gestion budgétaire, là, si j'ai bien compris, ce qui permet de stabiliser la situation. Alors l'idéal, ça serait effectivement que progressivement, vous arriviez effectivement à vous désendetter.
2: Oui.
1: Et donc là... À Crésus, on fait effectivement des points budgétaires régulièrement avec les personnes que l'on suit. Donc n'hésitez pas à nous contacter. Hein,
2: c'est ce que je fais. Voilà. Dès que j'ai un coup de bouse, là, dès que je reçois une lettre, que j'en reçois des lettres, hein, attention, mise en demeure, attention,
1: dossier
2: de recouvrement, enfin voilà, dès que j'appelle, je dis voilà où j'en suis, qu'est-ce qu'on fait, tout ça, ok, très bien, voilà quoi.
1: Oui. Alors, c'est vrai qu'il faut être psychologiquement bien armé pour justement faire face à toutes ces sollicitations et toutes ces procédures qui sont mises en œuvre. Et tant qu'on n'a pas le bénéfice de la procédure de surendettement, les créanciers vont vous harceler. Ouais. Alors, il est vrai que c'est un choix. Vous avez tout à fait le choix de ne pas vous engager dans la procédure de surendettement. Ce n'est pas la solution dans toutes les situations. Hein. Mais c'est vrai que ça sera peut-être plus difficile pour vous. Mais je dirais que vous en tirez une certaine fierté à l'issue de... à la sortie du tunnel, je dirais. Hein.
2: Oui.
1: Ah, ouais. C'est clair.
2: Non, mais voilà. Je veux mettre énormément de temps à remonter...
1: Alors Aline, pour un mot de la fin, est-ce que vous avez des recommandations à faire à nos auditeurs ?
2: Ne soyez pas tentés. Assurez-vous vraiment que vous pouvez rembourser le crédit. Ne soyez pas tentés.
1: Il faut être prudent et vigilant.
2: Hein. Oui, prudent et vigilant, complètement. Quoi. C'est bien beau tous ces organismes de crédit, quoi. Ils fassent 3 000, 5 000, ça paraît rien au départ. Hein.
1: Mais oui.
2: Même les mensualités, hein. Mais au fur et à mesure, on se retrouve vraiment
1: Merci.
2: Dans la merde, excusez-moi.
1: Voilà, mais vous avez raison.
2: Voilà.
1: Merci beaucoup Aline pour ce mot de la fin.
2: Bah de rien.
1: Et bon courage à vous.
2: Merci.
1: Au revoir.
2: Au revoir.
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1: Bonjour à tous. Bienvenue sur Radio Crésus, la radio qui vous écoute. Des témoignages de terrain, comme toujours, avec des personnes qui acceptent de prendre contact avec Radio Web Crésus. Aujourd'hui, nous avons Marie. Marie ?
3: Oui.
1: Oui, bonjour Marie.
3: Bonjour.
1: Vous êtes sur Radio Crésus. Pouvez-vous nous expliquer ce qui vous amène à nous contacter ?
3: Ce qui m'a amené à vous contacter, c'est que j'avais des soucis avec mon entreprise. Et j'étais voir une amie qui m'a dit de venir vous voir pour m'aider à trouver une solution. Et puis, voilà quoi.
1: D'accord. Alors, quand vous parlez d'entreprise, vous aviez quel statut dans cette entreprise ?
3: Auto-entrepreneur.
1: Auto-entrepreneur. Donc, c'est la solution miracle pour faire de l'argent auto-entrepreneur, c'est ce qu'on dit, c'est facile à monter, c'est en deux clics, on arrive effectivement à se créer chef d'entreprise en quelque sorte. Alors
3: Non, parce que moi avant j'étais en micro-entreprise.
1: D'accord.
3: Pendant 8 ans, et le nouveau truc qui est sorti auto-entrepreneur, Monsieur Sarkozy a bien voulu que tous ceux qui étaient en micro-entreprise et qui étaient adhérents à la CIPAV pouvaient passer directement auto-entrepreneur.
1: D'accord. Alors pour nos auditeurs, la CIPAV, c'est quoi ?
3: Alors la CIPAV, c'est une caisse de retraite.
1: D'accord. Et donc de ce fait, vous avez pu effectivement faire il y avait une passerelle.
3: Voilà.
1: Une passerelle entre la micro-entreprise
3: et
1: l'auto-entrepreneuriat. Alors, est-ce que l'auto-entrepreneuriat, c'est la panacée pour se faire des revenus confortables ou pas du tout ? Qu'est-ce que vous pouvez en dire ?
3: Au début, c'était bien.
1: Oui.
3: Mais vu la conjoncture actuelle, c'était un peu plus difficile parce que toutes les entreprises ne connaissent pas le statut d'auto-entrepreneur. Ils ont peur.
1: Oui.
3: Ils ont peur de ce que c'est, comme ils ne connaissent pas, et les gens qui ne connaissent pas, ils n'adhèrent pas trop. Et c'était un peu difficile. Quoi.
1: D'accord. Et dans quel domaine d'activité vous...
3: Secrétariat.
1: Secrétariat, d'accord. Et donc vous disiez au début, ça s'est bien passé, c'est-à-dire que vous aviez effectivement un chiffre d'affaires correct.
3: Conséquent.
1: Oui, qui vous permet...
3: En micro-entreprise, mais comme je payais trop de charges, je me suis mis en auto-entrepreneur.
1: D'accord.
3: Mais comme le statut n'était pas vraiment reconnu par beaucoup d'entreprises et que les entreprises que je connaissais ont changé aussi pas mal de statuts haut placé, quoi.
1: Oui, oui.
3: Alors, ça fait que...
1: Alors, c'est les politiques voilà. des entreprises qui ont changé, c'est ça, par rapport voilà. à la sous-traitance, par exemple.
3: Voilà. Il y a D'accord. les grands directeurs qui ont changé, plus encore des petits directeurs dans les structures en bas, quoi.
1: Et du coup, vous avez perdu des clients, en fait.
3: Voilà, j'ai perdu quand même pas mal de clients.
1: Et le chiffre d'affaires a forcément diminué.
3: Le chiffre d'affaires est descendu.
1: D'accord. Par contre, les charges que vous deviez payer, c'était auprès de quel organisme ?
3: Bah, il y avait l'URSSAF,
1: oui.
3: La CIPAV,
1: oui. RSI,
3: la Sécurité ah. sociale, oui. ouais, le RSI.
1: Voilà, d'accord, c'est URSSAF, oui, oui. D'accord.
3: Et puis, voilà quoi.
1: D'accord. Alors finalement, vous avez votre chiffre d'affaires qui a chuté, c'est ça ?
3: Comment ?
1: Votre chiffre d'affaires a chuté.
3: Oui.
1: Et
3: il a chuté aussi.
1: Voilà. Et de ce fait, c'était votre activité principale, cet auto-entrepreneuriat.
3: Oui,
1: d'accord.
3: C'était mon activité principale.
1: Et donc, vous êtes retrouvé en difficulté financière suite à cette baisse de ressources ?
3: Il n'y avait pas que ça. Il y avait ça. Plus aussi, je venais juste de divorcer.
1: Oui.
3: Et puis, suite au divorce, avec les frais que ça a engagés, et puis le découragement ici, les entreprises qui ne répondaient pas à mes offres, oui. enfin, tout ce qui va avec, vous savez ce que c'est, quand ça commence, eh ben, ça tombe quoi.
1: Et oui, donc si je comprends bien, il y a eu effectivement des facteurs conjugués, à la fois une séparation, donc qui veut dire qu'à un moment donné, vous devez assumer seul les charges de loyer,
3: oui,
1: les charges locatives, etc. Et d'autre part, une baisse du chiffre d'affaires qui, effectivement, fait que vous n'avez plus de rentrée d'argent.
3: Tout à fait.
1: Et donc ces facteurs conjugués font qu'à un moment donné, on est pris à la gorge, hein, tout simplement.
3: Tout à fait.
1: Et donc, cette situation-là, vous la vivez comment actuellement ?
3: Actuellement, je la vis au jour le jour, comme on dit.
1: Oui.
3: J'essaye de m'en sortir, tant bien que mal. Et j'ai mes deux enfants qui m'encouragent à continuer. Voilà quoi.
1: D'accord. Et donc, vous avez changé d'activité ? Vous êtes toujours dans la même activité ?
3: Oui. Oui, oui, j'ai justement en juin 2011, j'ai décidé d'arrêter, de fermer mon entreprise,
1: oui.
3: parce que faut bien être réaliste à un moment ou à un autre.
1: Oui.
3: Quand il n'y a plus rien qui rentre, eh ben, il faut trouver une autre solution. Maintenant, je suis aide à la personne.
1: Oui. Vous êtes salarié ?
3: Oui, voilà, salarié dans une entreprise.
1: D'accord.
3: Et je travaille, j'ai un contrat de 25 heures, ce qui n'est pas gros.
1: Mmh.
3: Mais avec toutes les aides que j'ai autour de moi, j'assume, on va dire, assez bien certaines
1: D'accord.
3: choses.
1: Alors concernant les dettes que vous avez engrangées pendant votre auto-entrepreneuriat, mmh. peut-être avant aussi, est-ce que vous avez trouvé une solution pour les payer ? Est-ce que c'est avec votre salaire actuel ?
3: Au début, j'y arrivais... tout doucement à payer, et puis quand j'ai vu que je n'y arrivais plus, il fallait bien que je trouve une solution. C'est pour ça qu'on m'a dit de venir voir Crésus pour essayer de monter un dossier et puis de voir ce qu'on pourrait faire.
1: Alors, quelle est la solution qui vous a été proposée ?
3: Alors, la solution qu'on m'a été proposée, c'est de faire un dossier qui pour une faillite commerciale.
1: Oui.
3: Alors, ce dossier qui a été monté, je l'ai ramené au tribunal de grande instance.
1: Oui, d'accord.
3: Où sera...
1: Donc, votre situation sera traitée, oui.
3: Il décidera si oui ou non, il peut...
1: D'accord. Procéder à la liquidation ou au redressement en fonction de... Mais bon, vous avez cessé votre activité, donc a priori, ce sera une liquidation. Et donc là, vous avez une audience prochainement, c'est cela ?
3: Oui, tout à fait.
1: Qui a déjà été fixé, donc tenez-nous au courant sur la suite des événements, sachant qu'effectivement, là, votre situation est stabilisée pour le moment, hein, puisque vous avez changé de statut, on va dire, et qu'il faut effectivement trouver une réponse pour que vous n'ayez plus, je dirais, ces casseroles, ces dettes-là qui vous grèvent, hein, parce que le montant actuel de la créance est de combien ?
3: Alors,
1: de l'ensemble des créances ?
3: L'ensemble des créances, 25 000 euros.
1: D'accord, donc c'est quand même une somme conséquente.
3: Oui.
1: Et donc, il faudrait effectivement trouver une réponse adaptée pour éviter que ça vous grève dans votre vie à venir.
3: Oui,
1: alors,
3: tout à fait.
1: Est-ce que vous avez, on va terminer sur une dernière question qui intéresse nos auditeurs. Est-ce que vous avez des conseils ou des recommandations à faire à nos auditeurs?
3: Alors, le conseil, c'est que ne jamais s'endormir sur ses lauriers.
1: Oui.
3: Et que dans la vie, rien n'est acquis, il faut se battre pour arriver à faire quelque chose.
1: C'est une belle philosophie, en fait, se battre. Hein.
3: Oui.
1: Il ne faut jamais cesser de se battre. Hein. Comme vous dites, ne pas se reposer sur ses lauriers. Oui. Rien n'est jamais acquis dans la vie.
3: Ne jamais baisser sa garde parce que... ça peut arriver à tout le monde.
1: Tout à fait. Eh bien, merci beaucoup, Marie, pour ce témoignage poignant. Et à très bientôt.
3: Ben, je vous remercie. Et je remercie beaucoup Crésus pour m'avoir aidé dans ces moments difficiles.
1: Eh bien, ça nous fait bien plaisir. Merci beaucoup. À bientôt.
3: Au revoir.
1: Au revoir.
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1: Bonjour à tous, bienvenue sur Radio Crésus, la radio qui vous écoute. Avec nous aujourd'hui Thierry Edmond, bonjour. Avocat stagiaire, bonjour. Et à l'antenne Régis Alter de Radio Crésus. Alors sans attendre, nous allons prendre un témoignage de terrain, témoignage de Pierre. Pierre,
4: allô? Oui, bonjour.
1: Oui, bonjour Pierre. Alors, vous connaissez le principe de l'émission, et il s'agit de nous exposer en fait ce qui vous arrive pour que nos auditeurs, je dirais, prennent toute la mesure des difficultés que vous rencontrez et surtout que nous puissions vous apporter des réponses qui soient profitables à tous. Alors Pierre, pouvez-vous nous raconter quelle est votre vie actuellement?
4: Ben voilà, donc maintenant je suis en retraite.
1: Oui.
4: Et puis donc j'avais contacté pas mal de crédits.
1: Oui.
4: Et comme on dit, c'est un engrenage. On en reprend un autre pour renflouer le premier, on fait le deuxième pour le troisième, etc., etc. Puis à la fin, ça se trouve avec 6 crédits. Il y en a, disons, même plus que moi, d'ailleurs, je suis au courant de tout ça. Et puis voilà, donc c'était l'engrenage. Et puis de l'affaire, bon, ben, je n'arrive plus à payer mes crédits.
1: Vous êtes à la retraite depuis quand?
4: Depuis le mars 2011.
1: Donc on va dire que vous êtes un jeune retraité.
4: Voilà, c'est ça.
1: Tout jeune retraité.
4: Oui.
1: Et vous aviez anticipé ce changement de situation entre le...
4: Ben, un petit peu, oui, parce que, bon, disons, je n'ai pas eu trop de perte de salaire, parce que comme j'avais 2 emplois, j'ai eu une bonne retraite quand même, mais bon, j'ai quand même une perte de, on va dire, 300 euros par mois.
1: D'accord. Ce qui représente quoi, 5, 15%, 10% de vos ressources par rapport à avant?
4: Ben, on va dire, moi, personnellement, hein.
1: Oui. Bien 10%.
4: On va dire 10, 12% plutôt.
1: Hein. D'accord, oui, ce qui est quand même pas négligeable hein, dans un budget. Hein.
4: Oui.
1: Et donc, vous nous disiez effectivement que vous aviez souscrit différents crédits. Ces crédits, vous les aviez souscrits depuis longtemps déjà ou...
4: Oui, bien sûr, depuis un très bon temps.
1: Hein. D'accord. C'était quelle forme de crédit? Des crédits amortissables ou des prêts personnels ou des crédits renouvelables?
4: Des crédits renouvelables.
1: Beaucoup de crédits renouvelables?
4: Oui, c'est ça.
1: D'accord. Et je dirais que ces crédits, vous avez eu l'impression de les rembourser ou pas du tout?
4: On va dire que non, hein, parce que comme je vous dis, c'est une histoire sans fin. On prend, quand on a le disponible, on le prend, on s'en sert, puis donc ça revient toujours à zéro, donc c'est toujours le même tarif.
1: D'accord, finalement on a l'impression d'en être toujours au même point. Hein,
4: c'est-à-dire c'est ça, on est toujours au même point.
1: On paye ses mensualités, ses petites mensualités, alors c'est vrai que c'est pratique.
4: Oui, bien sûr.
1: Mais d'un côté, on ne se désendette pas.
4: Voilà, exactement. Les intérêts sont très élevés, les assurances, n'en parlons pas, encore très élevées.
1: Oui.
4: Donc c'est une histoire sans fin.
1: Alors généralement, ce qu'on retrouve beaucoup à Crésus, ce sont des personnes qui sont effectivement à la retraite et qui s'endettent pour leurs enfants, alors non seulement pour leurs études, hein,
4: oui.
1: Mais aussi pour leur filer un coup de main pour s'installer. Oui, hein, oui. On sait que les enfants grandissent vite.
4: Voilà, exactement.
1: Et vous-même, vous avez des enfants?
4: Oui, j'en ai eu 6.
1: Ah ben c'est une belle famille, hein, 6 enfants.
4: Ben voilà, c'est ça.
1: Voilà.
5: Félicitations.
4: Ouais, merci.
1: Et aujourd'hui, vous avez encore des enfants à charge?
4: Oui, j'en ai encore 2.
1: Deux? D'accord, oui. qui sont grands, qui sont...
4: 13 ans et presque 18 ans.
1: D'accord, donc alors le plus grand ou la plus grande va peut-être quitter le foyer dans quelques temps, mais le plus jeune va encore rester au moins jusqu'à sa majorité. Hein,
4: ben voilà, c'est ça, hein, ça fait encore 8 ans. Hein.
1: Donc il faut effectivement...
4: 6 ans, pardon.
1: 6 ans, et c'est vrai que les prestations familiales diminuent pratiquement à zéro. Hein.
4: Voilà, c'est ça.
1: Donc tout ça, ça se cumule avec votre baisse de ressources.
4: Sur le revenu, là, comme on dit. Hein.
1: D'accord. Alors, vous disiez effectivement que vous aviez de nombreux crédits. Est-ce qu'aujourd'hui, vous êtes en impayé ?
4: Oui.
1: Et jusqu'à quel niveau ? C'est-à-dire que vous aviez beaucoup d'impayés par rapport au nombre de crédits que vous avez ?
4: Ben, je crois que j'ai, si j'ai bonne raison, du mois d'octobre, septembre, août, on va dire 3 mois de retard hein, sur tous les crédits.
1: Sur tous les crédits. Oui. Et vous avez combien de crédits en tout ?
4: 6.
1: 6 crédits ?
4: Oui.
5: Pour un montant de combien en tout ?
4: 46 000.
1: D'accord. Et là, quelles sont les mesures que vous avez prises, je dirais, pour essayer d'enrayer ces impayés ? Est-ce que vous êtes en capacité de le faire ?
4: Moi, j'ai fait un courrier à la Banque de France pour la commission sur endettement.
1: Donc vous avez...
4: Ça t'est recevable.
1: D'accord.
4: Et maintenant, j'attends les directives.
1: Très bien. Donc vous avez déposé vraiment un dossier de surendettement ?
4: Oui, et j'ai eu une réponse positive.
1: Donc vous êtes recevable.
4: Voilà, c'est ça.
1: D'accord, donc c'est une bonne nouvelle.
4: Oui, bien sûr.
1: Hein, puisque là, effectivement, votre recevabilité va vous protéger en quelque sorte.
4: Oui, voilà, c'est ça.
1: Hein, puisque là, les créanciers ne pourront plus engager des mesures d'exécution forcée.
4: C'est ça.
1: Voilà, alors est-ce que vous avez senti une différence entre avant et après ou pas ?
4: Ben, disons, pour l'instant, je ne paye pas mes crédits, donc
1: oui.
4: Bien sûr, j'ai de l'argent de côté, mais je n'ai pas encore assez pour tout rembourser.
1: Oui.
4: Et moi, comme je vous dis, j'attends la directive de la Banque de France. Normalement, parce que hier, j'ai reçu un recommandé, mais je n'étais pas à la maison, et je pense que c'est peut-être la Banque de France qui dit, voilà, faut faire ça. Ben, moi, je suis pas encore fait ça.
1: Alors...
4: Et comme je peux pas aller chercher mon courrier avant 16h, du fait que ma poste est ouverte que l'après-midi, donc, pour ça, quoi, j'aurais peut-être pu vous dire, tiens, j'ai reçu ça, puis voilà.
1: Alors, vous aviez eu le récépissé de dépôt, hein, ça vous l'aviez eu tout au début.
4: Oui, bien sûr.
1: Alors, peut-être qu'actuellement, ce que vous allez recevoir, c'est l'état des créances.
4: Oui.
1: C'est-à-dire que la commission, effectivement, a contacté chacun de vos créanciers.
4: Oui.
1: Pour faire un état précis et juste de ce que vous leur devez à ces créanciers. Et elle vous renvoie cet état des créances actuellement. C'est certainement ce qui va vous arriver, là, dans votre courrier.
4: Oui.
1: Et au regard de cet état des créances, vous aurez normalement 20 jours pour, si vous n'êtes pas d'accord, contester cet état des créances.
4: Ah d'accord.
1: D'accord ?
4: Oui.
1: Donc c'est ce qu'on appelle ça, on vérifie la validité des créances tout simplement. Hein.
4: Oui.
1: C'est-à-dire pour ne pas que les créanciers vous demandent plus que ce que vous leur devez.
4: Bien sûr.
1: Hein, s'il y a des informations contradictoires, des choses qui ne sont pas nettes.
4: Oui.
1: Et que vous avez des arguments justement à opposer à vos créanciers en disant « Ah non, moi j'ai payé bien plus que vous ne le dites
4: oui,
1: et
4: oui.
1: que vous pouvez le prouver », à ce moment-là, il faut contester. Hein.
4: Ah d'accord.
1: D'accord ?
4: Oui.
1: Donc ça c'est une chose. Alors ce qui est important au niveau de la validité, de la recevabilité de la demande, hein, vous dites ben, je ne paye plus mes crédits actuellement, il faut savoir que c'est une obligation de ne plus payer vos crédits.
4: Oui.
1: Hein, c'est pas une fantaisie.
4: Non, bien sûr.
1: Hein, vous avez reçu un courrier de la Banque de France.
4: Oui.
1: Qui vous dit qu'il vous est fait interdiction de payer vos crédits.
4: Voilà.
1: Les crédits qui ont été contractés avant la date de recevabilité.
4: Oui, bien sûr, c'est ça.
1: C'est ça, mais c'est important que les auditeurs le comprennent bien.
4: Oui, bien sûr.
1: Et pas qu'ils imaginent que vous ne payez pas parce que vous n'avez plus envie de payer ou quoi que ce soit.
4: Voilà, c'est ça.
1: On est bien d'accord.
4: Exactement.
1: Donc là, effectivement, alors c'est vrai que ce courrier de recevabilité, il n'est pas toujours très clair hein, quand on le reçoit.
4: Oui.
1: Parce que c'est vrai que c'est surprenant. On nous dit arrêtez de payer vos crédits.
4: Oui.
1: Par contre, ce qu'il faut continuer à payer, c'est les assurances liées au crédit.
4: C'est ça.
1: Voilà.
4: C'est ça, c'est bien indiqué. Hein. Il n'y a pas de problème, ça c'est bien indiqué sur le courrier que j'ai reçu. Hein.
1: Donc il y a eu des efforts aussi au niveau de la Banque de France pour que le courrier soit plus lisible, hein, plus compréhensible, hein, puisque on a vu qu'il y a eu une évolution dans les informations qu'ils transmettent. En plus du document, je dirais, manuscrit, il y a effectivement un schéma qui explique bien ce qu'il faut faire et ce qu'il ne faut pas faire.
4: Voilà, c'est ça.
1: Voilà. Alors est-ce que vous avez des questions sur le déroulement de la procédure encore, Pierre, ou pour vous, c'est clair au niveau de la Banque de France pour l'instant ?
4: Ben, on va dire pour l'instant, c'est clair. Hein.
1: C'est clair ?
4: Oui, mais il n'y a pas de problème. Hein.
1: Oui. Alors, est-ce que vous avez des recommandations, des conseils à donner à nos auditeurs ?
4: Bah oui, que je dis qu'il faut pas faut pas hésiter d'aller à la commission sur endettement, parce que après, comme je vous ai dit, c'est une engrenage, c'est une histoire sans fin, puis on fait courir un crédit, parce que moi j'ai entendu des radios, je me souviens plus lesquelles, qui allaient jusqu'à 27, 28 crédits.
1: Oui, c'est oui, tout à fait. Oui.
4: Hein? Et puis moi je trouve que ça, le gouvernement devrait faire quelque chose, d'arrêter de, comment dirais-je, de. Que les gens ils font des crédits un peu partout, puis on regarde pas si on en a un autre et tout, et on pleure, on signe, et puis ça marche, et puis voilà, puis donc oui. L'histoire sans fin. Et
1: vous avez raison de parler effectivement de la politique gouvernementale.
4: Voilà,
1: Crésus se bat depuis de longues années maintenant pour oui. mettre en place ce qu'on appelle le registre national des crédits aux particuliers.
4: Voilà, voilà.
1: Justement pour éviter le crédit de trop.
4: Voilà, c'est ça.
1: Et croyez-moi, c'est un combat de tous les jours pour faire passer ce registre national des
4: oui,
1: crédits.
4: Oui, bien sûr, je sais que ça n'avance pas. Hein.
1: Voilà, et donc nous combattons tous les jours Crésus pour que ce fichier soit adopté.
4: Voilà,
1: merci beaucoup Pierre.
4: Merci. Je vous en prie, monsieur, bonne journée à vous.
1: Merci, au revoir, à bientôt
4: revoir,
1: sur Radio Crésus.
4: Merci, au revoir.
1: Au revoir.
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0: principe de l'émission. Donc, des personnes en difficulté nous apportent effectivement leur témoignage, nous disent effectivement comment elles vivent leur situation au quotidien face à des difficultés rencontrées parce que pour avoir souscrit par exemple trop de crédits, pour avoir eu des baisses de ressources. Alors aujourd'hui, nous sommes à votre écoute, Chloé, pour savoir ce qui vous arrive. Dites-moi.
1: Ben, ce qui m'arrive, c'est que voilà, suite à plusieurs crédits de fait, oui, on est fait. On a, avec mon ex-conjoint, on a eu beaucoup de crédits et après, il a perdu son emploi. Donc, suite à ça, on a continué à payer tant qu'on pouvait, jusqu'à un moment où on ne pouvait plus payer. Et ensuite, ben, on a commencé à avoir des courriers de relance, de paiement, de huissier.
0: Et quand vous dites beaucoup de crédits, c'est combien ? Beaucoup, c'est...
1: On en avait 6 en tout.
0: 6 en tout, et pour un montant d'endettement de combien ?
1: 82 000 euros.
0: C'est une belle somme, 82 000 euros.
1: Alors... Oui, c'est une très grosse somme, oui.
0: Oui, alors je vous pose la question parce que la somme est quand même conséquente. C'était dans le cadre d'une activité personnelle ou professionnelle ?
1: Il y a les deux.
0: D'accord, parce que le montant est quand même assez élevé.
1: Oui.
0: D'accord.
1: Donc il y a d'abord perso et après ben on a voulu à peu près s'en sortir pour on a ouvert une j'ai ouvert une entreprise en tant que auto-entrepreneur.
0: D'accord.
1: Qui m'a plus coûté des sous qu'autre chose et
0: pourquoi
1: donc j'ai arrêté très rapidement.
0: D'accord. C'était dans quel domaine d'activité l'auto-entrepreneuriat ?
1: La revente de matériel.
0: D'accord. Et c'était du matériel du grand public ou
1: Non, pas grand public.
0: C'était du matériel spécialisé ?
1: Oui, matériel spécialisé, oui, tout à fait.
0: D'accord. Et donc, je dirais que le chiffre d'affaires n'était pas à la hauteur de vos espérances ?
1: Non, pas du tout. Du tout, on a commencé à avoir... J'ai commencé à avoir des factures, des frais à payer, alors qu'à la base, je devais payer juste 10% du chiffre d'affaires.
0: Oui.
1: Et en fin de compte, je l'ai arrêté très rapidement parce que ça, c'est plus ça m'a plus rabaissé qu'autre chose.
0: En fait, vous aviez des besoins en fonds de roulement qui étaient importants et qui n'étaient pas couverts par le fonds de roulement, en fait.
1: Non.
0: Vous aviez pas prévu de fonds de roulement suffisant, peut-être, c'est ça ?
1: Ben, le truc, c'est que ben, à la base, c'était pour avoir un complément de salaire.
0: Oui.
1: Et qu'il fallait que je prenne de mon salaire pour souvenir aux besoins de cette entreprise.
0: De l'entreprise, ce qui arrive souvent. Hein,
2: Petite question. Oui. Est-ce que vous avez été accompagné au moment où vous avez décidé de monter votre auto-entreprise ?
0: Accompagné dans le sens...
2: C'est-à-dire, est-ce qu'on vous a aidé ? Est-ce qu'on vous a donné des conseils ? Est-ce qu'on vous a averti des conséquences du fait ?
1: Non, le renseignement sur Internet, sur... comment ça pouvait se passer.
2: Oui.
1: Parce et que voilà, après plusieurs reportages, ben, c'était suite à ça. Quand on s'est dit, ah, super, s'il y a 13% à payer de frais de...
0: Du charge, oui. Du charge, hein, c'est ça, des charges... S'il n'y a que 13%, oui.
1: Oui. Oui.
0: Mais alors c'est vrai que c'est un peu le revers de la médaille. Il y a une facilité, effectivement, à créer son auto-entreprise. Mais d'un autre côté, effectivement, le risque, c'est de ne pas être accompagné et de se méprendre, en fait, sur la portée de son engagement, en fait. Hein, c'est
1: oui.
0: ça. Et de
1: oui,
0: pas
1: évaluer. Oui. Ouais.
0: Alors aujourd'hui, donc, 82 000 euros, je dirais, au niveau de l'ardoise. Oui. Vous avez poursuivi une activité salariée ou pas ?
1: Oui, je continue à travailler.
0: Oui.
1: Je travaille à temps complet et donc là...
0: Et vous arriverez à rembourser ces 82 000 euros avec votre salaire que vous touchez actuellement ou pas ?
1: Non, pas du tout.
0: Pas du tout ?
1: Pas du tout. Non,
0: d'accord.
1: Avec un enfant à charge, non, pas du tout.
0: D'accord. Donc votre salaire vous permet juste de vivre, je dirais, au quotidien,
1: hein, oui.
0: Donc d'avoir un toit, de manger, de vous occuper de l'éducation de votre enfant.
1: Le minimum,
0: hein.
1: Oui.
0: Et comment alors, quelle solution avez-vous choisi pour régler cette dette ou pour ne pas la régler ?
1: J'ai choisi de lancer une faillite personnelle.
0: Oui, une faillite. Alors, une faillite civile ou une faillite personnelle ? Une faillite civile, peut-être.
1: Faillite civile.
0: Oui,
1: oui, c'est
0: d'accord.
1: Ça, oui.
0: D'accord. Et donc une faillite civile. Donc la faillite civile qui est réservée à l'Alsace-Moselle. Hein, il faut bien le rappeler. Hein, c'est-à-dire qu'on

0: Ça, on ne l'a pas dans la vieille France, on va dire, hein. Et donc, c'est effectivement, dans certains cas, on peut bénéficier de cet apurement des dettes, tout simplement, hein. C'est-à-dire qu'on efface d'une certaine façon. Ce n'est pas un effacement à proprement parler, hein. C'est-à-dire que, en fait, vous allez déposer votre dossier de faillite civile. Vous l'avez déjà déposé?
1: Oui, je l'ai déjà déposé, donc j'attends une réponse. Enfin,
0: D'accord.
1: j'attends une convocation.
2: Oui, une petite question. Est-ce que vous avez déjà des jugements de condamnation?
1: Des jugements de
2: Oui, c'est-à-dire
1: condamnation.
2: des jugements vous imposant de payer telle ou telle somme relativement à tel ou tel crédit. Monsieur, oui.
1: J'ai déjà eu, oui, que j'ai fait dans le dossier que j'ai déposé.
0: Oui, donc il y a des injonctions de payer, par exemple, des
1: Oui,
0: commandements,
1: voilà,
0: il y a
1: oui.
0: des mises en demeure, toutes
1: Oui.
0: ces choses-là, par exemple, hein, où on dit on vous
1: Oui,
0: enjoint.
1: j'ai eu tout ça, donc
2: Voilà.
1: j'ai eu tout ça et tout ça c'est dans le dossier. J'ai dû mettre dans, enfin,
0: D'accord. Voilà.
1: je
2: Parce
1: devais le joindre au dossier, disons.
2: que, oui, juste une petite précision, parce qu'effectivement, c'est nécessaire pour pouvoir enclencher la procédure. Sans condamnation, il est impossible de procéder à la faillite civile, en tout cas de déposer le dossier, hein. Donc ça, il faut bien le préciser aux éditeurs. Il faut être malheureusement condamné pour pouvoir espérer bénéficier des bienfaits de l'effacement dans le cadre d'une faillite civile. Donc, premier point important.
0: Oui, parce que effectivement, un des critères, c'est l'insolvabilité notoire. Et notoire, ça veut dire que c'est la notoriété. Il faut que vos créanciers soient convaincus que vous êtes dans cette insolvabilité. D'accord?
1: Mais j'ai eu à plusieurs reprises des courriers dans la boîte aux lettres d'un huissier qui m'a déposé comme quoi ben là, j'allais être poursuivie. Donc ça a duré quand même très longtemps.
0: D'accord.
1: Et du coup, là, j'ai déposé donc le dossier que montait
0: D'accord.
1: est déposé maintenant au tribunal.
0: Donc vous attendez là actuellement une date d'audience, hein, c'est ça?
1: Tout à fait, oui.
0: Voilà. Il faut savoir qu'à l'ouverture de la procédure, vous aurez les voies d'exécution qui seront suspendues, hein, donc les huissiers, normalement, ne devraient plus vous embêter. En tout cas, s'ils le font, vous leur expliquerez que vous avez déposé un dossier et que la procédure est ouverte. D'accord? Ce qui neutralise leur action pour le moment. D'accord?
1: Tout à fait, oui.
0: Voilà. Donc, est-ce qu'au niveau de la faillite, je dirais civile, vous avez compris effectivement certains éléments, notamment qu'il fallait l'avocat n'était pas obligatoire.
1: Oui.
0: D'accord? Donc ça, c'est bon à savoir. Que
1: Oui,
0: de...
1: c'est bon à savoir, pas besoin, oui, exact.
0: Voilà. Alors quelquefois, effectivement, l'avocat peut être utile. Hein, l'utilité de l'avocat n'est pas à remettre en cause. Mais effectivement, on peut se présenter avec son dossier sans nécessairement passer par un avocat. Par ailleurs, l'audience a lieu en chambre du conseil. Donc vous serez face au magistrat sans qu'il y ait voilà, d'autres. Ce n'est pas une audience publique. Hein, d'accord? Donc ça, c'est important. Par contre, ce qu'il faut savoir, c'est que normalement, il y a une publication de la décision de la faillite, hein, dans la presse locale. Donc ça, c'est un effet. Un effet de la faillite civile, hein. D'accord? Voilà. Est-ce que vous avez des questions par ailleurs? Non? Est-ce que c'est clair relativement sur la faillite civile que vous avez engagée? C'est la réponse que vous avez trouvée actuellement, hein, donc on attend effectivement
1: Ben,
0: la
1: la
0: suite.
1: grosse question que moi, perso, que j'ai, c'est le s'ils peuvent me prendre mon véhicule.
2: Ah oui, voilà, donc ça c'est un point important parce qu'effectivement dans le cas de la faillite civile, à un moment donné, vous aurez la visite d'un huissier qui va constater l'état de votre patrimoine. Et c'est en fonction donc de la valeur des biens dont vous disposez que peut-être certains de ces biens peuvent être saisis pour être ensuite revendus pour satisfaire une partie des créanciers. Mais tout dépend vraiment de l'état de votre patrimoine. Qu'est-ce que vous avez comme véhicule?
1: J'ai un véhicule qui a 3 ans, un petit véhicule, une
0: Oui.
1: Suzuki,
0: Et
1: j'ai
0: là, ce
1: pas.
0: qui est important, c'est surtout la valeur en fait estimée du
1: La
0: véhicule.
1: valeur, elle vaut dans les. Là, maintenant, actuellement, elle vaut dans les 5 000 euros.
2: Alors après, donc, il faudra voir si l'huissier estime nécessaire de saisir ce bien. Est-ce que vous avez une utilité professionnelle avec ce véhicule, une utilisation
1: J'en ai besoin
2: professionnelle?
1: pour aller travailler,
2: Voilà.
1: oui,
2: Donc
1: en
2: ça peut
1: effet.
2: être un argument, hein, qui peut être opposé à l'huissier. En dépit de la valeur, hein, du véhicule, bon, déjà on verra au bout de la procédure si la valeur sera encore de 5 000, mais vous pouvez arguer du fait que tout simplement vous en avez besoin pour travailler, que c'est nécessaire pour votre activité professionnelle et que donc il serait nécessaire que vous la gardiez.
0: Voilà.
1: Ok,
0: Alors
1: d'accord.
0: juste une précision, hein, il y a effectivement toujours ce risque, hein, que le véhicule soit mis en vente. Hein. pour vraiment que ce soit opposable à l'huissier, il faut vraiment que le véhicule soit utile dans une activité professionnelle. Par exemple, c'est le cas des taxis, par exemple. C'est-à-dire que si on enlève le véhicule au chauffeur de taxi, il ne pourra plus vivre.
1: Oui.
0: Maintenant, si c'est pour vous déplacer de votre domicile à votre lieu de travail, ce n'est pas, à proprement parler, un véhicule pour usage professionnel. Attention,
1: d'accord.
0: Hein. Mais vous pouvez tout de même en discuter avec l'huissier, hein. D'accord ?
1: Ok, d'accord, oui.
0: Très bien.
1: Il y a tout ce qui est meubles, donc ils prennent tout un...
0: Alors, pour les meubles, il faut savoir qu'il y a des biens qui sont insaisissables, d'accord ? Donc, les biens nécessaires, je dirais, à la vie de tous les jours. Donc, on ne peut pas vous prendre votre machine à laver, on ne peut pas vous prendre votre
2: lit,
0: voilà,
2: table à manger, les chaises.
0: Voilà, une table pour manger en commun, une
2: les
0: armoire.
2: Affaires des enfants.
0: Voilà, tout ça. Tout ça, l'huissier ne peut pas les prendre. Hein. Il y a un décret qui fixe les biens qu'on ne peut pas saisir, d'accord ?
1: Mm-hmm.
0: Et donc ça, je dirais que pour cela, vous devez être rassuré.
1: Okay.
0: D'accord ?
1: Ok, d'accord.
0: Mais de toute façon, je vous invite à prendre contact avec Crésus pour avoir de plus en plus d'informations. N'hésitez pas.
1: Oui.
0: Et pour terminer, peut-être un conseil à donner ou une recommandation à faire à nos auditeurs qui nous écoutent.
1: Alors, une recommandation, c'est tout simplement que, donc, suite à tout ça, moi, j'ai pris contact donc avec une association.
0: Oui.
1: Et que cette association, j'en suis très quand même contente. Je m'attendais vraiment à être rabaissée.
0: Vous pouvez donner son nom, hein, c'est Crésus.
1: Oui, donc c'est Crésus.
0: D'accord,
1: c'est Crésus. Donc,
0: voilà.
1: Je m'attendais tout à fait à être rabaissée, à me prendre. Mais comment vous avez fait et en fin de compte, non, c'est vraiment très accueillant. On vous met des gens à disponibilité qui répondent à toutes les questions et nous mettent dans le droit chemin, disons.
0: Merci beaucoup, Chloé, pour ce témoignage émouvant et sincère. Ça nous fait chaud au cœur. Et donc, effectivement, nous avons bien compris qu'effectivement, le non-jugement, c'est très important. Et à Crésus, effectivement, pour nous, c'est une des valeurs, recevoir les gens dans le non-jugement. Merci beaucoup, Chloé, pour ce témoignage.
1: Merci beaucoup à Crésus aussi pour tout cela.
0: À bientôt sur Radio Crésus. Merci beaucoup.
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0: Bienvenue sur Radio Crésus, la radio qui vous écoute. Avec nous aujourd'hui Thierry Edmond, avocat stagiaire, bonjour.
4: Bonjour.
0: Et Régis Alter, à l'antenne de Radio Crésus. Donc nous, sans tarder, nous allons prendre Alain en ligne. Bonjour Alain.
5: Oui, bonjour.
0: Alors Alain, est-ce que vous pouvez nous raconter le motif de votre appel ?
5: C'est au sujet d'un dossier de surendettement.
0: Oui.
5: Suite à des problèmes financiers, comme on appelle ça, hein. Et puis les prêts qu'on a fait, on croyait qu'on arrangerait certaines choses, mais malheureusement, ça ne s'est pas fait. Puisque à chaque fois, il y a autre chose aussi qui vous tombe dessus. Hein. Donc soit c'est un électroménager qui tombe en panne ou qui HS, vous avez une panne de voiture qui coûte cher. Et donc on pépin sur pépin, pour ainsi dire. Hein.
4: Oui.
5: Alors on se lance pour la banque, pareil, qui vous propose des prêts et qui après, comment dire, aussi un petit peu. Hein.
0: Oui. Alors vous avez souscrit combien de prêts auprès de plusieurs banques, plusieurs établissements ? Combien de crédits ?
5: Oui. Déjà, la banque elle-même.
0: Votre banque ?
5: Une douzaine, hein, puisqu'elle par tes déblocages, par tes prêts revolving, elle débloque tes sous et qu'il faut...
0: Donc,
5: y payer.
0: D'accord, donc c'est votre banque. Juste une précision.
5: 5, disons, des cartes de fidélité, hein, de certains magasins. Hein.
0: Dans d'autres établissements.
5: Dans d'autres établissements.
0: D'accord.
5: Oui.
0: Donc si nous comprenons bien, vous aviez votre banque, c'est celle qui tient votre compte courant, c'est ça ou votre...
5: Oui.
0: D'accord. Et auprès de cette banque, vous avez souscrit près d'une douzaine, c'est ça ? De crédit.
5: Oui, bon, moi j'ai donc un prêt, mon épouse, sur
0: oui,
5: son compte.
0: D'accord.
5: Et puis donc sur mon prêt revolving, dès que quelque chose n'allait pas, donc la banque a débloqué des sous sur ce prêt-là.
0: Et vous en débloqué combien, jusqu'à combien, au total?
5: Donc ça fait 8 ou 9 fois 1005, hein, 1500 euros.
0: Oui.
5: Donc, chaque fois c'est 30, 35, ça fait 9 fois 35, plus le prêt, hein.
0: C'est-à-dire le prêt aussi. Alors il y avait un prêt amortissable et plus des ouvertures de crédit renouvelable,
5: voilà.
0: C'est ça,
5: voilà,
0: et au global, ça représente combien par rapport à cette banque?
5: Oh, ça cherche dans les 50 000, hein, la banque.
0: C'est quand même important, 50 000
5: oui.
0: euros. Et c'est uniquement des crédits, on va dire, à la consommation qui sont...
5: Principalement, oui,
0: d'accord.
5: À la consommation, oui. Malgré tout, j'ai essayé de m'arranger avec la banque, de renégocier les prêts, et puis bon ben...
0: Oui, quand vous dites vous arranger et renégocier, c'est-à-dire que vous avez essayé de faire un rachat de crédit?
5: Oui.
0: C'est-à-dire qu'il vous englobe l'intégralité de toutes ces lignes de crédit en un seul crédit, c'est ça?
5: Voilà. Mais bon,
0: et ils n'ont pas accepté?
5: La banque a refusé, quoi.
0: D'accord. Et vous en donnez le motif du refus?
5: Bon, ben, pas spécialement... Non, pas vraiment un motif... comment dire, valable, hein.
0: Oui.
5: Donc, ils m'ont dit que, bon, ben, donc, disons, le motif, c'était plutôt avoir un garant.
0: D'accord.
5: Et actuellement, les gens ne se portent plus garant dans les situations qu'on est.
0: Alors, c'est vrai qu'en matière de rachat de crédit, hein, les établissements qui souhaitent racheter de multiples crédits, hein, qui sont détenus par les débiteurs, ont besoin, de, comme vous dites, de garanties ou de garants. Alors, ces garanties, elles prennent différentes formes. Ça peut être, par exemple, un bien immobilier. Hein, si vous avez une maison, par exemple, eh bien, ils demanderont à prendre une hypothèque, par exemple, sur la maison. Ou si vous n'avez pas de bien immobilier, à ce moment-là, c'est des garanties personnelles, c'est-à-dire des gens qui se porteraient caution co-débiteurs avec vous, pour que, si jamais vous êtes défaillant, si vous ne payez plus, que la banque puisse se retourner contre le débiteur solvable.
5: Hein,
0: c'est une manière de réduire le risque pour la banque. Hein. C'est... Voilà.
5: Vu qu'on n'est pas arrivé à s'entendre ni des trucs, donc il y a une solution qu'on m'a suggéré, hein, de faire appel à Crésus, puisque, disons, c'était pas vraiment notre...
0: votre souhait pour le dossier de surendettement, c'est ça, ou pour...
5: Oui. Bon, c'était un peu, hein, pour la honte.
0: La démarche.
5: Dire, pour moi-même, hein, cette démarche, hein.
0: C'était dit.
5: Et puis, bon, vu que tout, que par la suite, donc moi j'ai déjà été mis à la retraite plutôt que prévu, hein, parce que je suis tombé malade. Hein.
0: D'accord, vous êtes à la retraite depuis quand là? Depuis
5: le depuis, 1er janvier 2007.
0: D'accord.
5: Parce que j'ai fait un AVC, hein, et puis donc comme j'étais chauffeur de bus, on m'a pris le permis.
0: Bien sûr,
5: puis,
0: oui.
5: On m'a pas on voulait pas me reclasser non plus alors.
0: D'accord.
5: Voilà. Donc la retraite ne remplace pas le salaire. Hein.
0: C'est clair, oui. C'est clair. Alors vous parliez du sentiment de honte, c'est-à-dire que vous aviez hésité parce que à un moment donné vous aviez effectivement peur que ça se sache ou que...
5: Non, même pas. Enfin que ça se sache un petit peu aussi, mais
0: oui.
5: Disons que ça soit... on n'a pas su comment ça va se goupiller si on parlait comme ça.
0: Oui.
5: Puisque... On n'était pas prêt à ça, pour ainsi dire. Hein.
0: D'accord. Mais c'est vrai qu'on on a sa fierté. Et que on essaie.
5: Bon, maintenant, il faut. Vu qu'on s'est lancé là-dedans, donc voilà,
0: oui.
5: on s'est mis ça en tête. Et puis, en espérant que tout se passera bien.
2: Alors, actuellement, vous en êtes où dans le dossier de surendettement? À quelle étape vous en êtes?
5: Bon, là, c'est tout frais. Hein.
2: Vous avez déposé le dossier, donc, à la Banque de France.
5: Le dossier est déposé.
2: Oui.
5: J'ai reçu le reçu de comme quoi que c'est enregistré.
2: Mmh, oui.
5: Et bon, maintenant, je rembourse certains crédits. Hein,
0: encore, oui.
5: Par, comme ils m'ont dit, hein, par petite somme. Hein.
2: Oui.
0: Oui, c'est ce qu'on appelle des mensualités de contact. Hein.
5: Voilà.
0: Il faut savoir que quand bien même vous déposez votre dossier... il ne faut pas, si vous avez une capacité de remboursement, hein, que vous avez calculé en fonction de vos ressources, hein, il faut continuer néanmoins à régler vos créanciers.
5: La personne me l'a aussi dit, quoi.
0: Voilà, parce que c'est aussi un critère qui détermine votre bonne foi à vouloir poursuivre le règlement.
5: Ouais.
0: Maintenant, lorsque votre dossier sera recevable, eh bien à ce moment-là, le paiement des crédits... crédit et des créances sera suspendu jusqu'à ce que la commission se décide sur votre sort.
5: Oui.
0: Donc ça, il faut bien le savoir, il faut bien distinguer la date de dépôt et puis ensuite la date de recevabilité de la demande. Hein. Les effets ne sont pas les mêmes. D'accord ?
5: Oui, oui.
0: Donc ça, c'est important. Ah, oui. Et donc là, vous êtes effectivement dans l'attente, dans l'expectative de savoir ce qui va se passer. Est-ce que vous êtes soulagé néanmoins, parce que vous nous faites pas effectivement de votre sentiment un peu de honte, est-ce que a posteriori, maintenant que vous êtes engagé dans la démarche, est-ce que vous dites j'ai bien fait, j'aurais dû le faire plus tôt?
5: Je pense plus tôt, oui.
0: Oui.
5: J'aurais dû me décider plus tôt. Ça oui. aurait déjà fait moins de frais,
0: oui.
5: de crédit plutôt.
0: Oui.
5: J'aurais dû dire, ouais.
0: D'autant plus que vous avez dû subir des frais de votre banque.
5: Oui.
0: Hein, parce que quand la banque rejette les multiples impayés, parce que je pense qu'à un moment donné, vous avez dû avoir certains impayés.
5: Oui, oui, oui.
0: Hein, donc,
5: Là, ils sont. Et puis bon, c'est vrai. Alors, en plus de ça, on a, comme je pense, comme tout le monde, il y a encore une fois des frais qui tombent.
0: Bien sûr, bien sûr.
5: Donc ça fait... Ça fait toujours plus. Hein.
0: Alors c'est important d'en parler de la responsabilité de la banque aussi, parce que dans votre situation, on se rend compte que votre banque, qui vous connaît depuis, je pense, un certain temps, avec qui tient votre compte courant et peut-être celui de votre épouse aussi, qui vous a quand même octroyé, je dirais, plus d'une douzaine de lignes de crédit, ça relève presque du soutien abusif, hein, parce que arriver jusqu'à une somme de 50 000 euros de crédit, ensuite de vous taxer, parce que quand forcément à un moment donné vous avez des impayés, elle vous taxe, elle vous prend encore de l'argent dessus, et ces montants, on sait qu'à Crésus, ces montants peuvent s'élever jusqu'à des fois 10% des revenus mensuels, hein, c'est ce qui n'est pas conséquent. Hein. On a vu des personnes qui travaillaient au SMIC et qui payaient tous les mois près de 100 euros de frais de banque, c'est-à-dire que cette personne, elle travaillait pendant un mois pour la banque. Donc ça, c'est des choses qui sont quand même importantes à comprendre.
5: Oui, à comprendre.
0: Et la tenue budgétaire, ça évite ce genre de dérive. Hein.
5: Voilà.
0: Et donc là, effectivement, on en arrive au dossier de surendettement, mais ça, vous devriez normalement pas en arriver là. Je dirais que la banque, elle aurait dû s'arrêter avant et vous dire, vous conseiller, parce que c'est son rôle aussi, en disant ben stop, on arrête les frais, on va voir ce qui va pas et éventuellement vous oriente vers un tiers qui peut vous aider. Hein. Pour ça, vous avez raison quand vous dites qu'il faut intervenir plus tôt.
5: Oui, ah oui, oui, oui.
0: Mais c'est un travail.
5: Non, bon, maintenant, c'est vrai, on a. Ben, on s'est.
0: Ben maintenant, là, vous avez la procédure qui est en cours.
5: Et hein, oui, et donc... puis on se sent un petit peu mieux. Si on peut compter peut-être comme maintenant chez vous, une petite aide.
0: Sur Crésus, oui.
5: Pour les dossiers, tout ça.
0: Bien sûr.
5: Ben
0: c'est notre rôle, à Crésus. Ouais.
5: Voilà, ça nous calme un petit peu, quoi.
0: Voilà, donc c'est important aussi que le moral revienne, je dirais, au beau fixe, hein, même si on sait que ce n'est pas facile, hein, parce qu'il y a une lourde charge psychologique avec ces créances et toutes ces difficultés.
5: Bah oui.
0: Mais je dirais, à Crésus, on est très conscient de ça et on sait que l'accompagnement que nous menons a un effet positif aussi sur le moral des personnes que nous accompagnons. Et c'est aussi une manière de rebooster les personnes, hein, parce qu'il faut se battre, hein, on le dit toujours, il ne faut pas,
5: ah
0: faut
5: oui,
0: pas
5: bon, se laisser... Ben, on se laisse pas aller, parce que bon, on pense quand même qu'il faut, il faut quand même qu'on survive, quoi.
0: Bien sûr.
5: Bon, il y a certaines choses qui se font plus comme maintenant les fêtes en famille, bon, ben, il faut y penser ça plus tard, hein.
0: Eh bien voilà, où on s'arrange autrement, on fait d'autres choses.
5: Bon, on a même, disons... D'un côté, on regarde surtout parce que...
0: Mais bien sûr.
5: C'est comme maintenant, mon épouse qui travaille, eh ben, elle dit, bon, ben, on ne pourrait pas m'acheter une veste cette année pour aller au boulot, on l'achètera plus tard.
0: Oui.
5: Il faut faire certains...
0: Alors, il y a effectivement une situation de crise à un moment donné qu'il faut gérer.
5: Voilà.
0: Hein, il faut serrer la ceinture, ça va durer un certain temps, de manière à ce que le budget revienne, je dirais, à un équilibre. Hein.
5: Oui, c'est ce qu'on a cru faire.
0: Alors, Alain, justement, on va... Nos auditeurs nous écoutent et aimeraient vous entendre dire un conseil, une recommandation. Alors, que pouvez-vous leur dire aujourd'hui?
5: Bon, la première des choses, c'est que ne pas faire les bêtises que j'ai fait. Ça veut dire, avec toutes les pubs qu'on a à la télé, dans les revues, dans les magazines, donc tout ce qui est, vous allez au Leclerc ou vous allez n'importe où chez Cora, on vous propose la carte de fidélité.
0: Oui.
5: Et puis tant que ça vous débloque une certaine somme d'argent,
0: oui.
5: Alors vous croyez avoir de l'argent, oui, vous l'avez un moment, mais
0: c'est inutile.
5: Une autre fois, papa, ça vous bloque, et puis voilà, vous arrivez, vous plongez quand même.
0: Et oui, c'est vrai que c'est l'illusion qu'on a de l'argent, mais en fait, c'est bien un crédit dont il s'agit.
5: Oui, on croit régler une chose par un autre crédit, alors que ce n'est pas vrai.
0: Tout à fait. Mais écoutez, Alain, merci beaucoup pour votre témoignage. Merci beaucoup à Thierry Edmond pour ses réponses.
2: Merci à vous.
0: Et à très bientôt sur Radio Crésus. Merci beaucoup.
5: Merci à vous aussi.
0: Au revoir.
5: Bonne journée encore. Au
0: merci
5: revoir.
0: Alain.
5: Merci.
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0: Mais c'est vrai qu'aujourd'hui, on ne peut s'empêcher de constater qu'il y a une...
1: Paul Capler, ancien cadre dans la grande distribution.
0: Dérive de l'activité grande distribution, alors qui n'est pas du tout la même selon qu'il s'agisse de sociétés capitalistiques cotées en bourse de type Carrefour ou de grosses sociétés internationales du type Auchan ou Casino, bon, voire Cora. Et puis, des sociétés comme les Super U, où ce sont des adhérents qui sont des propriétaires de magasins uniques quasiment, et qui ont un mode de fonctionnement un peu différent.
2: Merci beaucoup. Bonne journée à vous, au revoir.
0: Ce qu'on peut dire aujourd'hui, c'est que la grande distribution est multiforme, entre 1960, grosso modo, qui correspond au démarrage de ce nouveau type d'activité, et aujourd'hui, il y a eu des modifications assez substantielles qu'on peut développer, en fait. Alors, il faut savoir que la grande distribution, enfin l'organisation des sociétés de la grande distribution, c'est une organisation hyper sophistiquée avec une organisation quasi industrielle de tous les secteurs de l'entreprise. Alors déjà, si on raisonne en termes de nombre d'emplois pour donner un ordre de grandeur de ce que peut représenter une entreprise comme ça. Alors, une grande société de distribution aujourd'hui en France, c'est 100 000 emplois, 100 000 employés, on va dire. C'est un chiffre d'affaires de 30 milliards d'euros, grosso modo.
3: Bah, si vous voulez, le groupe, c'est 85 000 personnes en France. On est à peu près 540 magasins.
1: Jean Ferry, directeur indépendant du nouveau centre Leclerc à Strasbourg.
3: On est aujourd'hui à l'étranger, on est en Slovénie, en Espagne, au Portugal. On a des associations aussi avec des commerçants indépendants italiens et d'autres pays. Nous sommes un groupement d'indépendants, donc c'est-à-dire c'est moi-même qui ai fait le prêt avec l'appui de mes parrains. Donc si vous voulez, pour vous expliquer comment ça marche, moi j'ai commencé mon travail en 1988 au Leclerc de Colmar, où j'étais à la déconsigne. Alors la déconsigne, les Alsaciens connaissent bien, les Lorrains un peu moins parce que ça commence à disparaître. Donc vous mettez les bouteilles vides dans des casiers qui repartent après directement chez Kronenbourg, chez Heineken et ainsi de suite. J'ai gravi les échelons et j'ai été formé à ce métier par mes parrains. Et quand il a fallu faire les prêts bancaires, parce qu'aujourd'hui c'est un investissement quand même, la totalité de l'agencement du magasin à plus de 10 millions d'euros, moi seul je ne pouvais pas faire cet investissement, donc il me fallait des garanties bancaires, et c'est les parrains avec qui j'avais travaillé qui m'ont donné cette opportunité de créer mon entreprise et puis de l'exploiter. Voilà, donc c'est un parcours qui est fantastique parce que on est dans son entreprise, on monte son équipe, on est décisionnaire de A jusqu'à Z. Les trois choses qui sont importantes qu'on doit au mouvement, nous, c'est bien sûr les prix, parce que c'est notre leadership. Hein. On doit être, de toute façon, quoi qu'il en soit, le moins cher de son secteur. Ça, c'est impératif. Et si possible, le plus largement possible.
0: Une entreprise comme Leclerc réalise en France un chiffre d'affaires de l'ordre de 30 milliards. Auchan, autour de 16 milliards. Et pour des sociétés comme Auchan ou Carrefour, plus de la moitié du chiffre d'affaires est désormais réalisé à l'international. Donc on va dire que Auchan, avec l'international, fait plus de 30 milliards et Carrefour, plus de 50 milliards. Et le nombre d'employés pour une société comme Auchan est de plus de 100 000.
3: Les concurrents, les Strasbourgeois les connaissent bien, puisque vous avez le groupe Auchan, qui détient Auchan Haute-Pierre, Auchan Ilkirch, toutes les Galeries Goulmande, tous les Attaques et tous les Simply Market, qui est archi-leader sur Strasbourg. Le seul concurrent, on va dire, qu'il a, c'est les Ronds-Points. Et au nord, on a Cora Mundelsheim. En dehors de ça, la ville est cernée par ces trois enseignes, on va dire ces deux enseignes qui sont Auchan et Ronds-Points. Et il y avait effectivement une politique de prix qui était au-dessus de la moyenne nationale. Les dernières tendances donnaient entre 5 et 7% plus cher que la moyenne nationale. Alors aujourd'hui, il y a deux négociations possibles. Hein. Il faut bien prendre en compte qu'il y a la négociation avec les fournisseurs nationaux, qui sont devenus quand même des grands groupes, hein, qui sont quand même beaucoup plus puissants que nous. Et il y a les fournisseurs locaux. Donc avec les fournisseurs locaux, nous aujourd'hui, on a traité des tarifs terminés. Hein. On va les laisser vivre, bien sûr, parce qu'on a besoin d'eux pour concurrencer les fournisseurs nationaux. Et puis les fournisseurs nationaux, ça se passe au niveau national et au niveau régional. Avec notre poids global national, puisqu'on a plus de 17% de part de marché et on est leader, c'est vrai que la négociation est de temps en temps arde.
0: On est a priori dans un système libéral où chacun défend ses intérêts. On trouve chez les fournisseurs le même type d'entreprise que dans la distribution, c'est-à-dire des entreprises capitalistiques qui a des actionnaires qui s'attendent à avoir la meilleure rémunération possible. Alors je passe sur les 15% de rendement sur les capitaux investis dont on a souvent parlé, mais que ce soit des entreprises de distribution ou des entreprises de fabrication, elles sont logées à la même enseigne. Et on attend les mêmes retours sur investissement pour les deux types d'activités. Donc, ces deux types de sociétés se battent avec chacune leurs armes et défendent au mieux chacune leurs propres intérêts. Alors, jusque-là, il n'y a rien à redire. Si on prend une société, je ne vais pas toujours parler des mêmes, mais il n'y en a plus beaucoup, donc je suis obligé de répéter inlassablement les mêmes enseignes, c'est-à-dire Carrefour, Leclerc, Auchan. Ces sociétés, quand elles s'adressent à des sociétés comme Procter, Levert, Danone, qui sont elles-mêmes des sociétés qui ont un quasi-monopole sur leur type d'activité, et qu'elles se battent comme des chiffonniers pour avoir les meilleures conditions possibles de part et d'autre, c'est-à-dire pour le distributeur d'avoir les prix les plus bas, et pour l'industriel d'avoir le référencement le plus important, quels que soient les moyens employés, les moyens de pression, j'entends, moi, a priori, je ne vois pas ce qu'on peut reprocher ni aux uns ni aux autres. Si L'Oréal veut à tout prix avoir 350 références dans un hypermarché et fait pour cela des conditions extrêmement intéressantes, même si a priori le consommateur il n'a pas vraiment besoin de tous ces produits, mais l'industriel il sait que plus il en a en vente, en présentation, plus il aura de chiffre d'affaires. Donc il va tout faire pour avoir le plus de produits possible diffusé dans un point de vente. Et pour ça, il est prêt à payer. Et il est prêt à payer le distributeur, c'est-à-dire il est prêt à lui consentir des avantages qu'il ne va peut-être pas consentir à d'autres. Et donc on peut dire, moi je ne vois pas d'inconvénient à ce qu'une société comme L'Oréal consente des avantages à une société comme Carrefour qui, du jour au lendemain, est capable de lui référencer ses produits dans la plupart des pays du monde, puisque Carrefour est présent dans beaucoup de pays dans le monde. Donc c'est un très gros avantage pour un industriel, et il va payer pour ça au même titre qu'il va payer pour faire de la publicité à la télé, dans les magazines, etc. Donc là, on va dire que ça fonctionne effectivement très bien, et c'est un problème de rapport de force. Alors, effectivement, à un moment donné, on peut s'interroger, est-ce que le rapport de force, il n'est pas trop en faveur de l'un ou trop en faveur de l'autre ? Parce que effectivement, à coup de rachat de société, il faut savoir que Procter a racheté Gillette, a racheté d'autres entreprises, et que les distributeurs ont également développé ce genre de concentration. À un moment, peut-être que les lois de la concurrence qui sont nécessaires au système libéral et capitaliste ne fonctionnent plus. Et aujourd'hui, je pense qu'on n'est pas loin de ce niveau de rupture.

0: Alors, pour la partie gros industriels contre gros distributeurs, bon, c'est une guerre extrêmement sévère, mais qui finalement, on s'aperçoit avec le temps, a profité largement aux deux, puisque ils se sont tous développés et ont aujourd'hui une valeur extrêmement importante, en tout cas en bourse. Là où le problème se pose un peu différemment, c'est quand il y a cinq ou six centrales d'achat qui négocient avec des milliers de PME. Et là, le rapport de force est indiscutablement en faveur de la grande distribution. Et donc, il y a un vrai souci, un vrai problème. Le nombre de PME qui ont résisté avec leurs produits et leurs conditions et qui ont survécu est finalement assez rare. Et beaucoup y ont laissé leur peau.
1: Nous, en Alsace, on a une entreprise bien connue qui s'appelle Les Pas de Grand-Mère.
2: Pierre Marx, directeur indépendant d'un magasin Intermarché.
1: Donc avec des œufs frais au kilo, etc. On était sous-vendeur de pâtes Panzani, de pâtes standard et de pâtes premier prix. Et bien aujourd'hui, les pâtes premier prix et les Panzani ont eu un développement considérable et on se retrouve avec des marques où il y a un petit peu moins de consommation dessus. Du fait, mais c'est des produits qui sont totalement différents. Il y en a, ils ont 6, 7 œufs frais au kilo, d'autres n'en ont pas du tout. Donc on a des produits qui sont différents. Mais la société M. Burger, elle emploie, je sais pas, 150 personnes à Marlenheim. Et il faut pas qu'on. C'est en Alsace qu'on est les premiers consommateurs de produits fabriqués par des entreprises alsaciennes.

0: Alors c'est vrai que c'est une culture d'entreprise, hein, depuis tout petit, puisque moi j'ai commencé à 18 ans, on m'a inculqué ça dans la tête. Aujourd'hui, les collaborateurs proches qui sont cadres sont aujourd'hui des gens qui viennent du mouvement, d'accord, du mouvement Leclerc, qui était dans différents Leclerc de la région, voire France. Et les chefs de rayon, on les a, où c'était des gens qui étaient au chômage, qu'on a repris, ou c'était des gens qui avaient du potentiel et on les a fermés, ou c'était des gens qui venaient d'une autre enseigne, tout simplement, qu'on est en train de former à la culture Leclerc, à l'achat, en promotion, pour vendre le moins cher possible, et ainsi de suite, le stockage, ce qui fait notre politique qui est perpétuellement agressive.
1: Et il y a des sociétés plus petites qui ont, par exemple, un fromage. Alors, pour peu que... Le producteur se laisse un peu leurrer par des promesses de chiffre d'affaires et qu'il consente des réductions, des remises un peu trop importantes et qu'il finisse par confondre, par se tromper entre... Il se dit, bon, je perds un peu sur chaque produit, mais je vais compenser par la masse. Et puis, au bout d'un moment, assez rapidement, il va s'apercevoir que c'est un gouffre et il n'y a plus de possibilité de faire marche arrière parce que quand... Alors c'est vrai que très rapidement, ça peut faire une partie de son chiffre d'affaires considérable. Et puis, et il ne peut plus se permettre de le perdre, ce chiffre d'affaires. Donc il va consentir de plus en plus d'avantages. Et à un moment, il ne pourra plus rentabiliser son entreprise. Donc, à ce niveau-là, il y a un vrai souci. Si les petits distributeurs représentent effectivement un nombre important, les petits fabricants sont importants en nombre, en pourcentage de chiffre d'affaires. En alimentaire, je pense que ça ne dépasse pas 20% du chiffre d'affaires. Mais ça représente probablement 80% des fournisseurs, mais seulement 20% du chiffre d'affaires.

0: Au Crésus, aujourd'hui nous allons à nouveau débattre avec des gens qui ont des problèmes financiers assez importants, en compagnie de deux juristes que vous commencez à connaître. Je voulais parler bien sûr de Michel Knoll et Cathy Neubauer. Nous retrouvons également à la technique le célèbre Olivier Legras et le non moins connu moi-même, Christophe.
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1: Crésus, la radio qui vous aide. On va essayer de vous aider. Vous écoutez Radio Crésus sur radiocrésus.fr. Nous avons habituellement des invités en direct au téléphone et aujourd'hui, nous avons une personne qui veut nous donner un témoignage assez important sur ce qu'elle vit depuis pas mal d'années, qui s'appelle Valérie. Bonjour Valérie.
2: Bonjour.
1: Alors vous êtes un peu dans le pétrin depuis pas mal d'années, racontez-nous comment ça a commencé.
2: Ben, ça a commencé en 2005, donc suite à 3 attaques cérébrales successives, en tant qu'artisan déménageur, donc on travaillait en couple, mon mari a dû cesser son activité et donc s'est retrouvé à l'hôpital à long terme. Et suite à cela, le système bancaire a commencé à limiter les cartes bancaires pour le gasoil des véhicules, les chèques, a demandé petit à petit au fil des mois.

0: parce qu'on recouvre le fond de roulement et le découvert autorisé. Donc, de fil en aiguille, on s'est tout doucement retrouvé surendetté et avec des sommes importantes à rembourser.
1: Vous étiez une grosse entreprise ou une petite entreprise ?
0: On tournait, ça fait 22 ans d'activité, on tournait à peu près entre 20 et 25 personnes.
1: Et comment vous faites aujourd'hui ? Vous êtes propriétaire ? Vous avez des loyers à payer ?
0: Alors, il est vrai que je suis propriétaire, mais lors du coma de mon mari, une donation avait été faite à mes trois enfants. Et je suis actuellement en audience et en plaidoirie contre la banque qui ne veut pas faire valoir cette invalidité pour déclaration de faux et signature de faux au niveau du dossier d'assurance concernant ce prêt immobilier.
1: Crésus vous suit depuis combien de temps ?
0: Crésus me suit depuis 2005. Il faut savoir que les démarches, je les ai entreprises moi-même. Avant, je ne connaissais pas du tout Crésus. Et c'est par le moyen de la mairie de Schiltigheim, le médiateur de la République, que j'ai rencontré M. Kiel, qui après m'a orienté sur Crésus. Mais il est vrai que j'ai fait énormément de démarches par moi-même, ce qui m'a valu aussi beaucoup de désavoirs.
1: D'accord, mais vous êtes combative. On sent quand même une certaine rage quand on vous entend.
0: Oui, j'ai un caractère un petit peu bien trempé. C'est-à-dire qu'au début, j'ai essayé de sauver tant bien que peu l'entreprise familiale. En sachant que j'avais quand même deux de mes enfants qui étaient majeurs qui travaillaient avec moi. J'avais des neveux, nous sommes une grande famille. Et rien que pour satisfaire mon époux quelque part qui était très, très gravement malade. J'avais envie de sauver cette entreprise et je me suis battue fortement. Mais il est vrai qu'après, je me suis retrouvée quand même toute seule contre un système bancaire qui, quand ils se présentaient au tribunal, ils avaient 5-6 avocats. Et moi, j'étais toute seule avec mon avocat, unique avocat. Et ça a été très difficile. On est encore à ce jour en audience et tout n'est pas clôturé. Même la liquidation et la procédure collective n'est pas clôturée à ce jour depuis 2005.
1: Mais comment vous faites pour vivre actuellement ? Vous avez un revenu ?
0: Alors moi-même, je me suis retrouvée en tant que demandeur d'emploi. Donc j'ai remplacé des petits CDD, mais j'ai 45 ans. Et à 45 ans, je fais partie des seniors et donc je ne trouve plus de travail à ce jour. Donc je vivote. Je sais que si j'avais pas ma maman qui me permettait de pouvoir nourrir ma famille fin de mois, je n'y arriverais pas.
1: Cathy, est-ce que vous rencontrez souvent des gens en telle détresse comme ça et qu'est-ce que vous donnez en général comme conseil
2: Disons, c'est le premier conseil qu'on est obligé de leur donner, c'est de leur dire d'essayer de tenir le coup. Bon, ça peut sembler idiot, mais beaucoup de gens baissent les bras dans des situations pareilles et se laissent aller. Et madame a le bon réflexe, c'est-à-dire elle continue de se battre. D'ailleurs, quand je l'ai vue tout à l'heure, comme j'ignorais que c'était elle qui avait ce dossier, je ne pensais pas du tout qu'elle pouvait être dans une telle détresse. Parce que ce qui m'a frappée, c'est son esprit de combativité. Donc ça, c'est le premier conseil, qu'elle reste comme elle est, qu'elle continue. Maintenant, après, les procédures en justice sont très, très longues. Depuis 2005, une liquidation, ça ne me choque même plus, c'est ça qui est terrible. Parce que j'ai l'habitude de voir des délais pareils. J'ai vu une liquidation durer 17 ans. Mais bon, rassurez-vous, ça ne vous arrivera pas parce que ça vous arrivera pas à ce stade-là parce que c'était quelque chose de beaucoup plus compliqué que ça. Il y avait encore autre chose derrière. Mais il faut se battre point par point, pied par pied, ne jamais aller à chaque audience. C'est vrai qu'il ne faut jamais louper une audience. Il faut toujours rester derrière. Il faut suivre. Mais vraiment, c'est du ligne par ligne, virgule par virgule. Vous y arriverez. Ça, ce ne sera pas un problème. Mais souvent, en face, vous avez l'impression qu'il y a des gens... On a l'impression, par écart, qu'en face, ils sont de mauvaise foi. Parce que, la banque essaie de ne pas payer. Hein. C'est aussi simple que ça. Je crois qu'il ne faut pas chercher beaucoup plus loin. Et donc, ils vont essayer de trouver tous les arguments possibles et imaginables pour essayer d'éviter de rembourser le plus petit sou. Et souvent, quand les procédures sont terminées, et que les paiements arrivent, parce que c'est souvent ce qui arrive, c'est déjà trop tard et ça, c'est terrible.
1: En fin de compte, c'est une guerre d'usure.
2: Oui, c'est une guerre des nerfs, tout à fait.
1: Que vous vous sentez épuisé, rancunière, enragé, les choses avancent, vous sentez que les choses avancent ou vous avez l'impression que vous faites du surplace ?
0: Actuellement, je suis au stade, je vous l'ai précisé tout à l'heure, entre la haine et la colère et je crois que c'est ce qui me fait tenir parce que j'ai une rage en moi qui me fait que je vais de combat en combat au quotidien et plus petite parcelle ou la plus petite infime chose qui est réussie est pour moi quelque chose de bénéfique. Après, je crois que je me bats aussi surtout pour ma famille, parce que mon mari n'est plus en état médical de se présenter ou d'agir en conséquence. Mes enfants sont encore très jeunes et je crois que cette, en fin de compte, je supporte tout l'aspect familial, il est sur mes épaules et je me bats. Je crois qu'avant tout, je me bats pour eux. Je me bats pour eux, mais en même temps, il y a une haine et une colère. Et même si, comme le disait madame tout à l'heure, même s'il faut que je me batte 20 ans, je crois que je vais me battre 20 ans. Même s'il faut que je vienne à des procédures ou autres sans rien sur moi ou ne plus manger, mais j'irai jusqu'au bout. Parce que je pense que c'est aussi important pour d'autres personnes qui sont dans le même état que moi, même des fois pire, et qui n'ont plus cette envie ni physique ni morale de se battre et de s'accrocher. Ça, c'est dommage.
1: Vos enfants ont quel âge ?
0: Mon fils a 23 ans, ma fille a 19 et le petit dernier 14. Et ils sont tous à la maison.
1: D'accord. Est-ce qu'ils vous aident dans ce combat ? C'est-à-dire, est-ce qu'ils vous encouragent ou ils sont complètement désespérés aussi ?
0: Mes deux aînés travaillaient dans l'entreprise, donc c'est très difficile pour eux. La maladie fait qu'ils ont une haine en eux, ils sont un petit peu révoltés. Il y a une révolte intérieure et ça se sent. Donc il faut aussi que je gère tout ça. Parce que ce sont des enfants qui ont vu leur papa faire énormément d'heures de travail pour en finir où on en est. Donc je sais qu'ils ont une façon de voir les choses. Ce sont des enfants révoltés, mais j'essaye de gérer tout ça et de leur faire comprendre que dans la vie, il n'y a pas que ça et qu'il y a aussi des choses positives.
1: Oui, donc l'idée, c'est que vous êtes au fond du trou et que vous allez en sortir bientôt.
0: Je ne sais pas quand est-ce que j'ai pas de date et même vis-à-vis de mes avocats, j'en ai eu quand même 4 d'affilée. Je veux dire, je ne sais pas quand est-ce que tout ça va être fini, même au niveau de la liquidation, sachant que mon fils est également en liquidation judiciaire parce que ce jeune homme, lorsque son papa était mis en liquidation judiciaire, a voulu reprendre l'entreprise de son papa et il a tenu 2 ans. Donc j'ai 2 procédures collectives que je gère avec les dettes qui s'en suivent, c'est-à-dire les huissiers qui se présentent au quotidien, les échéances que je donne mensuellement. Donc je gère le père et le fils et c'est très très difficile, très difficile. Donc actuellement, nous sommes tous actuellement demandeurs d'emploi.
1: Et vous Valérie, comment... La question quand même, c'est difficile et intime on va dire. Est-ce que vous avez un soutien ? Est-ce que vous avez des amis qui vous soutiennent ?
0: Lorsque vous êtes en liquidation judiciaire, et je vous dire 20 ans dans le déménagement, vous ne trouvez plus personne. Les gens claquent la porte de peur que vous ne demandiez qu'un centime. Ce n'est pas de ma personnalité, même lorsqu'il n'y avait plus rien à manger à la maison, je me suis toujours débrouillée par mes propres moyens, même au niveau familial. Et on se sent, c'est vrai qu'on se sent seul. On se sent seul, on se sent abandonné, il y a personne autour, tout le monde vous fuit. C'est un petit peu comme si vous aviez une maladie contagieuse et on évite. Parce que les gens ont peur également, pas seulement que vous leur demandiez de l'argent, mais ils ont peur d'être concernés un jour par ce souci-là. Les gens que je côtoyais étaient beaucoup des artisans de petites et moyennes entreprises, donc des commerçants en variante, restauration, transport ou autre, mais ce sont des gens, une fois que vous êtes dans le malheur, ils sont tellement angoissés que ça leur arrive, qu'ils vous repoussent. Il y a une angoisse réelle. Après les amis, et ben c'est là que vous arrivez à comptabiliser sur une main les gens qui restent. Et moi, je peux vous dire qu'en fin de compte, à ce jour, il ne reste personne. Mais c'est pas ce qui m'empêche d'aller de l'avant.
1: Oui, je comprends bien. C'est-à-dire que vous vivez à la campagne ou vous êtes en ville ?
0: Je réside en zone industrielle de Bischheim. C'est-à-dire que suite au nombre de camions que j'avais, j'ai dû donc investir dans une zone industrielle. J'y suis pour le moment. Je ne sais pas combien de temps. Étant donné que les procédures, ça va aller à l'encontre des procédures, mes enfants sont propriétaires de cette maison et mon fils est en liquidation judiciaire. Et la banquière a eu la bonne et heureuse idée derrière mon dos à l'âge de 20 ans de lui faire sonner une caution personnelle. Et sachant qu'il a une part de cette maison, donc il y a des risques que cette maison soit vendue aux enchères très prochainement, étant donné que le jugement délibéré a eu lieu le 14 avril.
1: Dans votre quartier où vous vivez personnellement, les gens du quartier connaissent votre histoire, ils savent, vos voisins, vos proches
0: Je suis quelqu'un, je n'ai pas honte de ce que j'ai pu vivre ou autre, et certaines personnes sont largement au courant. Vous savez, lorsque les costumes noirs avec les chemises blanches arrivent devant chez vous, vous avez tous les voisins qui se précipitent aux fenêtres et qui regardent. Il y a eu des ventes aux enchères, des camions. Moi, je n'ai plus rien, mes meubles ont été pris. J'étais en entreprise personnelle, donc les biens propres et biens professionnels sont confondus, donc tout est parti. Donc dans ces cas-là, vous amusez un petit peu les alentours, tout le monde est aux fenêtres, tout le monde regarde ce qui se passe. Après, tout le monde en déduit ce qu'il veut, mais la plupart des personnes de la zone industrielle où je réside sont tous au courant que j'ai été mise en liquidation, sachant que dans la rue, je ne suis pas la seule qui a été mise en liquidation depuis cette date-là, malheureusement.
1: Quand vous vous projetez dans l'avenir, quand vous vous voyez dans 10-20 ans, vous vous voyez où ?
0: Dans 10-20 ans, en espérant que j'ai toujours mon mari à côté de moi parce que l'aspect médical ne s'améliore pas, je pense que... J'essaye de voir l'avenir positivement, mais je pense que je vais redémarrer, en fin de compte, comme un jeune qui a 20 ans. Je vais redémarrer complètement à zéro. Je suis à la recherche d'un emploi. Je ne sais pas où je vais aller au niveau habitat, parce que du jour au lendemain, je peux perdre la seule chose, c'est-à-dire le toit que j'ai sur la tête. Donc, je ne sais pas. Je vais redémarrer à zéro. C'est ce qui est le... Je pense que pour moi, à 45 ans, le plus difficile, c'est de refaire une vie comme quand on a 20 ans, c'est-à-dire trouver son appartement, retrouver un emploi. Et c'est d'autant plus difficile lorsqu'on a 45 ans. Et malheureusement, c'est la réalité des choses à notre époque.
1: Vous recherchez quel type d'emploi ?
0: Normalement, je suis donc cataloguée, comme on dit, à la CEDIC en tant que cadre. Donc, j'ai un poste de direction, mais je suis sincère, j'ai postulé dans des postes de vente, dans des postes de femme de ménage. Dans l'immédiat, c'est de retrouver un poste de travail et non pas de regarder le salaire. Il faut que je sorte ma famille de cet état actuel. Et il est vrai que je ne fixe pas ma démarche par rapport au poste que j'avais à l'époque. De toute façon, c'est pas possible. C'est pas possible.
1: Valérie, est-ce qu'on peut passer un message à l'antenne en demandant si une entreprise entend votre témoignage et qu'elle souhaite vous rencontrer pour une embauche ? Est-ce qu'on peut demander qu'ils appellent Crésus Alsace ?
0: Non.
1: Et qui demande Valérie,
0: suite
1: à votre témoignage, pour vous donner un petit coup de pouce.
0: Tout à fait, il n'y a pas de problème.
1: D'accord. Vous voudriez ajouter quelque chose ?
0: Je voudrais juste ajouter que toutes les personnes qui subissent actuellement une liquidation judiciaire, je parle de tous mes collègues aussi, petites et moyennes entreprises, artisans, quels qu'ils soient, qu'ils se battent, qu'ils s'acharnent, qu'ils laissent... qui laissent pas le système juridique les accaparer et les démoraliser totalement. Il faut se battre dans la vie, et quel que soit l'âge qu'on a. Je sais que j'ai des collègues artisans qui sont pas loin de la retraite, et je sais que c'est très très difficile lorsqu'on a 57 ou 58 ans de recommencer une vie à zéro, parce que bien souvent on n'a pas non plus la chance de garder son conjoint ou autre, parce que souvent ça entame des divorces et beaucoup de difficultés familiales. Mais moi, ce que je leur dis, c'est accrochez-vous et puis battez-vous.
1: C'est un message d'espoir et de force que vient de nous donner Valérie, et c'est très bien d'entendre ça. Vous écoutez Radio Crésus, on vous remercie Valérie, et
0: Merci. On
1: vous souhaite bon courage en tout
0: Merci
1: cas.
0: Merci beaucoup.
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1: 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Notre numéro de téléphone du standard, c'est le 03 88 16 19 69. Nos studios se trouvent à Strasbourg, dans la capitale alsacienne, si vous écoutez Radio Crésus, par exemple, à Hong Kong. Bonjour, comment allez-vous, Michel ?
2: Très bien. Bonjour, messieurs, mesdames, messieurs.
1: Nous avons un nouveau témoignage au téléphone, n'est-ce pas, Michel ?
2: Oui.
1: Alors, bonjour, Janine, comment allez-vous ? Janine ?
3: Ça va, merci.
1: Oui, parlez vraiment très près du téléphone afin qu'on puisse bien entendre votre témoignage.
3: D'accord.
1: Donc, nous sommes en studio, Michel Knoll est à mes côtés. Allez-y, parlez-nous de votre situation.
3: Je suis un peu impressionnée.
2: Oh, mais non, on s'amuse un peu, ma Janine. Hein. Vous avez 80 ans, vous avez encore la vie devant vous, vous avez une petite casserole que vous aimeriez bien voir se réduire. Hein.
3: Ah oui, oui, même disparaître complètement, je dirais.
2: Oui, oui, c'est tout à fait normal. Vous avez travaillé durant 43 ans et demi, vous avez un petit budget, vous vous occupez encore d'un petit-fils qui a des problèmes et qui rame pour trouver un emploi dans un moment très difficile où les emplois ne vous courent pas après, il faut leur courir après sans avoir souvent la chance de les trouver. Donc vous êtes une mère courage à double titre. Et donc on a déjà fait le budget ensemble, on a vu qu'avec vos revenus de 1 300 €, un loyer de 574 € en milieu HLM, eh bien, il ne vous reste pas grand-chose pour vous retourner, hein ?
3: Non.
2: Et en plus, vous aidez ce petit-fils pour qu'il ne perde pas les pédales, eh bien, c'est d'un travail de citoyenneté que vous faites en plus, hein ? Et ça mérite d'être souligné. Donc, vous êtes convoqué, c'est bien le 12 mai, hein ?
3: Oui. 14h30
2: devant le juge de l'exécution. Donc j'ai tous les documents et nous avons déjà fait le budget ensemble. Et donc je vais vous rappeler au courant de la semaine pour le finaliser et vous l'envoyer. Et donc pour le 14, vous vous ferez très belle, très simplement, comme vous l'êtes. Vous parlez très bien, vous avez une très jolie voix. Pour que le juge vous prête l'oreille la plus attentive, hein, avec le budget qu'on lui donnerait en main propre. D'accord ? Parce que vous n'êtes pas une personne de mauvaise foi. Si vous avez des dettes, c'est que vous aviez été trompé par un marchand de meubles dont vous avez à peine vu les couleurs et qui s'est fait payer deux fois. Bref, vous aviez été escroqué. Et
3: voilà,
2: comme c'est des vieilles histoires, eh bien, vu votre âge, le juge, en quelques mots simples, on arrivera à résumer la situation et pour qu'effectivement, vous voyant vous et en chair et en os, avec votre petit budget et votre personne, qui est remarquable, eh bien, il faut que vous ayez confiance en vous-même pour le convaincre lui-même. Vous voyez ?
3: D'accord. Oui. Monsieur Knoll, j'ai oublié de vous signaler quelque chose tout à l'heure quand on a fait le point. Je vous ai parlé de l'Internet.
2: Oui, c'est dans le téléphone, là, les 45, hein ?
3: Non, dans le téléphone fixe, j'ai 69,71 € chaque 2 mois.
2: Ah, dans le téléphone, 69,71 €.
3: Oui.
2: Et après ?
3: C'est 9 télécoms.
2: Et après, vous avez encore en plus le portable.
3: Il y a 2 portables, oui.
2: Deux ?
3: Oui, 2 portables, les 2 portables que vous m'avez donnés tout à l'heure.
2: Eh bien, dis donc, vous êtes comme un ministre, 2 portables.
3: Eh bien, il y en a un qui n'est pas à moi.
2: Et le petit-fils, quoi ?
3: Oui.
2: Eh, vous faites de trop pour ce garnement, hein. On ne peut pas donner plus qu'on a, vous savez, il ne faut pas vous trop gâter ce gamin non plus. Hein. Il a quand même déjà 28 ans. Donc vous ne pouvez pas aller faire des miracles et vous substituer au bienfaiteur universel, madame.
3: Oui, je sais.
2: Non, là, il faudra sans doute revoir la question, mais on en parlera. Hein.
3: D'accord,
1: oui, c'est un grand garçon à 28 ans.
2: Tout à fait. D'accord, madame, donc le budget, c'est bien. Vous réfléchissez encore dessus et au courant de la semaine, je vous rappelle, vous prenez le téléphone quand on vous appelle.
3: Oui.
2: Parce que des fois, j'ai eu de la peine, mais vous êtes comme un chat derrière le téléphone à observer qui c'est, hein ?
3: Oui, des fois,
2: et vous connaissez maintenant les numéros de Strasbourg, hein ?
3: Oui.
2: Allez, bon courage et bon week-end. Réfléchissez encore un peu et on va tâcher d'enlever un peu les épines pour que vous soyez en grande forme ce jour-là. Mettez tout bien dans votre dossier, on refera le point dans le détail.
3: D'accord, Monsieur Knoll, merci beaucoup.
2: Au plaisir, Jeannine.
3: Au revoir.
2: Au revoir, madame.
3: Au revoir.
1: Merci Jeannine, on vous souhaite bon courage pour la suite et merci à Michel Knoll qui vous aide et qui vous soutient. Vous écoutez Radio Crésus sur radiocresus.fr, on écoute un peu de musique.
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1: Bonjour à toutes et à tous, nous nous retrouvons sur Radio Crésus pour l'émission Crésus, on vous aide. Je suis en présence de Régis Alter. Régis, bonjour.
2: Bonjour.
1: Et de Thierry Edmond. Thierry, bonjour.
3: Bonjour.
1: Nous avons également en plateau une auditrice privilégiée, une confrère de chez Hit Radio Or, que nous saluons effectivement ici à Radio Crésus. Bonjour madame.
4: Bonjour.
1: Nous avons un premier appel. Je vous rappelle le principe de l'émission, des témoins appellent. Nous écoutons effectivement les situations qui sont exposées dans les conditions du direct ici sur Radio Crésus et nous répondons effectivement à leurs attentes. Nous avons un premier coup de fil, il s'agit d'Edouard. Edouard, bonjour.
5: Oui, bonjour.
1: Alors, votre situation est particulière, votre cas est réglé, vous avez souhaité témoigner. Est-ce qu'on peut revenir effectivement sur la situation qui vous a tracassé et sur l'accompagnement de Crésus?
5: Ben voilà, tout a démarré lors d'une une émission de télévision où j'ai vu une femme qui était dans le désespoir. Et après, on a pris quelques renseignements sur Internet et j'ai tout de suite contacté l'association qui, de suite, j'ai rencontré des correspondants qui étaient en rendez-vous dans la région où j'habite. Et après, l'entretien avec M. Knoll à Strasbourg qui a été une phase décisive dans mon problème que j'avais.
1: Est-ce qu'on peut l'exposer effectivement ce problème, Régis, c'est à l'écoute?
5: J'avais un problème, c'est-à-dire que l'administration ne m'avait fait pas beaucoup de cadeaux, au lieu de m'aider, ils m'ont complètement enfoncé, donc j'étais dans le désespoir où je vivais avec le minimum qui était autorisé. Quoi.
2: Donc l'administration, vous réclamez des sommes d'argent, c'est ça?
5: C'est ça, oui.
2: Oui, et c'était de quel type d'administration?
5: Vous savez, l'administration qui peut vous pratiquement tout vous saisir, il n'y en a pas beaucoup.
2: Oui, vous parlez du fisc?
5: C'est ça.
2: Voilà, d'accord. Et donc, effectivement, confronté à ces difficultés, face à l'administration fiscale, vous avez effectivement engagé des démarches auprès de cette administration pour trouver des solutions qui n'ont pas abouti, peut-être?
5: Ça n'aboutit absolument pas. Au lieu de m'aider, ils m'ont complètement enfoncé. Donc, c'est grâce... et après, je suis allé chez Crésus, qui m'a sorti complètement, qui m'a redonné le sens de vivre, parce que j'ai, en fin de compte, le Crésus a obtenu du tribunal une faillite personnelle, quoi.
2: D'accord, donc vous êtes engagé effectivement dans le cadre d'une faillite finalement civile,
5: hein,
2: qui existe en Alsace-Moselle. C'est une procédure particulière, hein, qui est vraiment cantonnée à un territoire spécifique, hein, et qui permet, je dirais, dans le cadre d'une liquidation judiciaire personnelle, d'effacer l'ensemble des créances, à condition qu'on soit vraiment dans une situation d'insolvabilité notoire. C'est-à-dire que la notoriété, finalement, elle est acquise par la multiplicité des documents administratifs et surtout de justice, qui montrent que vous êtes dans cette incapacité de payer vos créanciers.
5: C'est ça, oui.
2: C'est ça. Donc vous aviez effectivement des poursuites qui étaient engagées, qui étaient bien engagées, hein, je pense.
5: Oui, qui étaient engagées. C'est-à-dire qu'on n'avait plus de... Le véhicule était saisi, on n'avait plus rien. Je n'avais même plus de retraite, parce que ma retraite était complètement saisie. On nous laissait le minimum, donc on était pratiquement au bord d'être mis à la route, quoi. Enfin, mis dehors, quoi.
2: D'accord. Et finalement, la seule main tendue que vous avez trouvée, c'est celle de Crésus, c'est la porte de sortie, ça a été la faillite qu'on vous a aidé à mettre en place, finalement, hein, c'est ça?
5: C'est ça, c'est parce que tous les autres procédures que j'ai engagées, c'est-à-dire le redressement, c'est-à-dire avec la Banque de France, tout avait échoué, le tribunal ne reconnaissait pas le bien fondé, donc j'ai dû, il n'y a que Crésus qui a réussi à monter mon dossier et que la juge a accepté ma faillite, au vu de toutes les pièces du superbe dossier qui avait été monté par Crésus.
2: Alors c'est intéressant ce que vous dites, parce que en fait vous faites référence certainement à un dossier Banque de France, c'est ça?
5: C'est ça, oui, même plusieurs, parce que tout ça c'était un appel, après ça marchait plus, ça n'a jamais marché avec la Banque de France.
2: D'accord. Parce que c'est vrai que quand on est sur le territoire d'Alsace-Moselle, on a la faculté d'engager une procédure ou l'autre, c'est-à-dire soit un dossier de surendettement Banque de France, hein, où il faut effectivement être en situation de surendettement pour pouvoir en bénéficier et être de bonne foi. Et par ailleurs, on a également la possibilité, si on est en insolvabilité notoire, comme je viens de le dire, d'engager une faillite civile. Alors les critères ne sont pas exactement les mêmes, d'accord, mais on a cette possibilité, et c'est spécifique effectivement à l'Alsace-Moselle. Dans le reste de la France, je dirais qu'on a, on a que la possibilité de, d'engager un, une procédure de surendettement. Donc si vous aviez été hors du territoire Alsace-Moselle, vous n'auriez pas pu bénéficier de cette faillite civile finalement.
5: Oui, justement. C'est l'avantage de la situation de la région, quoi.
2: Voilà. Et c'est vrai que c'est un héritage du droit allemand, hein, qui est très pragmatique, très pratique, hein, qui a calqué finalement la faillite commerciale pour les personnes physiques. Hein. Donc ça, c'est important. Et c'est vrai que c'est une spécificité du droit local auquel on est fortement attaché en Alsace et notamment Crésus. Hein, parce que ça permet effectivement de rebondir. Et je dirais que la loi Borloo de 2003, qui a mis en place la procédure de rétablissement personnel, eh bien, elle est fortement inspirée de cette faillite civile. Vous voyez ? Et donc, donc ça a eu un impact sur le droit français également, qui n'est pas négligeable. En tous les cas, je dirais que pour vous, votre procédure, ça a duré longtemps, je pense, parce que ça ne se fait pas du jour au lendemain.
5: Disons, la procédure, c'est d'abord, comme j'avais des rendez-vous d'abord avec des conseillers de Crésus, et après, entre le moment où je suis venu à Strasbourg, il a pu s'écouler presque 2 ans. Mais le résultat final, il est très important, puisque maintenant je peux commencer à revivre un peu tranquillement, quoi.
2: Oui, je pense qu'effectivement on retrouve espoir dans l'avenir, et on ne part pas avec, je dirais que c'est ce boulet finalement qu'on traînerait le restant de ses jours. Hein.
5: Oui, c'est ça, oui.
2: Je crois que c'est les perspectives d'avenir sont bien différentes une fois que la page est tournée à ce niveau-là. Hein.
5: Alors, disons, c'est quand même regrettable de voir que l'administration, quand ils s'acharnent sur une personne, de ne pas essayer de trouver un compromis de beaucoup, beaucoup moins onéreux. Parce qu'au départ, la somme, elle est faible, et après, au bout de 3-4 ans, elle devient une somme qui est pratiquement irremboursable.
2: Oui, donc il y a eu une accumulation avec les majorations, je pense.
5: C'est ça, oui.
2: Voilà, et donc à partir du moment où on ne paye pas, effectivement, l'administration contraint en fait la personne à payer d'une certaine façon en lui disant si vous ne payez pas, vous allez être majoré avec des pénalités, etc., des intérêts de retard, donc ils vont faire exploser finalement la créance. C'est exactement ça.
5: Oui, c'est exactement ça, oui.
2: Mais à tel point que finalement, au lieu d'obtenir le paiement, ben, on se retrouve de toute façon avec un administré qui de toute façon ne pourra plus jamais faire face à cette créance. Hein. Donc c'est un peu ubuesque, je dirais, dans la démarche. Hein. On est bien d'accord.
5: Parce que bon, comme ils ont pratiquement tous les pouvoirs, surtout dans tous les secteurs, aussi bien banquiers que retraite, c'est quand même dommage qu'on puisse vous prendre la totalité de votre retraite, vous saisir votre compte, etc. Vous voyez, il y a quand même une limite dans le fonctionnement de l'administration. Ils ont tous les pouvoirs, mais c'est quand même un peu trop.
2: Oui. Alors, peut-être que pour nos auditeurs, il serait peut-être intéressant, si vous avez un conseil à donner, une recommandation à faire, c'est l'occasion de le faire maintenant. Si vous, Edouard, si vous souhaitez apporter un conseil.
5: Ah ben moi, j'ai dit que les personnes, il ne faut surtout pas hésiter à contacter l'association, parce que c'est le seul endroit où on trouve vraiment le réconfort et puis les conseils, parce que c'est des conseils qui sont vraiment, de tout niveau. Et moi, j'ai eu affaire à des personnes qui connaissent la loi très très bien.
2: Oui.
5: Et je dis, ne faut surtout pas avoir honte de frapper aux portes de Crésus, parce que c'est une association qui peut aider toutes les personnes qui sont en difficulté.
2: Merci beaucoup, Edouard, pour ce témoignage poignant. Et à très bientôt. Merci.
5: Oui, au revoir.
2: Au revoir.
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1: Nous poursuivrons l'ensemble de nos témoignages sur Radio Crésus, toujours en compagnie de Thierry Edmond et de Régis Alter. Un nouveau témoignage, il s'agit de Yann. Yann, est-ce que vous m'entendez ?
3: Oui, très bien.
1: N'hésitez pas à exposer votre situation en détail. Il me semble que vous vous êtes lancé dans l'aventure en tant qu'auto-entrepreneur dans le milieu artistique.
3: Oui, c'était il y a, ça va faire 9 ans. Et bon, j'ai commencé en, en indépendant, enfin bon, parce que en fait j'ai pas vraiment eu le choix. Et c'est vrai que lorsque je me suis annoncé à l'époque, bon, c'était en décembre 2003.
1: Oui.
3: Enfin bon, pendant quelques années, j'ai travaillé à côté. Et puis à un moment, j'ai moins eu besoin de travailler à côté. Et j'ai eu l'occasion de souscrire à des prêts, comme je construisais un projet professionnel autour de ça.
1: Oui.
3: Donc j'ai eu des prêts en 3 banques. Voilà. Et puis à côté de ça, j'ai pu, j'ai souscrit à des crédits conso, mais en fait qui avaient le même but, c'était de me servir dans le but professionnel, quoi.
2: Vous aviez souscrit combien au niveau de l'encours, c'est-à-dire des sommes empruntées, combien avez-vous
3: Donc avant que ça soit, enfin, je veux dire, avant qu'il y ait eu des problèmes de dette et d'intérêt, oui, qui augmentent, etc. Je dirais que ça devait être autour de 30 000 euros.
2: D'accord. Et au niveau des mensualités que vous aviez à régler, c'était important ?
3: Au début, non, pas tant que ça. Au début, on devait être au total par mois à 200 euros de mensualité.
2: Oui.
3: Oui, 200, 250 maximum. Mm-hmm. Ça durait comme ça pendant 5 ans. 5-6 ans, on va dire.
2: D'accord. Et finalement, vous avez eu à un moment donné des difficultés à payer ces mensualités ?
3: Oui, tout à fait. En fait, ça aurait pu continuer comme ça. Enfin, tant que je pouvais assumer, bon, ben, j'assumais. Hein. Non, ça a commencé à poser problème lorsque j'ai fait une dépression. En octobre 2008, j'ai fait une dépression. Et puis là, ça a été vraiment
2: le déclencheur, ce qui a...
3: Ben oui, ça a été le déclencheur, parce que quand vous êtes dépressif, j'avais appris les soucis de santé, etc., etc., et quand on est dépressif, on se laisse aller, et puis on ne cherche plus rien, on ne cherche pas... On ne fait pas ce qu'il faut pour faire rentrer l'argent dans les caisses, entre autres, quoi. Donc voilà, et puis les courriers ont commencé à arriver dans la boîte aux lettres, les coups de téléphone, les huissiers, les conseillers, tous ces gens qui ne s'étaient jamais manifestés, si ce n'est pour faire signer un contrat quand il fallait souscrire un prêt, là, c'est vrai qu'ils se manifestaient.
2: Comment vous avez fait face finalement à ces sollicitations qui sont légitimes a priori, hein, je dirais que tout était normal dans la procédure, hein. Après, c'est la manière de faire qui peut être...
3: La procédure a priori était normale, sauf les huissiers où là ça commençait à devenir plus proche du harcèlement. Hein.
2: Oui.
3: Mais sinon, non, au début la procédure était normale. J'ai réagi avec pas mal de désinvolture. D'abord de je m'en foutisme.
2: Oui, alors concrètement, ça se manifestait comment, concrètement ? C'est-à-dire que vous aviez l'huissier qui venait vous voir ?
3: Le courrier fantassait et que je n'en prenais pas compte.
2: D'accord.
3: Oui. Un conseiller a appelé en m'expliquant qu'il fallait absolument enflouer la situation et tout. Et j'ai eu cette réflexion qui est... je ne conseille pas aux gens, après tout, pourquoi pas, j'en sais rien, mais je lui ai dit, écoutez, vous ne croyez quand même pas que je vais vendre de la drogue pour enflouer le compte demain.
2: D'accord. Donc, effectivement, c'est peut-être pas la chose à dire, mais je crois qu'il a...
3: Au téléphone, il y a eu un moment de silence, et il a dit, mais ce n'est pas ce que j'ai demandé, monsieur, mais je ne sais pas s'il le pensait concrètement. En même temps, on me dit souvent, vous savez, il ne faut pas avoir d'empathie pour les banques, etc., etc., ce qui peut se comprendre beaucoup, d'une certaine façon, les banques restant des entreprises comme d'autres. Cela dit, le conseiller bancaire lui-même est soumis à une hiérarchie, à un stress, etc., etc. Ils ont des comptes à rendre. Ils sont pas aussi indépendants qu'on le croit, même s'ils sont derrière leur bureau, quoi.
2: Exactement. Alors, par rapport à cette désinvolture, est-ce que c'est pas lié aussi peut-être à la vision qu'on a de l'argent ou ça son rapport à l'argent ?
3: Alors oui, parce que j'ai un rapport à l'argent qui est très très, qui est très particulier.
2: Vous expliquez-nous un peu.
3: Disons déjà que le fait d'être à moitié gabonais, donc africain, au Gabon où j'ai grandi pendant des années, il y avait un relativisme total par rapport à l'argent. C'est-à-dire que l'argent, c'est très bien pour le dépenser au maximum. Et puis, s'il arrive des problèmes d'argent, Ben voilà, ben on fait comme si ça n'existe pas, ou on essaye de passer outre, on essaye de fermer les yeux, on essaye de se dire bon, on verra bien demain. Voilà.
2: Parce que
3: Au
2: c'est un...
3: Gabon, comme en
2: Ouais.
3: Côte d'Ivoire, comme dans d'autres pays, le sens de l'épargne, c'est pas quelque chose qui est ancré, mais c'est pas parce que les gens n'ont pas forcément les moyens.
2: Bien sûr.
3: C'est parce qu'il y a des classes moyennes, hein,
2: Ouais.
3: maintenant à Libreville, à Dakar, à Abidjan. Non, c'est simplement que faut vivre d'abord et puis après on verra.
2: Alors dans ce rapport à l'argent, justement, le crédit, parce qu'on a deux façons de le voir, le crédit, c'est effectivement une réserve d'argent, c'est un peu la façon dont on souhaite le présenter aujourd'hui, mais je dirais, on peut avoir une vision plus, je dirais, plus aussi stricte, c'est-à-dire on considère que c'est une dette. Une dette, ça veut dire à un moment donné qu'on rembourse et que c'est pas, et c'est un engagement aussi. Alors est-ce que dans cette vision-là, est-ce que vous y retrouvez, ou c'était plutôt effectivement, on est dans une société de consommation qui nous permet de consommer et qui finalement c'est naturel qu'on nous donne de l'argent et on l'utilise ainsi.
3: Il y a quand même un moment où j'ai eu quand même une facilité déconcertante à obtenir des
2: Oui.
3: prêts, il faut quand même être honnête. Surtout que bon, ayant eu quelques articles de presse, un passage télé, quelques passages radio, j'avais le dossier de prêt, je présentais au banquier, et puis voilà, et hop, au banquier, au conseiller bancaire, pardon, et hop, on m'ouvrait les prêts. Je veux dire, il y a quand même un moment où j'ai eu des prêts très facilement, alors que j'avais pas forcément non plus toutes les garanties. Mais
2: Voilà.
3: on les a. Et j'ai pas cra... Alors, faut quand même être honnête, j'ai pas craché dans la soupe à ce moment-là, parce que tant que je pouvais faire face, ce qui a été le cas pendant 7-8 ans, hein, tant que je pouvais faire face, il n'y avait pas de problème majeur. Je veux dire, il n'y avait pas comment on peut dire ça?
2: Mais à partir du moment où effectivement les mensualités payées, je dirais que
3: Oui, ben,
2: les choses tournaient
3: voilà.
2: normalement. Le problème qui se pose effectivement à un moment donné, c'est avec la facilité de souscription des crédits, on accumule ces crédits. On le sait que aussi on a tendance des fois à utiliser un crédit pour en rembourser un autre, hein, ce qui
3: Oui.
2: crée une forme de bulle à un moment donné, hein, puisque
3: Oui,
2: les crédits
3: oui.
2: ne servent plus à consommer à proprement parler, mais vraiment
3: Tout à
2: à
3: fait.
2: nourrir d'autres crédits. Et ça, les établissements le savent aussi. Je crois qu'il ne faut pas se leurrer. Aujourd'hui, on voit qu'effectivement, au niveau de la consommation des ménages, eh bien, il y a une courbe qui est relativement stable. Par contre, au niveau de l'encours des crédits, ça a tendance à s'envoler. Donc ça veut dire deux choses. Ça veut dire soit effectivement, on prend des crédits pour en rembourser d'autres, ou si on ne consomme pas, on rembourse simplement des charges courantes avec des crédits. Et là, c'est très grave. Vous voyez?
3: Oui, tout à fait. C'est d'ailleurs un moment ce qui s'est passé.
2: Donc je
3: Par
2: crois que c'est...
3: exemple, régler des parties de loyer avec ça, etc.
2: Je crois que c'est important de mettre, oui, c'est pour nos auditeurs, c'est important de le dire, ça aussi, de mettre en
3: Bien
2: garde,
3: sûr.
2: attention, parce que on
3: Bien
2: maintient
3: sûr.
2: artificiellement un niveau de vie, et au lieu de se serrer la ceinture et de revoir où se pose le problème, finalement, on tombe dans cette facilité qui consiste à, ben, je vais aller sur Internet, je vais prendre un crédit,
3: Tout à
2: et puis
3: fait, tout à
2: je suis
3: fait,
2: tranquille
3: tout à
2: pendant deux,
3: fait.
2: trois mois. Mais finalement,
3: Tout à fait.
2: on fait que reculer pour mieux sauter.
3: Mais c'est ça, alors en même temps, je ne peux pas reprocher. Alors, donc moi, que j'ai un relativisme par rapport à l'argent, c'est une chose. Je ne dis pas que je m'inquiète jamais, attention, je n'ai jamais dit ça.
2: Oui, tout à fait.
3: Voilà, j'ai un relativisme. Cela dit, je comprends très bien, enfin, je ne tolère pas dans le sens où je n'approuve pas, mais je comprends très bien que dans le contexte actuel de la société, où on présente toujours tout au sujet des apparences, on présente l'argent comme un moteur de
2: Bien
3: réussite, on
2: sûr.
3: présente la possession de biens comme un moteur de réussite, il faut montrer, toujours plus montrer. Et
2: Oui.
3: celui qui refuse de jouer à ce jeu-là, et je sais depuis, on est amené d'une certaine façon à revoir ses relations humaines, ses
2: Bien sûr.
3: relations amicales, on est amené à revoir tout un mode de vie, on est amené à voir les médias, les gens, la façon dont la société agit d'une toute autre façon, qui est très douloureuse. Alors pour ne pas faire face à ça, beaucoup de gens consomment,
2: Bien sûr.
3: prennent des crédits pour montrer et pour avoir la paix. En fait, c'est ça, c'est pour avoir la paix. Ne pas être jugé, tiens, il y a des gens qui souscrivent des prêts pour avoir une nouvelle cuisine alors qu'ils n'ont absolument pas les moyens. Regardez tous les prêts déguisés que la Fnac, Conforama, But ont proposés.
2: Bien sûr.
3: Et le nombre de gens qui ne se sont pas aperçus, ou quand ils s'en sont aperçus, ils ont fermé les yeux en se disant que c'était pas
2: Ben
3: plus
2: c'est
3: mal, et
2: voilà.
3: qu'après tout, si on leur faisait confiance, c'est qu'il y avait des raisons qu'ils honoraient bien leur situation, qu'il n'y avait pas lieu de s'inquiéter, etc., etc.
2: Vous avez tout à fait
3: Sauf que
2: raison. Alors,
3: quand vous avez des problèmes, la carte Kofi Fobia qu'on vous a donnée sans problème il y a 5 ans, là, tout comme par hasard, les mensualités s'enchaînent et puis la carte Coffee Nougat n'est plus utilisable, etc., etc. Et c'est vrai qu'en fait, il y a des millions de Français qui sont dans cette situation-là. Moi, ce qui m'avait vraiment impressionné au début... Alors, j'ai pas eu honte pour moi. Il y a beaucoup de gens qui ont honte, mais moi, j'ai pas eu honte. Parce que j'ai pas, je veux dire, j'ai pas commis
2: ça,
3: de crime.
2: C'est important de le dire, ça aussi. Effectivement, ce sentiment de culpabilité, de honte qui peut être présent.
3: Non.
2: Moi, ce qui est important, Yann, aujourd'hui, c'est aussi de nous dire à un moment donné comment vous avez pu sortir de cette situation. Parce que là, effectivement, vous nous disiez que ça, depuis 2003, effectivement, les choses se sont déroulées de la façon dont vous l'avez dit. Mais comment vous en êtes sorti aujourd'hui? Est-ce qu'il y a une porte
3: alors,
2: de sortie
3: bien, alors, donc, lorsque j'ai fait cette dépression et que tout s'est donc, enchaîné, bon, ben, j'ai remonté la pente et puis ben, il a bien fallu prendre les choses en main. Et ma décision a été prise, c'était donc en janvier... Attendez. En février... 2010,
2: 9, voilà.
3: Non, mais
2: je crois, 2009. Alors, oui, je crois que ce qui est important, c'est de voir vraiment que vous avez effectivement pris conscience qu'il y avait une obligation de bouger, hein, c'est ça ?
3: En fait, j'ai pris conscience tout simplement parce que, donc, je ne sais pas si vous vous rappelez, on parlait beaucoup de la crise dans les médias de octobre 2008
2: tout à, fait.
3: À février 2009. Et vraiment, on en parlait c'était une overdose, hein. Et le corollaire pour beaucoup d'artistes, et ça on n'en a pas beaucoup parlé, c'est que les gens, à ce moment-là, ça a un impact psychologique très puissant de parler d'une crise dans les médias.
2: Oui, non, mais ça a peut-être effréné effectivement certaines sorties, voilà, tout à fait.
3: C'est-à-dire que les gens n'avaient, beaucoup de gens, là j'étais en province et là on affrontait de plein fouet, n'avaient pas envie de découvrir des nouvelles choses et de payer pour découvrir de nouvelles choses.
2: C'est un impact clair sur l'économie, hein, sur, je dirais, de façon généralisée. Il y a effectivement un renfermement. Les gens se renferment sur eux-mêmes et ont tendance, je dirais, à se calfeutrer et à garder, en fait, de mettre des choses de côté. Hein. C'est un peu ça l'idée, hein, en cas de crise.
3: Alors
2: pour vous concernant, donc, vous avez dit effectivement que vous avez réagi. Et ça, c'est important de le dire, qu'il y a effectivement cette prise de conscience qui doit être faite. Hein, c'est souvent ce problème-là qui se pose pour les personnes que nous rencontrons à Crésus. Hein. Une prise de conscience qui permet effectivement de sortir de la difficulté.
1: Ce que nous dit monsieur, si je comprends bien aussi, par rapport à la crise, c'est qu'il y a eu un comportement assez généralisé de fuite en avant. Je ne sais pas si Régis peut le confirmer. On entend des choses par rapport au relativisme. Il y a une part aussi de cynisme et de dépit. Hein. Je prends votre témoignage entre les lignes et j'ai tendance à généraliser. Mais Régis peut éventuellement le confirmer qu'en 2008, il y a eu ça aussi. On se disait, bon, bah, finalement, on nous rabâche que la crise est là. Qu'est-ce qu'on peut faire, si ce n'est effectivement quelque part en profiter, et ça a provoqué des situations qui sont devenues dramatiques. Moi, ce que je constate, monsieur, c'est qu'il y a une très grande lucidité dans ce que vous nous dites, et donc cette prise de conscience, elle arrive. Heureusement, elle n'arrive pas trop tard, mais pour d'autres, ça a été un coup assez dur. Enfin, je sais pas, là, je suis un peu dans un débat ouvert avec...
3: Pour moi, elle n'est pas arrivée trop tard. Elle n'est pas arrivée trop tard dans le sens où j'étais aux premières loges quand j'ai vu la crise arriver de plein fouet et quand j'ai vu que les habitudes culturelles des gens pendant 3-4 mois ont changé et que autant ils allaient voir des valeurs sûres, tel chanteur qui est passé dans le zénith parce que voilà, c'était la valeur sûre, il n'y avait plus de place pour découvrir des nouvelles choses, quels que soient d'ailleurs les domaines. J'avais une connaissance qui avait une boutique de prêt-à-porter originale et qui est pareil, qui a traversé une phase très très dure, très sombre pendant tout ce laps de temps où on a parlé de la crise. Et donc moi je me suis dit, si ça continue comme ça, on ne sait pas combien de temps ça va durer, je vais au tribunal de commerce. Enfin, d'abord je suis allé à la Banque de France. Et comme j'avais un statut d'auto-entrepreneur, la Banque de France m'a dit non, ce n'est pas la Banque de France que vous devez aller, c'est au tribunal de commerce.
2: Tout à fait, tout à fait.
3: Voilà. Et ce qui m'a surpris d'ailleurs au sujet de la Banque de France, avant, je ne savais pas qu'il y avait tant de Français qui étaient concernés par ce genre de situation. Et j'étais très surpris, donc c'était à Angers, où je résidais, hein, parce qu'à l'époque donc j'étais à Angers, je partageais mon temps entre Angers, Paris et Cologne. À Angers, à la Banque de France, il y avait beaucoup de monde.
2: Oui. Et c'est vrai que le nombre de dossiers ne cesse d'augmenter. On a eu encore des progressions en 2011, hein, même si ça s'est un peu atténué sur certains mois. Mais on voit qu'effectivement, la situation, je dirais, des Français s'aggrave. Il y a un appauvrissement qui existe. Et ça touche, bien sûr, le milieu artistique. Hein. On sait que les intérimaires du spectacle aussi sont fortement touchés. Vous l'avez dit, les professions libérales, les commerçants, mais qui ne sont pas éligibles à la procédure de surendettement des particuliers, mais à une autre procédure. Et c'est vrai qu'on se rend compte qu'effectivement, il y a un durcissement au niveau économique qui impacte, je dirais, l'ensemble de la société à différents niveaux. Merci beaucoup, Yann, pour ce témoignage. Est-ce que vous avez un dernier mot, une dernière recommandation à faire pour nos auditeurs ?
3: Tout ce que j'aurais à dire, parce que je suis sorti de cette situation, ça m'a permis de relativiser un petit peu encore plus les choses et de prendre conscience de la valeur de certaines choses, de certains achats. Où maintenant, quand j'achète quelque chose, je me dis, je ne l'ai pas acheté facilement avec un crédit, j'ai acheté normalement, quoi. Voilà. Oui. Ce que je voudrais dire simplement aux gens, quoi qu'il arrive, et aussi à mes collègues artistes, parce que c'est un sujet très tabou dans le milieu artistique, malheureusement, parce que dire qu'on a des problèmes d'argent, c'est mal vu, c'est comme ça, il y a tout un tas de raisons, je ne vais pas m'attarder là-dessus. Mais c'est surtout qu'il ne faut pas avoir honte, quoi. C'est pas un truc... C'est important de dire de ne pas avoir honte.
1: Merci Yann, merci pour ce témoignage et ce dernier conseil. Passez une excellente journée.
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1: Sur Radio Crésus, un troisième témoignage dans un court instant. Je vous rappelle le principe hein, des appels de témoins par rapport à leur situation particulière. Et Régis Alter et Thierry Edmond en studio répondent à toutes les questions que vous souhaitez poser. Et puis nous sommes aujourd'hui en présence de Vibke en tant qu'auditrice privilégiée, très intéressée par ce qu'on fait. C'est une confrère de Hit Radio Or. Alors nous avons donc une nouvelle personne en ligne. Il s'agit de Jenny. Jenny, est-ce que vous êtes là ?
4: Oui, je suis là, bonjour.
1: Bonjour, vous allez nous exposer votre situation. Je crois que tout cela résulte d'un mariage. Vous pouvez nous exposer ça en détail, dites-nous.
4: Pour commencer, je souhaiterais saluer toutes les agences de Crésus qui sont en France métropolitaine en leur précisant que c'est du bon travail qu'ils font, qu'ils renseignent bien les personnes qui sont dans le besoin. Donc, qu'est-ce qu'ils peuvent vous dire ? Je suis un peu gênée parce que c'est la première fois que je passe à l'antenne.
1: Je vous en prie, soyez très à l'aise, nous sommes entre nous.
4: Oui, donc en fait, je n'avais pas bien compris votre question parce que j'ai...
1: Exposez-nous votre situation, qu'est-ce qui vous a amené à rencontrer... Exposez-nous votre situation, qu'est-ce qui vous a amené à rencontrer des difficultés en fait ? Dites-nous tout.
4: En fait, il fut un temps, comme je suis mariée et j'ai des enfants, nous avions des problèmes au niveau financier. Donc nous avions fait quelques bêtises avec beaucoup de regrets et des crédits. Donc c'est pour pouvoir améliorer une situation familiale, pour subvenir aux besoins des enfants, surtout en précisant que j'ai fait des dettes, c'était par rapport à un mariage, puisque quand on se marie, c'est le jour de bonheur, hein, c'est quand ça nous arrive qu'une seule fois dans la vie. Donc,
2: on souhaite.
4: Pardon ?
2: On le souhaite. On souhaite que ce ne soit qu'une fois.
4: Oui, bien sûr, oui. Parce que l'erreur est humaine, hein, comme on peut préciser, mais voilà, il a fallu qu'on puisse accueillir les personnes de notre entourage pour pouvoir leur faire passer aussi à eux un bon moment comme nous. Donc pour pouvoir montrer notre bonheur et tout. Donc comment je peux vous expliquer ça ?
2: Jenny, vous avez fait un crédit pour votre mariage ? C'était un crédit auprès d'une banque ?
4: C'était Finaref. C'est comme Cofidis.
2: Oui.
4: C'est
2: un crédit revolving que vous avez pris, renouvelable ?
4: Oui, renouvelable. C'est renouvelable tous les 12 mois. Et puis tous les 6 mois, il vous propose un certain montant d'argent que vous pouvez prendre directement. Envoyer sur votre compte.
2: D'accord.
4: Sous 48 heures et en fait c'est le piège quoi, je veux dire.
2: Et c'est ça qui vous a plombé votre gestion budgétaire, c'est ça qui vous a...
4: Oui, tout à fait. Voilà. Après c'est vrai que des fois pour revenir justement à Crésus, donc Crésus m'ont bien expliqué que voilà, c'est pas parce qu'il y a des gens qui se présentent à leur porte, qui voilà, j'ai fait des bêtises, donc je me sens un peu bouleversée et puis je m'en veux terriblement parce que bon, l'erreur étant faite, nous pouvons plus revenir en arrière, donc ils m'ont bien conseillé pour revenir. Hein, si vous
2: oui,
4: me comprenez,
2: vous,
4: hein.
2: Oui, vous parlez du sentiment de culpabilité, c'est ça.
4: Voilà,
2: on a du mal,
4: fait.
2: On a du mal à faire le premier pas. On n'ose pas dévoiler en fait qu'on a effectivement des problèmes financiers
4: ben,
2: parce que c'est.
4: Oui, pour revenir en fait à votre sujet, où est-ce que comment j'ai pu en arriver là? Ben, au départ, je pensais pouvoir gérer la situation. Donc à l'époque, j'avais 3 enfants. Donc j'avais un montant, bon, je peux vous le dire, hein, on n'est pas, c'est pas.
2: Ah, allez-y, il n'y a pas de secret.
4: Entre nous, même si on est à l'antenne, c'est pas grave. Mais mon montant à moi, c'est déjà 8 000 euros. Bon, c'était pas vraiment un grand montant. Puisqu'il
2: pour
4: y
2: le
4: a
2: crédit,
4: quand même...
2: oui.
4: Oui, il y en a qui sont quand même plus élevés au niveau des montants. Hein. Mais bon, nous, c'était amplement suffisant puisque la venue de notre 4e fille, à moi et mon époux, bah, là, on s'est rendu compte que les mensualités qui étaient prélevées sur le compte étaient de plus en plus élevées. Donc, on a pu, on a ça, quand même 350 euros par mois prélevés sur le compte pendant 24 mois.
2: Hein. Alors, peut-être qu'il serait intéressant de voir combien aussi vous gagnez l'argent, parce que c'est 350 euros, ça veut dire quelque chose, mais c'est surtout par rapport à ce qu'on gagne.
4: Ben, moi, nous, on était sur avec 3 enfants sur un budget de moins de 1 000 euros par mois. Donc,
2: moins de
4: 2 000 euros
2: moins
4: par
2: de,
4: mois.
2: Moins de 2 000 euros,
4: c'est-à-dire 900, 980 euros, un truc de ce genre nous touchions avant. Donc, c'était, vous imaginez, 355 euros retirés sur le compte tous les mois, alors que nous étions des bons payeurs, c'est-à-dire nous étions corrects, nous n'avions jamais fait d'opposition sur le compte,
2: oui.
4: Jusqu'au jour où je ne savais pas comment pouvoir me sortir de la tête de l'eau, puisque bon, le bonheur est arrivé par la suite, nous avons pu constater que nous allions avoir un 4e enfant. Donc à ce moment-là, j'ai dit, écoutez, ça ne va plus être possible de pouvoir assumer ses responsabilités, bon, j'ai des regrets. Alors qu'est-ce que j'ai fait? Je me suis un petit peu renseignée aux alentours de là où je vis, à Strasbourg.
2: Oui.
4: Donc j'ai pu comprendre qu'à rue de Lausanne, il y avait un Crésus. Donc
2: d'accord.
4: Je me suis dit, je prends rendez-vous et je vais m'y rendre sur place.
2: D'accord.
4: Donc j'ai pris rendez-vous, j'étais gênée au téléphone, j'ai dit, je me suis excusée. Hein. J'ai dit, voilà, excusez-moi, j'ai des dettes. C'est une honte pour moi de demander de l'aide. Alors on m'a bien, la personne qui était au communet de l'extérieur, enfin,
2: bien
4: qui
2: expliqué,
4: est en train de
2: m'expliquer, oui,
4: voilà, ouais. Je suis un petit peu gênée de passer en tête, c'est pour ça que je
2: oui,
4: m'en
2: mais,
4: vais, hein.
2: Mais je crois que c'est important votre témoignage, parce que c'est
4: ça
2: vrai
4: va
2: que...
4: venir tout doucement, hein.
2: Il faut pas hésiter.
4: C'est ce qu'on fait tous les jours, mais c'est pour quand même, ça peut servir à autrui, donc
2: tout à fait.
4: La principale des choses, c'est de faire comprendre aux gens qu'il faut pas faire la même erreur. Alors, c'est pour ça que j'explique ma situation aujourd'hui. Si vous me comprenez, je suis désolée. Donc voilà, ben, je les ai téléphonés. Après, ils m'ont donné un rendez-vous. J'y suis allée.

0: m'expliquer. Il m'a expliqué une situation pour ce qui était la mienne, quoi. Pour en savoir un peu plus
1: Surtout,
0: pourquoi
1: ce
0: j'en
1: qui est
0: suis arrivée
1: important,
0: là.
1: c'est effectivement de dire qu'à un moment donné, il faut s'arrêter avec les crédits.
0: Voilà, il ne faut pas être trop
1: Et,
0: gourmand.
1: il faut,
0: Vous voyez?
1: et puis surtout, il faut mettre un coup d'arrêt. Parce que prendre un
0: Oui, tout
1: crédit
0: à fait.
1: pour aller plus loin, ça ne sert à rien à un moment donné. Il faut faire son analyse budgétaire, il faut voir où on en est personnellement.
0: Tout à fait, oui,
1: Hein,
0: c'est ça. Mais
1: c'est ce que
0: nous,
1: vous
0: on
1: avez
0: en
1: fait avec
0: savait le
1: Crésus.
0: budget, vous
1: Voilà.
0: voyez?
1: Eh
0: C'est
1: oui.
0: pas ça le problème. Donc eux, du coup, Crésus, comme je reviens sur la discussion, donc eux, Crésus, nous ont bien, m'ont exprimé, puisqu'ils étaient deux personnes dans le bureau, puisque j'étais affolée, donc ils étaient à deux, pour m'expliquer. Donc ils m'ont dit, voilà, stop, vous ne payez plus rien, vous faites opposition sur les comptes, sur tous les, bon, sur Finaref. Ils m'ont dit, voilà, vous arrêtez. Et après, ils m'ont expliqué, ils m'ont demandé de ramener tout ce qui est les justificatifs domicile pour bien savoir que c'était la bonne personne qui était dans leur bureau. Ils nous ont demandé de ramener toutes les dettes qu'on avait. Et là, ils ont dit, voilà, comme je vous expliquais,
1: Et
0: je vous
1: donc
0: répète.
1: vous avez finalement déposé un dossier à la commission de
0: Oui, tout
1: surendettement
0: à
1: ou pas?
0: fait. Oui,
1: Voilà. Donc
0: elle a été
1: c'est.
0: acceptée grâce à
1: Eh
0: Crésus,
1: ben.
0: hein, parce qu'ils m'ont bien expliqué ce qu'il fallait, les pièces à fournir, les démarches à suivre pour pouvoir expliquer. Donc, par contre, l'expérience la plus délicate, c'est le fait de devoir se justifier pour pouvoir accéder à la Banque de France pour
1: Oui.
0: le dossier de surendettement, qu'il soit justement accepté. Mais en fait,
1: Vous
0: ils
1: voulez
0: vous
1: dire
0: donnent.
1: qu'il demande beaucoup d'éléments, beaucoup
0: Oui,
1: de
0: ah
1: précisions
0: oui.
1: sur sa vie privée,
0: Bah, c'est
1: sur les
0: toute votre
1: dépenses?
0: vie privée,
1: Oui.
0: tout. Livret de famille, ils demandent si vous êtes bien marié, ils cherchent partout, ils vous demandent
1: Oui,
0: les trois
1: mais
0: derniers.
1: quelque part, c'est
0: Oui.
1: aussi normal d'avoir une vision juste de la
0: Oui.
1: situation qui est exposée, parce que la commission, elle va se prononcer sur votre situation qui est la vôtre, pas celle du voisin ou de la voisine, vous voyez ce que je veux
0: Tout à
1: dire?
0: fait, oui.
1: Donc il faut vraiment que ce soit une situation qui colle le plus proche de la réalité,
0: Oui, tout à
1: pour que
0: fait.
1: la décision de la commission soit vraiment la plus juste possible.
0: Ah mais c'est
1: Alors,
0: long, monsieur, hein, si je puis me permettre,
1: c'est, ah,
0: c'est
1: mais
0: vraiment long.
1: c'est vrai que c'est
0: C'est
1: une
0: 3 mois,
1: procédure qui est longue,
0: hein,
1: oui. Et, en, et
0: d'attente.
1: encore, ça, il faut savoir que la procédure, elle a été réduite de moitié avec la loi Lagarde, hein,
0: Oui.
1: depuis le 1er novembre 2010. Il y a effectivement une nouvelle loi qui est entrée en vigueur pour le surendettement et qui oblige les commissions à travailler 2 fois plus vite.
0: Oui, parce que
1: Puisqu'avant,
0: les
1: c'était 6 mois
0: justement,
1: le
0: c'est pour
1: délai.
0: ça que oui, je vous disais
1: Voilà,
0: que c'était
1: donc
0: long.
1: voilà, mais là, vous avez bénéficié déjà d'un délai très court. Alors, ce qui est important, c'est vrai que c'est quand même, je dirais, malheureux, quelque part, de s'endetter pour une dette de mariage et qu'on ne puisse pas
0: Oui,
1: la payer après. Hein,
0: oui.
1: mais c'est vrai que pour cet événement qui est unique, comme vous le dites, c'est important de faire de ce jour un grand jour. Après, effectivement, il y a les conséquences. Hein, et c'est vrai qu'il faut mesurer aussi tout l'impact que ça peut avoir sur le reste de votre vie. Parce que là, vous me dites, effectivement, c'est très long, c'est très dur à rembourser, qu'il y a tout ce sentiment de culpabilité qui vient. La
0: Oui.
1: démarche est très dure à engager. Et ensuite, la commission de surendettement, ben, il faut lui dire, il faut se mettre à nu, d'une certaine façon.
0: Oui,
1: Donc tout
0: bah
1: ça,
0: oui.
1: ça a des conséquences. Et c'est important aujourd'hui de le dire à nos auditeurs qu'il faut être vigilant dans la souscription des crédits, que c'est vrai que peut-être dans votre cadre, là, dans votre situation, vous n'auriez peut-être pas dû prendre, et certainement pas un crédit renouvelable, mais un autre crédit, une autre forme de crédit, et peut-être avec des mensualités plus courtes, ou en tout cas moins élevées, avec des taux certainement plus intéressants. Voilà, donc c'est vraiment, il y a des choses qu'il faut dire aux gens aujourd'hui, hein, et vous l'avez bien exprimé, je pense, tout au long de cet entretien. Alors aujourd'hui, comment vous le sentez, cette situation-là? Vous avez eu une décision de la commission? Est-ce
0: Oui,
1: qu'il y a eu
0: elle a
1: un...
0: été en fait accordée pour une durée de 24 mois.
1: Donc c'est un
0: Donc,
1: moratoire?
0: un moratoire, tout à fait, un tableau de moratoire avec
1: Oui.
0: 0 € à rembourser pendant les dates qu'ils ont précisées
1: Alors peut-être que
0: justement dans.
1: Thierry Edmond va vous expliquer ce que c'est qu'un moratoire plus précisément.
2: Oui,
0: Oui,
2: simplement un
0: pardon?
2: moratoire. Oui, bonjour Thierry Edmond. Au
0: Bonjour.
2: micro. Oui, vous avez un très joli accent. Hein. Moi, je suis très
0: Merci
2: sensible à votre
0: beaucoup.
2: accent. Donc simplement un moratoire, donc c'est la période durant laquelle la Banque de France vous dit que vous n'avez rien à payer, le temps justement que vous rétablissiez votre situation. Et quelque temps avant l'issue de ce moratoire, vous recontacterez de nouveau la Banque de France afin que celle-ci analyse de nouveau votre situation et qu'elle puisse prendre une nouvelle décision. Donc c'est une période pendant laquelle vous pouvez souffler et surtout pendant laquelle les créanciers ne peuvent rien contre vous. Donc, même si vous recevez des coups de fil, même si vous recevez comment dire, des actes d'intimidation, disons, en vous disant, voilà, si vous payez 20, 30 € par mois, on peut revoir votre situation à la baisse. Niet, hein. C'est non, non et non. Vous devez impérativement respecter ce moratoire et donc ne rien payer et profiter donc de cette période de pause pour souffler et rétablir votre situation. Voilà.
3: Et
0: Bah moi, je
3: après?
0: voulais vous dire par rapport à ce que vous
3: Après.
0: venez d'exprimer, si je peux me permettre. Bah en fait, moi, je suis tombée dans le panneau. Donc, je suis tombée dans le piège, justement, des créanciers. Puisque juste au moment...

0: finalement, le moratoire, le tableau, enfin, le dossier de surendettement a été accepté à la Banque de France pour ne rien payer pendant 24 mois. En fait, ce qui s'est passé, ils se sont précipités, ils se sont jetés sur moi, on va dire dans un sens comme ça, si je puis me permettre. Et en fait, j'ai payé une partie de mes dettes, 600 euros. Et c'est seulement par la même journée, c'est-à-dire j'ai payé le matin, que vers 17h30, j'ai eu un appel, la Banque de France, un monsieur charmant au téléphone qui a été très gentil avec moi, qui m'a dit non, non, non, faut rien payer. J'ai dit, c'est trop tard, j'ai déjà payé 600 euros que j'avais économisé sur mon compte à la banque. Et en fait, justement, comme vous dites, il faut rien payer. Vraiment, au moment où vous avez le tableau, je m'adresse aux éditeurs, donc du moment où vous avez le tableau qui vient souligner, puisque parfois il vous souligne aussi bien un marquage pour vous préciser qu'il faut rien payer, donc vous payez rien. La pression,
1: Oui, vous avez raison, Jenny.
0: les.
1: Et d'ailleurs,
0: Oui.
1: il faut le dire, c'est que la commission de surendettement, elle vous envoie un courrier où elle
0: Oui,
1: l'explique
0: à moi.
1: clairement. Elle dit,
0: Oui.
1: il vous est fait interdit à partir de la recevabilité de payer vos
0: Oui,
1: créanciers.
0: c'est
1: Et c'est
0: ça.
1: vrai qu'il faut, il faut pas hésiter à relire ce courrier et à venir voir Crésus dès que vous avez un nouveau courrier de la commission pour qu'on vous l'explique, pour qu'on vous dise ce qu'il faut faire et ce qu'il faut pas faire. Parce que le courrier de la Banque de France, il n'est pas toujours clair. C'est un courrier administratif. Hein, qui reprend des textes de loi, et c'est vrai que des fois c'est très compliqué. Alors, Vipke nous demandait effectivement, et après, qu'est-ce qui se passe après
0: Oui.
1: le moratoire? Eh bien, Thierry Edmond a répondu partiellement. Il a dit effectivement, la commission va, si on lui soumet une nouvelle demande, eh bien, elle va réévaluer la situation, elle va voir si effectivement vous allez mieux financièrement ou pas, et à ce moment-là, elle pourra soit effectivement, vous proposer un plan de redressement, qui peut aller jusqu'à 6-8 ans, hein, 8 ans maximum. Et soit, si effectivement vous êtes dans une situation irrémédiablement compromise, eh bien, elle pourra vous proposer une procédure de rétablissement personnel qui consiste à effacer vos créances.
0: Oui.
1: Mais il faut effectivement voir, on fait la différence entre ce que vous possédez et ce que vous devez. Et si effectivement vous devez encore quelque chose, ceci, on l'efface.
0: Oui.
1: D'accord?
0: Justement, moi,
1: Voilà.
0: la prochaine chose, maintenant, moi, je pense que vous avez un petit peu compris ma situation.
1: Tout à fait.
0: Donc, moi, ce que j'ai pour pouvoir m'exprimer, une question à vous demander. C'est justement parce que, comme je disais tout à l'heure, au moment du tableau et de la décision de la commission de dossier de surendettement, lorsqu'ils m'ont dit, voilà, vous payez rien pendant 24 mois et nous verrons votre situation si elle a changé d'ici là. Mais en fait, vu qu'il y a une somme de 600 euros qui a été réduite par rapport à mon montant de départ, de dette,
1: Ça,
0: est-ce que ça va pouvoir montrer au moment où je ferai une seconde demande à dossier de
1: oui.
0: surendettement pour être élevé à peu près à 5 ans pour un tableau, justement, comme vous disiez tout à
1: Alors,
0: l'heure? Voilà.
1: oui, vous avez
0: Et
1: payé.
0: je peux refaire une demande, puisqu'en
1: Oui.
0: fait, moi, j'arrive à échéance en
1: Bien sûr.
0: 2013. Est-ce que j'aurais droit de demander une demande en sachant qu'il y avait une partie que j'avais déjà payée?
1: Oui,
0: Donc,
1: alors la partie que vous avez payée, votre créancier va la déduire de ce que vous devez, c'est bien naturel, hein. Je
0: voilà,
1: veux dire que c'est
0: oui.
1: pas de l'argent perdu. Donc il va l'intégrer, là votre dette va être réduite, et si un plan amiable de redressement est mis en place par exemple, eh bien il sera calculé en fonction de ce que vous avez déjà payé. D'accord? Donc là, vous aurez effectivement une nouvelle somme, et en fonction de ce que vous devez, votre capacité de remboursement, peut-être que le plan va ne durer que 5 ans. D'accord?
0: Oui,
1: Voilà,
0: d'accord.
1: est-ce qu'on a répondu à vos questions, Jenny?
0: Une dernière petite question. À quel moment je m'adresse à une personne qui s'y connaît vraiment bien? À quel moment, puisqu'en fait, moi, j'arrive à échéance au mois de mai
1: Oui.
0: 2013, j'aurais une question. Pour renouveler une demande pour aller auprès
1: Oui.
0: de l'agence Crésus pour pouvoir
1: Venez en
0: revoir ensemble
1: janvier, février
0: en
1: 2013.
0: janvier-février
1: Voilà,
0: 2013,
1: vous
0: oui.
1: prenez rendez-vous avec Crésus, et à ce moment-là, on fera le point sur votre situation et on verra si effectivement il est opportun ou pas de déposer un nouveau dossier. D'accord? Et évidemment, si en cours, si avant, par malheur, vous aviez des baisses de ressources, un événement de la vie qui vous frappe, n'hésitez pas à venir à ce moment-là, hein. Je crois qu'il faut pas attendre à ce moment-là 2013, hein, mais il faut venir immédiatement, parce que là encore, on peut déposer un dossier s'il y a une grave évolution de votre situation qui peut amener, par exemple, à un effacement des créances, hein. D'accord?
0: Je vais demander justement à Crésus, j'étais allée dans leur bureau il n'y a pas si longtemps pour voir si par rapport au dossier de surendettement, il y aurait une autre solution pour éponger mes dettes. Donc ils m'ont parlé de la faillite civile. Et en fait, ils m'ont dit que ça pouvait me permettre
1: Alors les critères ne sont pas
0: complètement.
1: toujours les
0: Oui,
1: mêmes, ils ne sont pas
0: oui,
1: identiques, hein. Il y a des
0: oui.
1: possibilités, mais il faut vraiment voir au cas par cas. Hein, donc on
0: Oui,
1: ne peut pas se
0: parce que.
1: prononcer là a priori sur votre situation maintenant,
0: Oui.
1: mais en tout cas, ça peut être une possibilité.
2: Est-ce qu'on peut exposer ces critères, en quoi ils se distinguent en fait? La question a été posée par rapport à cette question de faillite civile. C'est pas clair pour tout le monde en fait. On sait que c'est une juridiction particulière dans nos régions. Est-ce qu'on peut préciser effectivement les conditions?
1: Alors les conditions pour la faillite civile, pour que ce soit clair, hein, donc on l'a dit tout à l'heure, c'est effectivement donc être en insolvabilité notoire, et ça veut dire que il faut des actes de procédure, il faut des commandements de payer, il faut des injonctions de payer, et donc vraiment on a dû participer déjà à des audiences de justice, etc. Et c'est avec ces documents-là qu'on va nourrir le dossier.
0: Oui.
1: Pour une procédure de surendettement, c'est totalement différent. Vous n'avez pas à produire ces documents-là. La procédure de surendettement, elle est évaluée par la commission de surendettement qui va faire effectivement une analyse approfondie de votre situation et dire si oui ou non vous êtes surendetté et si vous êtes aussi de bonne foi, parce que c'est un critère qu'on retrouve aussi d'ailleurs pour la faillite civile. Hein. D'accord ? Mais en tout état de cause, je dirais qu'il y a une différence fondamentale aussi, c'est que pour le dossier de surendettement, c'est une commission, on va dire, de forme administrative qui intervient, alors que pour la faillite civile, c'est la justice, c'est un magistrat qui intervient. Il faut déposer effectivement son dossier auprès du greffe, du tribunal, et c'est une procédure qui est bien particulière, hein, donc c'est une grande différence.
0: D'accord, ben, je vous remercie, j'ai bien compris, j'ai saisi la chose.
3: Jenny.
0: Dans les deux cas, il ne faut pas faire de bêtises, c'est tout. Ben, ouais. En fait, moi,
3: Oui, je voudrais bien vous poser une petite question. Dites-moi maintenant, après que tout ça est mis en place et vous pouvez souffler, est-ce que vous avez pris des résolutions? Est-ce que vous vivez autrement? Expliquez-nous ça.
0: Oui, bon, c'est vrai que je vis autrement. Comme je vous expliquais, à l'époque, j'avais 3 enfants, donc là, j'ai 4 filles. Au jour le jour, elles grandissent, elles m'épanouissent. Elles me font oublier mes petits soucis quotidiens. Donc, c'est vrai que ben, les enfants, ben, c'est toute ma vie, vous voyez, si je puis me permettre. Parce qu'il n'y a vraiment rien d'autre avec lequel je peux trouver le sourire. Sinon, ben, je vis bien. Je vais vous dire pourquoi. Ben, j'ai claqué une porte pour en ouvrir une autre, vous voyez.
3: Oui.
0: Donc, si je peux répondre à votre question, bien sûr.
3: Oui.
0: Moi, je rigole toute seule. Mais en fait, c'est l'évolution, ben, c'est que j'ai pris en considération mes responsabilités. C'est-à-dire que ça, c'est clair que tout ce qui est dette et tout, je ne le referai plus au moment où j'aurai sorti la tête de l'eau, vous voyez. Mais aujourd'hui, je vis pleinement ma vie. En plus, là, comme vous êtes une chaîne de radio, ben moi, je suis dans la chanson, vous voyez. Je viens de découvrir que j'avais un talent, donc ma vie va bien, comme je vous dis. Donc, je suis mes rêves malgré mes petits soucis. Après, voilà, c'est la vie. Pardon ?
3: Oui, disons tout ça, ça fait énormément plaisir de l'entendre.
0: Oui.
3: Mais parce que ça ajoute évidemment cet épanouissement. Mais je voulais dire concrètement, quand vous faites vos achats, vous faites quoi ? Vous avez la carte de crédit ?
0: Carte de crédit, c'est terminé.
3: Voilà.
0: En fait, moi, ma banquière, vu qu'à l'époque, moi et mon mari, nous n'avons jamais de problème, normalement, les procédures de justice disent, enfin, dans le code pénal de la loi, disent qu'au moment où on a un dossier de surendettement, on n'a plus le droit de chéquier ni de carte bancaire, etc., etc. Sachez que moi, ma banque, on a eu un arrangement, elle et moi, dans son bureau, elle m'a laissé ma carte bancaire, je peux librement payer au magasin, mais je ne le fais pas.
1: Oui.
0: Déjà. Et pour finir, ben, pour mes dépenses, je fais plus attention à ce que j'ai envie d'acheter. Je n'achète pas des choses qui ne sont pas utiles. J'achète vraiment ce qui subvient à mes besoins. Et enfin, d'abord ceux de mes enfants et ensuite les miens. C'est sûr que je fais plus attention au niveau budget. Hein. Ça,
3: bravo.
0: Vraiment. Hein.
3: Bravo et bonne continuation.
0: Merci à vous aussi. Merci.
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2: Alors c'est amusant dans l'histoire de Radio Crésus, on assiste à un moment un petit peu marquant puisque on assiste à une vraie collaboration avec Edith Radio Or et nous sommes ravis d'avoir Vibke avec nous à l'antenne. Nous avons également Antoine au téléphone. Antoine, est-ce que vous m'entendez?
5: Oui, bonjour.
2: Antoine, je vous propose de nous expliquer un petit peu ce qui amène ce coup de téléphone et votre situation. Régis Alter et Thierry Edmond sont à l'écoute, ils répondent à toutes les questions que vous souhaitez leur poser. Je vous en prie.
5: Pardon ? Je n'ai pas bien compris.
2: Excusez-moi. Je vous propose d'exposer votre situation dans le détail. Mettez bien votre oreille au combiné. Et Régis Alter et Thierry Edmond sont là. Ce sont nos amis juristes à Radio Crésus qui vont répondre à vos questions.
5: Chez Finaillon, ils ont fait le crédit de 64 000 euros, 790 000 euros.
1: 60 000
5: jusqu'au mois de jusqu'à l'année 2004, tout allait bien.
1: Oui, Antoine.
5: J'ai gagné ma vie normalement, je pouvais payer ces crédits.
1: Antoine.
5: Et en 2004, en septembre, j'ai tombé malade. Et j'ai tombé par terre, j'avais de longs vertiges. Et mon médecin de famille m'a conseillé de faire des consultations assez poussées chez l'hôpital civil. Et c'était un professeur bien connu en Alsace. Mmh. Et à ce moment-là, il m'avait confirmé que j'avais la maladie Manière. C'est une maladie qui vient de l'oreille interne. Que les cellules ils sont mortes. Alors j'avais des vertiges que je ne pouvais pas me tenir debout longtemps.
1: Oui, Antoine.
5: Ça durait 1 heure, 2 heures, il fallait me coucher.
1: Antoine, si je comprends bien, c'est Régis Alter à l'antenne. Donc vous avez effectivement souscrit un crédit. Alors j'ai pas bien compris le montant, c'est 60 000 euros ?
5: 64 000.
1: D'accord.
5: 790 euros.
1: Ça, c'est précis. Merci beaucoup. Donc, voilà. Pour ce crédit-là, donc, vous avez... Et pourquoi vous l'aviez souscrit, ce crédit ?
5: Je l'avais inscrit comme une assurance en cas de décès et incapacité de travail.
1: Oui, mais le crédit, vous l'aviez fait pourquoi ? Pour acheter quelque chose ?
5: Le camping-car.
1: Ah, voilà, on n'avait pas entendu l'histoire du camping-car. Donc, vous aviez effectivement un camping-car, un beau camping-car ?
5: Oh, oui, c'est un bon camping-car, oui, si vous voulez.
1: Ah bah oui, je... Et donc, vous avez effectivement souscrit ce crédit, vous avez fait beaucoup de voyages avec ce camping-car ?
5: Oui, on a fait quelques bons voyages, oui. On a fait la France, on a fait bien l'Espagne, le Portugal, on s'est baladé un peu. Donc on pouvait, cette période-là, on pouvait, parce que qu'on avait des vacances, on pouvait partir... Parce qu'on gagnait notre vie normalement.
1: Eh oui, et donc à un moment donné, effectivement, il y a eu ce problème de santé, si j'ai bien compris, si on a bien compris. Avec
5: oui,
1: cette.
5: À ce moment-là, quand oui. J'ai tombé malade.
1: Et ça s'est terminé comme.
5: Je ne pouvais plus rouler.
1: Oui.
5: Longtemps. Et après que je fais ces examens médicaux, tout ça, on m'a donné une longue maladie.
1: Oui. Et après longue maladie, si on ne se rétablit pas...
5: En 2005.
1: Oui, et après on est en invalidité.
5: En avril 2005, j'ai été appelé à la sécurité sociale pour passer au médecin conseil.
1: Oui.
5: En me confirmant que ma maladie, ça m'empêche de travailler, ça portait danger aux autres et à moi-même.
1: D'accord.
5: On vous arrête de travailler, on vous met en incapacité 12e catégorie. Moi, j'ai dit, attendez, ça m'arrange pas trop, parce que j'ai tellement de choses à résoudre, et surtout le camping-car. Elle dit, non, il faut savoir qu'est-ce qu'on veut. Mm-hmm. On vous arrête parce que vous êtes dans une incapacité de faire votre travail. Alors, à ce moment-là, moi, j'étais obligé d'accepter, parce qu'il faut être quand même raisonnable.
1: Oui.
5: Et quand j'ai annoncé ça à la maison de crédit, ils sont dit, voilà, il y a une assurance qui va vous couvrir
1: oui.
5: Jusqu'au jour que vous pouvez travailler.
1: D'accord.
5: Manque de peau, j'étais en longue maladie et la sécurité sociale, un jour, il m'avait dit, voilà, vous avez l'âge de partir à la retraite. Ça durait quand même 4 ans et demi. D'incapacité de travail.
1: D'accord. Et là, l'assurance, elle prenait en charge pendant ce temps-là ?
5: L'assurance, elle m'a pris en charge.
1: D'accord.
5: Jusqu'au jour que je passais, comme j'ai dit, en invalidité. Alors là, c'était la catastrophe. Là, ils se sont dit, voilà, on arrête tout et vous continuez à payer. Pour nous, ça compte pas, votre incapacité de travail.
1: Donc c'était pas garanti dans l'assurance, c'est ça ce qui...
5: Si, si, c'est garanti, seulement eux, ils veulent pas accepter.
1: D'accord.
5: Parce que j'étais en 36%
1: d'incapacité,
5: d'invalidité.
1: Oui, oui.
5: Et eux, ils n'étaient pas d'accord. Alors, à partir de ce moment-là, j'ai demandé à quelqu'un, un avocat que je connaissais, je lui expliquais le problème. Il a dit, je vais faire le nécessaire. Bon, il n'a pas fait le nécessaire tout de suite. Je crois qu'elle a laissé dormir une chose. Les choses, ils sont s'accumulées. Et quand il a vu que c'était un peu trop pour elle, elle n'était pas dans la compétence de suivre mon problème, et m'a envoyé chez quelqu'un d'autre, une collègue. Alors, quand il a vu ça, il a dit, mince, c'est pourquoi qu'elle n'a pas laissé, elle a laissé tellement longtemps. Bon, elle a fait le nécessaire, cette nouvelle avocat, et m'avait dit, bah, faites pas, je vais faire le nécessaire. Et depuis, elle a fait le nécessaire, seulement il y a toujours des rejets. Au tribunal, il y a toujours des rejets, l'assurance, elle n'accepte pas.
1: Oui, vous dites, c'est des renvois.
5: Il a touché ça. Oui. Ça, son argent, enfin, c'est une bagarre entre eux. Et moi, je suis au milieu de tout ça. C'est pas ma faute, je n'ai pas recommandé cette maladie. Et je pouvais pas et je peux pas travailler dans ces conditions-là.
1: Oui.
5: Parce que, comme je disais,
1: Alors, Antoine.
5: Personne ne pouvait pas m'accepter.
1: Antoine. Oui, oui, écoutez-moi, Antoine.
5: Et, voilà, et moi, je continuais à la maison. Avec cette maladie, que je l'ai toujours.
1: Vous m'entendez, Antoine ? Antoine, Antoine. Oui, écoutez-moi.
5: Un appareil chaque oreille pour attendre les gens, pour l'attendre. Si je les enlève, j'attends rien. Parce que ma maladie, il m'a complètement me mis à sourde. Et voilà, et le problème que j'ai actuellement, c'est que ça dure tellement de temps. Et moi, je ne peux plus continuer comme ça, parce qu'à chaque fois qu'ils annulent, ils rejettent, moi, je dois payer mon avocat. Et moi, je n'ai pas de l'argent. Ma femme, elle a 700 euros par mois, moi, j'ai 900. Et avec tout ce qu'on a payé, on n'arrive pas à suivre. On a même,
3: ouais.
5: pour arrondir la fin de mois, ouais. c'est juste 200 euros.
3: On manger. Comprend bien, Antoine. Dites-moi, mais... Cette voiture, ce camping-car, vous l'avez vendu ?
5: Non, je peux pas parce qu'il est gagé. Malgré qu'il est au mon nom sur la carte de crise. Et en plus, la Sofin qui m'a mis en interdiction à la Banque de France.
3: Ah bon ? Ah.
5: Mais oui.
3: De nouveau appris quelque chose, moi.
1: Voilà. Donc, effectivement, vous êtes actuellement là, vous êtes fiché au FICP, au fichier des incidents de paiement, c'est ça ?
5: Oui, depuis 5 ans.
1: Depuis 5 ans.
5: Maintenant, en février, il y a la main levée.
1: Alors, écoutez-moi bien, Antoine. Écoutez, donc là, effectivement, vous êtes confronté à un problème par rapport à votre assureur qui refuse de prendre en charge, effectivement, votre état de santé et refuse de payer les mensualités.
5: Exact.
1: Donc, c'est un litige qui dure, effectivement, depuis un certain nombre d'années, a priori.
5: Oui.
1: Et... les audiences n'ont pas lieu parce qu'il y a des renvois à chaque fois. Apparemment, il manque des pièces.
5: Oui.
1: Voilà. Donc, à un moment donné, il faudra bien que le juge, le magistrat, parce qu'à un moment donné, il va s'énerver et il va dire maintenant, ça suffit les renvois. On va régler cette affaire une fois pour toutes. Et ça va arriver.
5: Mon avocat, il m'a conseillé de passer une expertise.
1: Oui.
5: Judiciaire.
1: Oui.
5: J'étais obligé de demander l'argent de mon fils. Pour payer 426 euros au médecin expert
1: oui.
5: en juin. Et jusqu'à aujourd'hui, le médecin il n'a pas envoyé le rapport, les conclusions de ma maladie au tribunal d'instance. Ça, c'est la secrétaire de mon avocat qui m'avait dit.
1: Autant oui.
5: qu'ils ont pas ça, ils peuvent rien faire.
1: Eh bien, il faut relancer l'expert pour qu'il vous remette effectivement ce document hein, dans les meilleurs délais.
5: Tout à fait, parce que déjà depuis le mois de juin.
1: Oui, mais je pense qu'il faut effectivement régulièrement le relancer pour qu'il comprenne que c'est important.
5: Et à toute heure, le médecin, il n'est jamais là.
1: Bon, alors, ce que je vous conseille de faire, c'est effectivement d'envoyer une lettre recommandée avec accusé de réception. D'accord ?
5: Oui, mais bon, oui.
1: Oui, non, mais c'est important de pour effectivement que votre...
5: Normalement, c'est mon avocat qui doit, il doit quand même le rappeler.
1: Oui, mais votre avocat, qu'est-ce qu'il a fait, votre avocat, jusqu'à présent? Est-ce qu'il a relancé?
5: Il m'avait dit, la secrétaire, il m'avait dit, autant qu'on n'a pas ça au tribunal d'instance, on peut ne rien faire. Moi, j'ai dit, mais je paye pour quoi, alors? Je paye
1: oui,
5: à l'avocat, je paye au médecin, et moi, je peux plus.
1: Voilà, mais c'est pour ça que je vous dis, il faut pousser les choses. Alors que votre avocat appelle
5: cette... Maintenant, cette facture que je dois payer à l'avocat, je dis, écoutez, j'ai pas l'argent. Le maximum que je vais serrer encore un peu plus la ceinture, et je vais donner ça, et je vous donne 100 euros par mois. Elle dit, d'accord, pas de problème. Voilà, et je paye, je fais un virement de 100 euros par mois.
1: D'accord. Alors, Antoine, parce que là effectivement, vous embourbez un peu dans la procédure. Hein. C'est vrai que ça dure longtemps. L'avocat, effectivement, prend du temps pour faire ces choses. Et il vous manque, effectivement, cette pièce, cette expertise médicale qui devrait, effectivement, permettre la poursuite de la justice. Alors, écoutez-moi bien. Non, mais je crois qu'il faut pas faire de bêtises. Il faut faire les choses dans l'ordre. Là, vous avez effectivement l'audience. Maintenant, l'audience devra déterminer si l'assurance doit ou non payer. D'accord ? Quand vous aurez cette réponse-là, si l'assurance doit payer, elle réglera. Et donc, les choses rentreront dans l'ordre de cette façon-là. D'accord ? Si maintenant, la justice dit que l'assurance n'avait pas à payer parce que dans le contrat, c'était clairement dit que le risque qui s'est réalisé pour vous n'est pas assuré, à ce moment-là, il faudra trouver effectivement une autre solution. Et Vipke nous a dit effectivement, à un moment donné, est-ce que vous pensez envisager de vendre votre camping-car ? Parce que je pense que quand on est en difficulté financière, le camping-car, il faut l'entretenir, on peut plus voyager. Quand on connaît le coût de l'essence aujourd'hui, eh bien, se déplacer en camping-car, ça coûte très cher. Et finalement, votre camping-car, je suis sûr qu'il doit rester dans le garage et il ne vous sert plus à rien.
5: Oui, parce que moi, j'ai demandé à mon avocat.
1: Voilà. Bon, alors, ce qu'il faudra faire, effectivement, à un moment donné, il faudra vous résigner peut-être à un moment donné à céder ce camping-car en accord avec le créancier pour qu'il y ait, au niveau du gage, une levée et que la vente puisse se faire. De toute façon, le prix de la vente, il reviendra au créancier qui a gagé le véhicule. Et s'il y a un reliquat, c'est-à-dire s'il y a un plus, ça sera pour vous.
5: Oui, voilà.
1: Et s'il y a un moins, malheureusement, il faudra payer le créancier.
5: Il y a un impasse entre les deux organismes.
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2: Bienvenue sur Radio Crésus pour notre émission spéciale dédiée au mois de l'économie sociale et solidaire. Alors dans le cadre de l'édition 2020 du mois de l'économie sociale et solidaire, Radio Crésus a décidé de mettre à l'honneur les 30 années d'existence de la procédure de surendettement. Vous devez savoir que l'actuel réseau d'associations Crésus, qui soutient, accompagne et aide les personnes en situation de surendettement, est né en 1992 en réaction aux lacunes de la procédure de surendettement, procédure qui avait été votée le 31 décembre 1989. Crésus est aujourd'hui reconnu comme un acteur majeur de l'économie sociale et solidaire dans le traitement et la prévention du surendettement avec son réseau national de 30 associations et ses 500 bénévoles et salariés. Notre émission spéciale ESS a vocation à donner les clés d'une meilleure connaissance de l'histoire de cette procédure et expliquer comment elle a pu grandir aussi grâce aux acteurs de l'économie sociale et solidaire tels que Crésus. Alors nous aurons aujourd'hui pour invité M. Didier Guise, chargé de mission au service des particuliers de la Banque de France à Strasbourg. Nous accueillerons également Jean-Louis Kiel, président de la Fédération Crésus. Gérard Aubringer, qui fut président de Crésus Alsace de 1999 à 2006, également président de la Fédération de 2004 à 2008. Pauline Dujardin, juriste fédérale. Et nos témoins, bien sûr, qui ont vécu la situation de surendettement. Restez sur Crésus. Merci à vous.
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2: Vous êtes sur Radio Crésus et nous enchaînons sans tarder et nous avons le plaisir d'avoir pour invité M. Didier Guise à l'antenne.
3: Oui.
2: Oui, bonjour. Donc vous êtes chargé de mission au service des particuliers de la Banque de France à Strasbourg. C'est bien cela, M.
3: Oui.
2: Guise ?
3: Oui. Oui, bon, bonjour, je vous confirme, oui, je suis chargé de mission auprès de la Banque de France de Strasbourg pour tout ce qui touche le service des particuliers et notamment la procédure de surendettement.
2: Parfait. Alors nous avons également en studio Pauline Dujardin.
4: Bonjour.
2: Voilà, qui est juriste fédérale au réseau Crésus hein, et qui pourra également, je dirais, compléter, apporter aussi ses connaissances sur la procédure. Alors, c'est vrai que cette émission est spéciale, 30 années de procédure de surendettement, c'est pas rien. Et nous avons vraiment souhaité développer, expliquer comment cette procédure s'est aussi renforcée, s'est améliorée au fil des années. Et je dirais que votre intervention, M. Guise, est importante pour qu'on comprenne bien effectivement les grandes étapes de cette procédure. Alors, est-ce que vous pouvez nous donner, décrire un peu les points saillants de la procédure de surendettement ?
3: Alors, dans la procédure de surendettement, on distingue trois grandes périodes sur lesquelles on reviendra plus en détail tout à l'heure. La première période qui était de 1990 à 2002, donc 1990, début de la procédure de surendettement, période au cours de laquelle 1,3 million de dossiers ont été déposés. La deuxième période, 2003-2010, avec la loi Borloo en 2003-2010 avec 1,5 million de dossiers déposés et ensuite 2011-2019, 1,8 million de dossiers déposés. Alors la tendance sur les dernières années, c'est qu'on assiste en matière de primo-dépôt, c'est-à-dire des personnes qui déposent pour la première fois un dossier de surendettement, une baisse de 2011 à 2019 de 43%. Ce qui représente en termes de dossiers, nous sommes passés de 142 000 dossiers à 81 000. On constate aussi en termes de redépôt une baisse de 27% de 2019 par rapport à 2017. Et les solutions pérennes, ce qui était la volonté du législateur, c'était de passer de 60% à 2011 à 76,4% en 2019.
2: D'accord. Donc là, on a vraiment des chiffres très précis sur la volumétrie, on va dire, du nombre de dossiers déposés, et puis également sur les effets de cette procédure et comment les choses évoluent. On verra plus en détail aussi au cours de cette émission quel est le profil type, on va dire, par grande période des personnes qui déposent un dossier. C'est important de bien voir qu'il y a une évolution, hein, une modification de ces profils et qui sont liés aussi à l'évolution, je dirais, des modes de consommation peut-être. Mais ça, on aura l'occasion d'en reparler. Alors, Pauline Dujardin, je vais peut-être vous poser la question. C'est vrai que cette procédure existe depuis 30 ans. Qu'est-ce qui a fait qu'à un moment donné, on a décidé de mettre en place une procédure en 1989 ?
4: Alors, pour avoir assisté à une conférence de la Banque de France en janvier cette année concernant justement les 30 ans de cette loi Neyertz, et lors de cette conférence, Madame Neyertz, qui est intervenue, nous a vraiment précisé le cadre dans lequel elle avait développé la loi qui a permis la mise en place des commissions de surendettement. Et ce qu'elle nous disait, c'est que elle, en tant que députée, elle avait un nombre incalculable de dossiers d'habitants de sa circonscription qui la contacté parce qu'il se trouvait dans une situation complètement obérée, notamment à cause de crédits revolving, de gens qui avaient consommé via ces crédits revolving, mais qui n'avaient pas les moyens de rembourser ces crédits, et qui se trouvaient face à un mur. À l'époque, sans commission de surendettement, une personne qui était criblée de dettes n'avait aucune solution.
2: Alors, les solutions qui existaient, c'était malheureusement celle des créanciers, qui pouvaient effectivement poursuivre les personnes, mais il n'y avait pas de protection du consommateur sur cet aspect-là.
4: Tout à fait.
2: D'accord. Donc, on comprend bien que c'était vraiment dans une volonté d'apporter une réponse là où elle n'existait pas encore.
4: Exactement. Exactement. Et c'était trouver une solution pour ces personnes qui étaient en grande précarité, en grande difficulté, et pour qu'il n'y ait pas cette pression des créanciers de ad vitam aeternam.
2: Alors c'est vrai que je l'ai rappelé, nous sommes dans le cadre du mois de l'économie sociale et solidaire. Et il est important aussi de comprendre que, bien sûr, la procédure a évolué au gré des réformes et que ces réformes sont à la fois le fruit de réactions du gouvernement, de l'État, mais aussi de personnes de terrain qui font remonter toutes les choses à améliorer. Et Crésus fait partie de ces acteurs du terrain, ces acteurs de l'économie sociale et solidaire, qui ont également participé, je dirais, à ces réformes et à l'amélioration de la procédure, toute proportion gardée, bien sûr, mais c'est important de le rappeler. On aura l'occasion de faire intervenir Monsieur Kiel, président de la Fédération, à ce sujet.
4: Tout à fait. Nous sommes en lien constant avec la direction des particuliers à Paris de la Banque de France. Et cette direction est à notre écoute pour qu'on puisse faire remonter les données de terrain, les situations dans lesquelles nos bénéficiaires se trouvent, pour faire améliorer la procédure. Bien que cette procédure, et je tiens à le dire, soit la procédure, une des procédures en tout cas les plus protectrices pour le débiteur en Europe.
2: Merci Pauline. Alors on a bien compris, et Monsieur Guise, représentant de la Banque de France, nous l'a bien expliqué, trois périodes, 1990-2002, 1,3 million de dossiers déposés, 2003-2010, 1,5 million de dossiers déposés, et 2011-2020, on va dire grosso modo 1,8 million de dossiers déposés. Alors au-delà de ces chiffres, bien sûr, ce qui est important aussi, c'est de voir comment les gens reçoivent cette procédure, ceux qui en bénéficient. Et ce que je vous propose sans tarder, c'est que nous prenions en ligne une personne. Et bien sûr, Pauline Dujardin reste avec nous. Monsieur Guise, vous restez avec nous. Et on va tout de suite solliciter un témoignage d'une personne accompagnée par Crésus. A tout de suite sur Radio Crésus.
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2: Et nous avons sur Radio Crésus Daniel. Bonjour Daniel.
5: Bonjour.
2: Voilà, bienvenue sur Radio Crésus. Vous avez accepté de témoigner de votre situation de surendettement. On voulait simplement savoir comment ça se passait aujourd'hui, où vous en étiez dans votre procédure, si elle a été effectivement mise en œuvre.
5: Bah écoutez, tout a été mis en œuvre, comme vous dites.
2: Oui.
5: Et bon, j'ai eu déjà des retours. Qui sont vraiment favorables pour moi.
2: C'est vrai.
5: Enfin, pour moi et mon mari, oui. Et parce que je suis venue voir hier encore un de vos personnes chez vous.
2: Un intervenant Crésus, oui.
5: Un intervenant, voilà. Oui. Et bon, il m'a dit que franchement, c'était ce que je pouvais attendre de mieux.
2: Ah, ça c'est une bonne nouvelle.
5: Très bonne nouvelle.
2: Alors, qu'est-ce qui a été préconisé par la commission de surendettement ?
5: Bah, écoutez, au départ, il m'avait dit pour le moment 0 euro pendant 2 ans.
2: Oui.
5: Et finalement, ils nous ont donné 200 un montant à payer. Il y a beaucoup de dettes qui ont été effacées.
2: Oui, d'accord.
5: Énormément. Et donc, il reste un petit montant que, bon, bah, on va tâcher moyen de respecter pendant toutes ces années, le petit montant.
2: D'accord. Donc...
5: Mais autrement, très satisfaite. Je dors de nouveau la nuit.
2: Ah, ça, c'est...
5: Je commence à être mieux, quoi.
2: Ça, au niveau psychologique et pour le moral.
5: Ah oui.
2: Ça fait une grosse différence.
5: Ah oui. Et puis un accueil formidable chez vous, franchement.
2: Merci.
5: Chapeau et à l'heure. Enfin bref, je peux faire que des compliments.
2: D'accord. Bah écoutez,
5: franchement,
2: ça fait plaisir à entendre. Alors, manifestement, vous avez pu bénéficier d'un plan, c'est ça, de redressement.
5: Ça, oui.
2: Donc, qui va durer combien de temps? 7 ans.
5: Oui, 7 ans.
2: D'accord. Donc ça, c'est,
5: le montant peut changer si, par exemple, on baisse dans nos revenus ou ce qui peut se passer dans la vie courante.
2: C'est ça.
5: Et donc, alors à ce moment-là, je dois revenir voir un intervenant chez vous.
2: Exactement. Alors, il faut bien comprendre que pourquoi est-ce que vous avez pu bénéficier d'un plan de 7 ans? Alors, 7 ans, c'est la durée maximale qu'on puisse aujourd'hui obtenir dans le cadre d'un plan de redressement. Tout simplement parce que la commission a défini un montant de remboursement au regard de votre situation actuelle, et que ce montant, il va être affecté pour rembourser l'ensemble de vos créanciers. Et donc, alors on a bien dit dans le cadre de notre émission qu'il y avait une priorité pour les dettes de loyer, par exemple. Et ensuite, effectivement, le montant, imaginons que vous ayez un montant de 200 euros qui a été identifié par la commission, ces 200 euros vont être répartis entre les créanciers et sur la période de cette année. Au bout de ces 84 mois, si vous n'arrivez pas à payer toutes les dettes, à apurer les dettes, eh bien, vous n'allez pas continuer à payer. Le plan s'arrête au bout des 84 mois et le reliquat des dettes va être effacé. Et on va dire donc qu'on est dans le cadre d'un effacement partiel parce que vous avez continué à payer vos dettes pendant 7 ans, mais que le reliquat va être effacé. Donc, c'est un effacement partiel. Voilà. Alors c'est vrai que c'est important et vous l'avez justement rappelé aussi à nos auditeurs, c'est un grand soulagement de savoir qu'on peut vivre, je veux dire, même si on doit s'acquitter de sa dette, ce qui est pas anormal, mais oui, on peut vivre différemment. Comment vous envisagiez, vous, votre situation si maintenant, s'il n'y avait pas eu cette procédure de surendettement?
5: Catastrophique. Ouais.
2: C'est vrai?
5: Oui, franchement, catastrophique.
2: Oui.
5: Déjà, moralement, après, on n'a plus envie de rien. Le téléphone qui sonne, enfin, c'est du harcèlement. Ils vous font du harcèlement. Et bon, après, on attend un héritage, mais l'héritage ne vient pas. Alors, franchement, c'était la meilleure des

0: sur vos deux oreilles, on l'a bien
1: oui,
0: compris.
1: Oui,
0: hein.
1: Oui,
0: et peut-être de se projeter aussi différemment dans l'avenir.
1: Voilà. Je peux vous poser une question ?
0: Je vous en prie.
1: Est-ce qu'on a le droit de faire un petit peu d'épargne, si on peut, admettons ?
0: Alors, bien sûr, l'épargne de précaution n'est pas exclue, puisque actuellement, le plan qui est prévu ne prévoit pas d'épargne, puisque c'est calculé au plus juste. D'accord. Mmh. Mais si vous arrivez en vous serrant la ceinture, à mettre un peu d'argent de côté, et cet argent vous servirait, par exemple, pour remplacer du matériel électroménager qui va tomber en panne, parce qu'en 7 ans, ça va arriver. Et ça, dans le plan de désendettement, c'est pas prévu. Hein, de mettre donc c'est prudent de faire une épargne pour rembourser pour payer ce type de panne. Ça peut être une panne de voiture aussi, hein.
1: Oui, donc on a le droit.
0: C'est même préconisé par Crésus. Alors, vous savez, l'épargne de précaution, elle peut commencer avec des petites sommes, ça peut être 10 ou 15 euros par mois. Hein. Et on sait que quand on a un plan de remboursement, c'est très compliqué de dégager un excédent, hein, mais des modestes sommes pour commencer, ça peut effectivement
1: ça peut aider
0: pour les coups durs quand ils arrivent. Hein. Donc voilà, Daniel, si vous aviez un conseil à donner à nos auditeurs, à nos auditrices.
1: Allez chez Crésus, hein, franchement.
0: Oui.
1: Parce que franchement, ça en vaut la peine.
0: Eh bien, écoutez, ça
1: beaucoup
0: fait
1: de soulagement.
0: Écoutez, vous avez tout résumé, hein, beaucoup de soulagement, donc n'hésitez pas à venir voir Crésus quand il y a une difficulté financière insurmontable. Mm-hmm. Merci infiniment, Daniel, pour votre témoignage.
1: Bah, avec plaisir.
0: Voilà, et puis bon courage pour la suite.
1: Merci, au revoir.
0: Merci, au revoir.
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0: Bien, alors nous enchaînons avec Monsieur Guise, qui est toujours avec nous en ligne. Alors, nous avons parlé effectivement des trois grandes périodes, trois grands mouvements qui jalonnent l'histoire de cette procédure de surendettement. Et ce que je vous propose, c'est que nous intéressions à la toute première de ces périodes, hein, c'est-à-dire la naissance de la procédure en 1989-90 jusqu'en 2002, première période. Alors sur l'esprit de la loi et puis les différentes réformes qui ont pu exister pendant cette période, M. Guise, que pouvez-vous nous en dire ?
3: Alors le point important déjà, c'est que la loi Neyert comportait deux volets, un aspect curatif et un aspect préventif. L'aspect curatif, c'était la procédure de surendettement, et l'aspect préventif, c'était la création du fichier des incidents de crédit aux particuliers afin de prévenir les situations de surendettement. Donc ce fichier, le FICP, recensait les incidents de crédit d'une part, et d'autre part, il recensait toutes les procédures de surendettement ainsi que les faillites civiles pour l'Alsace-Moselle. Alors, très vite, on s'est aperçu avec la mise en place de la loi Neyert qu'on était dans le cadre d'une procédure administrative pour la recherche d'une solution, et ensuite ça passait en procédure judiciaire. Et très vite, on s'est aperçu qu'il y avait un taux d'échec qui était très important et un encombrement au niveau des tribunaux.
0: D'accord.
3: Alors, qu'est-ce qui a été décidé ? C'est qu'on a modifié la procédure, c'est que cette procédure s'est faite en trois temps. Procédure amiable, échec, commission imposait des mesures qui étaient ensuite validées par le juge.
0: D'accord.
3: Donc ce qui était important de voir, c'était déjà un début de, par rapport à la commission, un rôle plus important au fil du temps, qui
0: D'accord.
3: a évolué tout au long des trois grandes périodes.
0: Donc là, nous parlons bien de la période 1990-2002, hein, puisque aujourd'hui, voilà. la procédure a bien évolué. On en reparlera, puisqu'on aura l'occasion de traiter de la période actuelle. Mais donc là, c'était vraiment dans la naissance de cette procédure. On a bien compris qu'alors, initialement, il y avait deux endroits pour... Alors peut-être que Pauline pourra nous en parler. Deux endroits où on pouvait déposer un dossier.
4: Effectivement, hein, il y avait finalement deux missions, soit une mission de négociation amiable qui était dévolue à la commission de surendettement, soit une saisine directe du juge qui permettait de reporter ou de rééchelonner les dettes.
0: D'accord.
4: Et c'est comme le disait M. Guise, hein, la réforme qui a été faite en 1998 avait pour objet de désencombrer les tribunaux. Et là, on est passé par une voie qui passait forcément par la commission avec une tentative de recherche de solutions amiables, des mesures recommandées par la commission qui étaient validées par le juge.
0: D'accord. Alors, il me semble que la commission, en tout cas la Banque de France qui assure le secrétariat de la commission de surendettement est devenue guichet unique à partir de 1995. Hein, dites-moi si je me trompe, mais il me semble que c'est dans cette période-là. Hein.
4: Effectivement, excusez-moi, c'est 1995 et pas 1998.
0: Voilà, donc parfait. Donc on comprend bien. Donc,

0: éviter aux personnes finalement qu'elles ne sombrent dans la précarité, hein, et c'était l'objectif de la procédure. Alors on se dit, mais ok, mais où se situe l'économie sociale et solidaire là-dedans? Alors peut-être faut-il rappeler que Crésus, le tout premier Crésus, Crésus Alsace, la première association, est née en 1992, c'est-à-dire 2 ans après la loi Neyers qui a mis en place la procédure. Et pourquoi cette association Crésus est née? Ben, tout simplement pour répondre aux lacunes de cette procédure, en se disant, il faut se rassembler, la société civile elle a un rôle à jouer aussi pour dire, ben, nous, on voit comment cette procédure agit sur le terrain, il y a encore du travail à faire, associons-nous pour faire remonter ce que nous voyons et participer aussi à la réforme de cette procédure dans un sens plus protecteur pour le citoyen. Hein, donc ça, c'est vraiment important. On le dit, on est dans le mois de l'économie sociale et solidaire et on voit que cette économie sociale et solidaire, avant qu'elle ne soit mise à l'honneur encore, puisqu'en 1992, on ne parlait pas encore comme ça de l'économie sociale et solidaire, eh bien, elle avait déjà un rôle à jouer dans la procédure, notamment à travers Crésus. Alors, Monsieur Guise, vous voulez rajouter quelques éléments peut-être sur cette période 1990-2002?
1: Sur cette période, il faut surtout voir que l'objectif, c'était de trouver une recherche de solutions amiables, mais surtout, c'était de permettre aux créanciers de retrouver tout ou partie de leur somme due. C'était surtout, l'importance était attachée au recouvrement des créances pour les créanciers. Donc, il n'y avait pas de limitation dans la durée des mesures qui étaient mises en place.
0: D'accord. Donc, l'idée, c'était vraiment aussi voilà, de trouver un juste équilibre, à la fois en protégeant le consommateur, on va dire, ou le citoyen en difficulté financière, et les créanciers qui sont en droit de retrouver leur argent qu'ils ont prêté d'une certaine manière ou pour lesquels il y a eu des impayés. Hein. Donc c'était vraiment l'esprit.
1: Voilà, c'est tout à fait ça. C'était de permettre aux créanciers, ben, comme on a dit, de retrouver tout ou partie des sommes dues.
0: Alors c'était...
1: Ce qui parfois posait des problèmes, c'est ce qui explique l'évolution aussi législative, c'est pour les personnes qui n'avaient pas de capacité de remboursement.
0: Bien sûr. Alors, il faut quand même rappeler que aujourd'hui, alors je fais un bond en avant, hein, mais aujourd'hui, ça reste dans l'esprit de la loi, à la fois protéger et procéder aussi au paiement des créanciers dans la mesure des possibilités de la personne.
1: Tout à fait. C'est un équilibre qu'on doit trouver entre, d'une part, l'intérêt des créanciers de recouvrer leurs créances et, d'autre part, pour les personnes d'arriver à sortir un jour de leur situation de surendettement. Et puisque vous avez fait un bond en avant dans la procédure, maintenant l'idée c'est qu'une personne ne soit pas en situation de surendettement ad vitam aeternam, c'est-à-dire de façon éternelle, quoi.
0: Oui. Bien sûr. Et donc, on aura l'occasion d'évoquer la question de la durée de remboursements qui peuvent être prévus, la durée des plans. Alors, pour résumer un peu sur la période 1990-2002, donc, on a bien compris la loi Neyers 1989, même 31 décembre, qui crée la procédure. Ensuite, il y a la loi du 8 février 1995, hein, qui fait de la Banque de France le guichet unique pour le dépôt des dossiers. Il y a également la loi du 28 juillet 1990, relative à la lutte contre les exclusions qui introduit finalement pour les commissions de surendettement la possibilité de suspendre l'exigibilité des créances, hein, autres qu'alimentaires, c'est bien cela?
1: C'est tout à fait cela, oui.
0: Voilà. Donc pour une durée, alors c'était à l'époque une durée maximale de 3 ans hein, en l'absence de ressources de biens saisissables de nature à permettre d'apurer toute partie de la dette du débiteur. Donc là on a vraiment le cadre hein, légal.
1: Et je précise qu'à l'issue de ce moratoire de 3 ans, si le débiteur restait insolvable, la commission pouvait recommander par un avis spécial et motivé l'effacement total ou partiel des créances autres qu'alimentaires ou fiscales.
0: D'accord. Donc on voit qu'il y avait vraiment des éléments précis qui étaient mis en place. Alors Pauline, juriste fédérale à Crésus, vous voulez ajouter des...
2: Un unique point, on voit dès cette évolution qu'on va vers une protection de plus en plus importante du débiteur et la volonté finalement de l'État de permettre aussi au débiteur d'avoir une seconde chance.
0: Tout à fait. Alors, au-delà de l'aspect juridique hein, qui va dans une protection toujours plus forte, hein, on le constate, du citoyen, Quel est le profil finalement des personnes qui déposent un dossier de surendettement dans cette première période 1990-2002? Monsieur Guise, est-ce que vous pouvez nous éclairer sur ce point-là?
1: Alors, à l'époque, on parlait de surendettement actif parce que c'était lié à la forte croissance des crédits à la consommation. Donc on était sur une époque où les crédits à la consommation s'étaient fortement développés dans les années 80. Et par rapport à ces crédits à la consommation, on avait surtout des personnes qui n'étaient plus en mesure de faire face à leur remboursement. C'est pour ça que la loi a été mise en place pour justement pallier à ce surendettement dit actif.
0: D'accord. Alors quand on parle de surendettement actif, on se dirait, mais à contrario, est-ce qu'il existe un surendettement passif ?
1: Justement, la procédure a de plus en plus évolué pour tenir compte d'un surendettement passif qui, lui, est plus lié en fait à des accidents de la vie, perte d'emploi, chômage, séparation, qui fait que les personnes se retrouvent du jour au lendemain avec une baisse très importante de leurs ressources et qui ne peuvent plus faire face à leurs dettes. Donc c'est une opposition entre un surendettement actif et un surendettement dit passif.
0: Alors, c'est une position qui est présentée par la Banque de France, hein, sur l'endettement actif et passif. Alors, c'est vrai qu'à Crésus, on a une vision aussi un peu, je dirais, on a pris un peu de recul par rapport à ce type de présentation. Pourquoi ? Parce que on fait tout porter, finalement, toute la responsabilité un peu sur, alors, soit sur la malchance, hein, ça c'est le surendettement passif, hein, les aléas de la vie, ou sur le comportement du citoyen, c'est le surendettement actif, qui aurait un peu abusé des crédits. Il y a quand même un élément dont on ne parle pas en présentant les choses ainsi, c'est la responsabilité du monde bancaire aussi, qui a distribué massivement du crédit, vous l'avez dit, hein, monsieur Guise, à partir des années 1980. Et cette responsabilité-là des banques, elle apparaît pas ou elle transparaît pas quand on parle de surendettement actif ou passif.
1: Il était prévu aussi que dans la procédure de surendettement, on puisse tenir compte aussi du comportement des banques dans l'octroi des crédits. Et c'est pour ça que la législation par la suite a évolué pour justement introduire, c'est ce qu'on verra dans la troisième période, la notion de crédit responsable et éviter une distribution du crédit qui soit, comment dire, trop laxiste.
0: D'accord, donc il y a quand même une prise en compte, je dirais, du comportement de la banque dans la distribution du crédit, etc. Si une banque distribue 5 crédits à la consommation à un client, tout en sachant que ce client n'est pas solvable, effectivement, ça va influencer aussi le regard de la commission.
1: Justement, c'était la fameuse question qui avait beaucoup soulevé de débats à l'origine, c'était la notion de bonne ou de mauvaise foi.
0: Oui.
1: Savoir si une personne qui avait contracté de nombreux crédits était de bonne ou de mauvaise foi. Donc aujourd'hui, la question se pose plus dans ces termes, parce que souvent on constate qu'une personne contractait un premier crédit, elle contactait un second crédit pour faire face au premier, et elle rentrait dans une spirale infernale, quoi. Donc c'est pour ça que cette notion de bonne ou mauvaise foi aussi est importante à prendre en considération.
0: Oui.
1: Alors, même si aujourd'hui, la part de la procédure au niveau de la bonne et de la mauvaise foi, les recevabilités pour mauvaise foi, c'est un pourcentage très faible en termes de nombre de dossiers présentés. Et le distinguo entre surendettement actif et surendettement passif, à l'heure actuelle, n'a plus cours, comme on le verra tout à l'heure par rapport à la dernière période. On est vraiment maintenant que sur du surendettement, dirons-nous, plutôt passif.
0: D'accord. Alors peut-être je vais poser une question à la juriste fédérale, Pauline Dujardin, donc sur la question finalement de la bonne foi, celle-ci, ou en tout cas le risque de se voir écarté de la procédure pour mauvaise foi. Donc ça, c'était une condition qui existait dès l'origine et qui est maintenue aujourd'hui, c'est ça ?
2: Qui est maintenue aujourd'hui. Alors ce qu'il faut savoir, hein, c'est que la bonne foi se présume. Hein, la personne qui invoque la mauvaise foi d'un débiteur doit pouvoir le prouver, et on voit une très bonne évolution au niveau des commissions de la Banque de France qui effectivement rejettent un nombre très, très réduit de dossiers pour cette raison. Après, il faut quand même faire une distinction entre l'appréciation de la bonne foi par la Banque de France. Encore une fois, aujourd'hui, on a très peu de décisions dès le dépôt d'irrecevabilité pour mauvaise foi, avec l'appréciation par les tribunaux. Lorsqu'on a une contestation par un créancier de la bonne foi du débiteur, c'est le juge qui va se positionner sur la bonne foi ou la mauvaise foi. Et c'est une notion qui est très compliqué parce que c'est un mix entre de la bonne foi contractuelle. Le débiteur était-il de bonne foi quand il a contracté le crédit ? La bonne foi procédurale ? Le débiteur est-il de bonne foi aujourd'hui lorsqu'il dépose le dossier, lorsque le juge va se positionner sur cette question de bonne foi ? Et en fait, ce qu'on constate aujourd'hui au niveau de la jurisprudence de la Cour de cassation, c'est qu'elle laisse une grande liberté au juge de décider de la bonne foi ou de la mauvaise foi. Donc d'un tribunal à l'autre, vous allez avoir des façons d'envisager la bonne foi et la mauvaise foi très différentes. En tout cas, ce qu'il faut que les gens se disent, et c'est très important, ce n'est pas parce qu'on a été considéré de mauvaise foi une fois qu'on le sera ad vitam aeternam. Il y a la possibilité d'apporter, notamment devant le juge, des éléments expliquant que on était peut-être de mauvaise foi au moment de la contractualisation du crédit, mais qu'on a essayé par tout moyen de régler ses dettes et qu'on est aujourd'hui de bonne foi.
0: Très bien.
2: Concernant cette question du surendettement actif et passif, je pense qu'aujourd'hui, ce dont il faut avoir conscience, en tout cas nous, ce qu'on constate au niveau de nos accompagnements chez Crésus, c'est que parfois, ce surendettement actif et ce surendettement passif, les deux vont se nourrir. On va avoir des problèmes financiers qui vont pouvoir entraîner des problèmes moraux et psychologiques qui vont vous entraîner dans la spirale du surendettement, éventuellement dans la perte d'emploi.
0: D'accord. Merci pour ces précisions. Monsieur Guise, vous voulez intervenir par rapport à l'intervention de Pauline Dujardin ?
1: Je vais rebondir sur ce qu'elle a dit, effectivement, sur la notion de bonne et de mauvaise foi. Effectivement, une personne peut très bien être déclaré de mauvaise foi par les magistrats, parce que les créanciers peuvent amener devant le tribunal des éléments d'information que nous, en tant que commission de surendettement, nous n'avons pas. Un exemple type, dans les renégociations de crédit, il est souvent stipulé que la personne ne doit plus contracter de nouveaux crédits. C'est un exemple pour lequel la mauvaise foi peut être tenue. Mais si la personne, par exemple, aujourd'hui est déclarée de mauvaise foi et qu'elle fait des efforts au niveau de son budget pour arriver à rembourser tout, en partie ses créanciers, ça peut, lors d'un dépôt de dossier, nouveau dossier, on réexamine sa situation et à ce moment-là, le dossier peut être déclaré recevable pour la notion de bonne foi. Et par rapport aussi à ce qui a été dit, je rebondis sur le fait que souvent, les situations de surendettement, c'est les personnes en situation de fragilité et qui entraînent aussi des conséquences sur le plan familial.
0: Oui, c'est important de le souligner et je crois qu'on aura l'occasion de s'en rendre compte dans quelques minutes à travers un nouveau témoignage de personnes qui a pu bénéficier d'une procédure de surendettement. Alors ce que je vous propose, c'est qu'on conclue sur cette première période. On a bien compris que c'est vraiment le démarrage de la procédure 1990-2002, que le profil des personnes qui déposent, c'est plutôt un profil de personnes qui ont accumulé des crédits suite à cette ouverture des crédits en 1980 et qui a effectivement entraîné les gens vers le chemin du surendettement et que le guichet unique de la Banque de France, c'est 1995 avec des premières réformes en 1998. Donc restez bien avec nous, on va enchaîner avec un témoignage d'une personne accompagnée par Crésus et on reprendra ensuite pour l'histoire de cette procédure, merveilleuse histoire, pour enchaîner sur la deuxième période. A tout de suite.
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0: Alors nous avons sur Radio Crésus le témoignage d'Alain, qui est à l'antenne actuellement. Alain, bonjour.
4: Oui, bonjour.
0: Voilà, alors vous êtes sur Radio Crésus pour cette émission spéciale Radio Crésus sur le mois de l'économie sociale et solidaire. Et nous parlons à la fois de l'histoire de la procédure de surendettement, mais aussi de comment vivent aujourd'hui des personnes qui sont dans votre situation. Comment vous vivez finalement cette procédure de surendettement. Alors tout d'abord, première question, pourquoi est-ce que vous avez décidé de déposer un dossier de surendettement ?
4: Alors tout simplement parce que j'ai à un moment ou à un autre dans ma vie, j'ai très mal géré tout ce qui se passait autour de moi, ça veut dire faire un crédit à gauche, faire des endettements à droite, faire confiance à des personnes avec qui j'ai fait un regroupement de crédit, et puis à un moment donné, ça m'a passé par-dessus la tête, et puis j'ai plus rien géré du tout, et puis donc c'est la situation aujourd'hui qui fait que j'ai dû faire un dossier pour le surendettement.
0: D'accord, donc si je comprends bien, c'est finalement l'accumulation des crédits.
4: Oui, tout à fait.
0: Qui était fait en fait lié à, un peu aux relations que vous avez pu avoir et à un contexte qui a favorisé cette accumulation des crédits et comme vous disiez qui vous a passé au-dessus de la tête, c'est-à-dire que vous aviez la tête sous l'eau en gros après.
4: Tout à fait, c'est complètement ça. Hein. C'est que à un moment donné, je n'ai plus rien géré du tout et puis voilà et ça fait que voilà, ben, j'ai dû me retourner là, chez Crésus pour avoir déjà une aide et puis de savoir ce qu'il fallait faire. Quoi.
0: D'accord. Alors, est-ce que vous aviez connaissance, comment vous aviez connaissance de cette procédure, qu'elle existait ?
4: Oui, par rapport à ça, donc j'ai une amie qui m'a conseillé de justement d'aller chez Crésus Strasbourg pour pouvoir faire des démarches, quoi. Hein.
0: D'accord. Alors, j'ai avec moi Pauline Dujardin, qui est juriste au réseau Crésus, hein, au
2: bonjour,
0: réseau
2: Alain. Fédéral.
4: Oui, bonjour.
0: Voilà, qui pourra vous apporter aussi des précisions sur la procédure si vous avez quelques questions à ce sujet. Alors, aujourd'hui, vous avez déposé le dossier. Où en est le dossier ? À quelle étape se trouve-t-il aujourd'hui ?
4: Alors, aujourd'hui, donc, j'ai effectivement eu 2-3 petits échanges avec la Banque de France, qui d'ailleurs s'en occupe très bien. Au départ, le dossier a été admis, hein, il n'y a pas de souci de ce côté-là. Donc là, je suis en attente. Et juste pour vous dire que là, bon, il y a eu un petit détail qui n'est pas tout à fait clair. Donc, je suis aujourd'hui en attente et je suis en convocation pour le... Attendez, je ne raconte pas de bêtises, il me semble, ça doit être le 1er décembre. Je suis convoqué au tribunal de Molsheim pour un litige qui est encore ouvert avec une ex-compagne, quoi.
0: D'accord. Donc ça n'a rien à voir à proprement parler avec le dossier lui-même.
4: Alors si, c'est tout à fait ça, c'est qu'à un moment donné, on a stipulé une somme qui a été payée, puis bon, elle conteste cette somme-là, quoi.
0: D'accord, donc elle est créancière, c'est ça ?
4: Non, du tout, c'est tout à fait autre chose, mais c'est une somme qui faisait partie d'un regroupement de crédit, mais bon, c'est voilà, il y a eu un malentendu, moi j'ai les pièces, les dossiers, sur moi il n'y a pas de souci, donc ça passera, quoi.
0: Oui, alors peut-être que Pauline pourra nous éclairer, je pense que vous en êtes à l'étape de l'état détaillé des dettes, c'est peut-être ça que vous avez contesté.
2: Alors c'est vous qui avez contesté l'état détaillé des dettes que vous avez reçu par la Banque de France ?
4: Ben oui, parce qu'à un moment donné, je me suis retrouvé là en me disant « Oui, mais il faudra voir comment payer cette fameuse dette. » Donc, je ne vais pas donner le chiffre, hein, parce que voilà, ça n'intéresse personne. Et puis, j'ai dit « Ben non, bien sûr que je vais contester, puisque cette dette-là, elle a été payée en 2015. »
2: Tout à fait. Alors, ce qu'il faut savoir, hein, dans la situation d'Alain, la procédure de surendettement, elle va commencer par la recevabilité. Comme nous l'a indiqué Alain, c'est l'admission du dossier, hein, par la procédure. Et donc, à partir de là, la protection du débiteur. Il ne peut plus être poursuivi, il ne peut plus y avoir de saisie sur son patrimoine. L'état détaillé des dettes, c'est la deuxième étape. Quelle est cette étape ? Au moment de la recevabilité, la Banque de France va informer le débiteur de son acceptation à la procédure et de sa protection, et informer également les créanciers, petit 1, que le débiteur est recevable à la procédure de surendettement, qu'aujourd'hui il a l'interdiction de payer ses dettes, ses dettes seront rééchelonnées dans le cadre des mesures imposées, ça c'est une étape après, et demande à chaque créancier combien le débiteur lui doit. Les créanciers ont 30 jours pour répondre à cette question. Et par rapport à cette réponse des créanciers, la Banque de France va établir un état détaillé des dettes qui reprend les montants qui sont dus par le débiteur. Cet état détaillé des dettes peut faire l'objet d'une contestation par le débiteur, et c'est ce qui vous arrive à Alain, lorsque le créancier indique une somme et que le débiteur considère que cette somme n'est pas due. Et à ce point-là, c'est un juge qui va être saisi, le juge des contentieux de la protection, et qui va apprécier si la dette est due ou non et à quel niveau.
0: Très bien Pauline, merci pour ces précisions. Ultime précision, il y a un délai pour agir à partir du moment où l'état des dettes est notifié à la personne en situation de surendettement. Elle a quel délai pour agir ? 20 jours.
2: Hein. 20 jours à compter de la réception du courrier, tout à fait.
0: Voilà. Voilà, Alain. Donc, oui, c'est important de le rappeler. Hein. Donc, on voit que là, vous êtes dans une étape où les choses vont être clarifiées sur l'état de vos dettes. Et ensuite, la commission pourra s'intéresser véritablement à la mise en place soit d'un plan de désendettement, si vous avez une capacité de remboursement, soit éventuellement proposera l'effacement des dettes si vous n'avez aucun montant de remboursement possible au regard de votre situation et que cette situation ne peut pas s'améliorer sur l'avenir. Sinon, ça sera plutôt un moratoire, ce qu'on appelle un moratoire, hein, qui permet effectivement de figer les dettes pendant 24 mois maximum. Alors, Alain, comment psychologiquement vous avez vécu cette procédure avant d'entrer dans la procédure et pendant la procédure? Comment votre état d'esprit était-il ou est-il aujourd'hui?
4: C'est-à-dire que ça va trop bien, hein, puisque ça m'emmène dans plein de je suis en stress, hein, on n'arrête pas d'y penser, on essaie de trouver des moyens, on essaie de comprendre, encore que voilà, je me donne énormément de fautes à moi-même parce que j'ai fait confiance à des personnes. Voilà, c'est une question, c'est une autre histoire, mais oui, c'est pas évident. Et puis moi ce qui est très difficile, c'est d'avoir très très très mal géré tout ce qui s'est passé, quoi.
0: Bien sûr. Alors, est-ce que vous pouvez dire que pour vous la procédure de surendettement est nécessaire et utile
4: par rapport à ma situation?
0: Oui.
4: Ah oui, je suis obligé, bien sûr, oui.
0: Bien sûr.
4: Moi, je pense qu'il faut surtout pas hésiter. À un moment donné, quand on voit vraiment que ça ne m'a plus, il faut surtout pas hésiter de trouver de l'aide ou de chercher de l'aide. Hein.
0: Bien sûr. Et si cette procédure n'avait pas existé, comment vous auriez vécu les choses?
4: Ah, j'aurais coulé, hein.
0: Oui.
4: Ah ouais, là, je serais pas là en train de vous téléphoner, hein, ou de vous faire une interview ou autre chose, hein, parce que bon, il y avait déjà des étapes qui étaient très fortes, hein, ils étaient déjà, on a déjà essayé de me dire au travail que voilà, faut trouver une solution parce que sinon, ils iraient chercher les sous comme ils peuvent, quoi. Hein.
0: Bien sûr, oui, tout à fait.
4: Voilà, donc là, on n'avait plus de solution, et puis, vous savez, à un moment donné, quand vraiment on est au...
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0: Bonjour, Flash Info Conso, Crésus, le cautionnement, un acte important. Marilyn Wächter, pouvez-vous nous parler du cautionnement? Jean-Emmanuel Medina, bonjour. Vous nous apporterez des précisions dans ce flash info conso. À vous, Marilyn.
5: Le cautionnement est un contrat qui permet à une personne, qu'on appelle la caution, de se porter garantie du paiement de la dette d'une autre personne qui est considérée comme le débiteur principal. C'est un engagement accessoire à un contrat qui relie le débiteur principal à son créancier. Il ne faut pas confondre le cautionnement, qui est un acte, et la caution, qui est une personne. Alors, quel est le principe du cautionnement?
6: Quand un emprunteur ne rembourse plus son prêt, le prêteur réclame à la caution le remboursement des sommes restant dues à la place de l'emprunteur. L'engagement dépend du type de cautionnement choisi. Concernant la caution simple, le créancier engage d'abord des poursuites contre l'emprunteur avant de s'adresser à la personne qui se porte caution. Concernant cette fois-ci la caution solidaire, la personne qui se porte caution est engagé à payer la dette du débiteur dès le premier incident de paiement. Il faut savoir que ce second type de caution est généralement privilégié par les établissements bancaires.
5: Est-ce que tout le monde peut être caution?
6: En effet, les personnes privées ayant la capacité juridique, ainsi que les personnes morales, sociétés spécialisées, mutuelles de santé, peuvent se porter caution. Les mineurs, en revanche, donc les mineurs ou les majeurs protégés ne le peuvent pas.
5: Le cautionnement demande-t-il un formalisme particulier?
6: Le cautionnement doit être effectué par écrit. Il doit toujours mentionner le type de cautionnement, comme on vient de le voir, simple ou solidaire. L'offre de crédit doit être adressée par courrier à la caution. Elle doit comporter l'ensemble des mentions obligatoires et ne peut être signée avant l'expiration d'un délai de 10 jours. Lorsqu'une personne se porte caution par un acte sous sein privé, c'est-à-dire sans l'intervention d'un notaire, elle doit rédiger de sa propre main, dans l'acte, un texte relatif à son engagement de rembourser le créancier en cas de défaillance de l'emprunteur dans la limite d'une somme définie précisément et pour une durée déterminée.
5: Et de son côté, le prêteur, lui aussi, a-t-il des obligations?
6: Bien entendu, le prêteur a des obligations importantes et il doit d'abord vérifier les capacités de recouvrement de la personne qui se porte caution. Car en cas de défaillance de l'emprunteur, si aucune vérification n'a été faite et que la caution n'a pas de patrimoine suffisant au moment où surviennent les difficultés financières de l'emprunteur, le prêteur ne pourra pas demander à la caution de se substituer aux obligations du débiteur. Il existe aussi une obligation d'information périodique. En effet, tous les ans, avant le 31 mars de chaque année, le prêteur professionnel doit informer la caution du montant, du capital, des intérêts, des frais et des commissions restant à courir au 31 décembre de l'année précédente, ainsi que le terme de sa garantie. À défaut de le faire, et en cas de défaillance de l'emprunteur, la caution ne paiera que le capital sans les intérêts ou les pénalités de retard dues.
5: Que se passe-t-il pour la caution en cas de surendettement de l'emprunteur ?
6: En cas de surendettement de l'emprunteur, la caution est informée, d'une part, de tout incident de paiement caractérisé, par exemple une mensualité impayée, et d'autre part, du dépôt d'un dossier à la commission surendettement. Dans ce cas, la caution doit, dans un délai de 30 jours, justifier des sommes qu'elle a déjà payées à la place de l'emprunteur et fournir à la commission de surendettement toutes les informations complémentaires utiles. Alors, il faut le savoir que dans le cadre des procédures sur endettement, la caution est protégée lors de l'établissement d'un plan conventionnel de redressement établi par la Banque de France. En revanche, ni les mesures arrêtées par le juge, ni les mesures recommandées par la commission de surendettement, ni même la procédure de rétablissement personnel ne met la caution à l'abri des poursuites des créanciers.
5: Alors, les remises de dette de l'emprunteur modifient-elles l'engagement de la caution ?
6: Alors, il faut savoir que les remises de dette accordées à l'emprunteur ne modifient pas l'engagement de caution. Toutefois, si l'appel en paiement plonge la caution financièrement dans une situation relativement difficile, elle pourra, et il faudra prouver à son tour, qu'elle est dans une situation de surendettement du fait de l'appel en paiement.
5: Que se passe-t-il lorsque la caution paye à la place du débiteur ? Alors, est-ce qu'il existe des recours contre le débiteur défaillant ?
6: Oui, il existe des recours. La caution qui paye à la place du débiteur récupère tous les droits, privilèges et actions qu'avait le créancier contre le débiteur ou les tiers. Cependant, il existe deux cas possibles pour lesquels la caution perd ses recours à l'encontre du débiteur. C'est-à-dire lorsque la caution paye le créancier sans avertir le débiteur qui a lui-même également payé. Et deuxième cas, c'est lorsque la caution paye alors qu'elle n'était pas poursuivie et sans en avertir le débiteur, alors que ce dernier pouvait faire valoir une cause éteignant sa dette.
5: Dans quel cas le cautionnement prend-il fin ?
6: Plusieurs événements peuvent mettre fin au cautionnement, et notamment le paiement de la dette par le débiteur, la remise de la dette, c'est-à-dire que le créancier renonce à la sûreté et libère la caution, la prescription, et enfin la novation, c'est-à-dire la substitution d'une autre caution acceptée par le créancier.
7: Merci beaucoup Jean-Emmanuel Medina, Marilyn Blechter pour ces précisions. À bientôt sur Radio Crésus.
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1: Vous êtes avec Radio Crésus, avec un flash info conso présenté par Régis Alter à l'antenne et Marilyn Wächter de la Chambre de consommation d'Alsace. Nous arrivons avec un sujet sur les huissiers de justice. L'huissier de justice exerce une profession souvent source de crainte et d'appréhension. Cette peur et cette impopularité sont principalement dues à une méconnaissance de cette profession, de ses règles et de ses limites. Il est donc essentiel de disposer des informations principales concernant les droits et obligations de la profession d'huissier. Marilyn, qu'est-ce qu'un huissier de justice ?
2: Alors, l'huissier est un officier public et ministériel. Alors, ça signifie qu'il est titulaire d'une fonction qui lui est attribuée par l'État et qu'il est nommé par décision d'un ministre. Dans le cas présent, il s'agit du ministre de la Justice. Alors, l'huissier exerce une profession libérale et il doit obligatoirement avoir la nationalité française, ne jamais avoir été condamné pénalement ou disciplinairement, et évidemment, il ne doit pas avoir déposé de dossier de faillite personnelle.
1: Alors, pouvez-vous nous expliquer quelles sont les missions d'un huissier de justice ?
2: Le champ d'action d'un huissier de justice est assez vaste, mais on peut le diviser principalement en deux types de missions. D'une part, l'huissier peut agir en dehors de la prise de toute décision de justice. Dans ce cas, sa mission sera surtout une mission de conseil et de constatation. Mais d'un autre côté, il peut aussi agir suite à la prise d'une décision de justice. Dans ce cas, il est plutôt l'auxiliaire des tribunaux.
1: Alors, quel est le rôle d'un huissier de justice dans un cadre extrajudiciaire ?
2: Lorsque l'huissier agit sans pouvoir se prévaloir d'une décision de justice, son rôle est multiple et il ne sera pas uniquement centré sur le recouvrement de sommes d'argent. Donc, dans un contexte extrajudiciaire, l'huissier va pouvoir apposer des scellés ou effectuer un inventaire suite au décès d'une personne, mais il pourra aussi accomplir des actes d'information pour lesquels l'envoi d'un simple courrier recommandé avec accusé de réception n'aurait pas été suffisant. Ce sera le cas notamment pour notifier un licenciement ou pour le recouvrement de loyers impayés. Mais dans ce même cadre extrajudiciaire, l'huissier va aussi établir des constats d'après ce qu'il observe, donc soit en se rendant dans un lieu précis, ou alors en effectuant des captures d'écran sur un ordinateur ou sur un téléphone mobile. L'huissier peut aussi faire des constats dans le cadre d'un état des lieux pour un contrat de bail. Et enfin, toujours dans ce cadre hors décision de justice, l'huissier peut délivrer des sommations de payer à un débiteur. Dans ce cas, il ne pourra pas pénétrer chez ce débiteur sans son accord ou effectuer des saisies.
1: Et quel est le rôle d'un huissier de justice dans un cadre judiciaire ?
2: Alors, dans un tel contexte, l'huissier d'abord dispose d'une décision de justice et il est chargé de la faire exécuter. Dans ce cas, il doit procéder aux saisies et éventuellement aux expulsions nécessaires à la réalisation de la décision du tribunal. Donc, si jamais la personne qui a été condamnée en justice se montre réticente, dans ce cas-là, l'huissier va demander le concours des administrations pour obtenir des renseignements complémentaires sur le domicile, sur l'employeur du débiteur, sur son compte bancaire, etc. Et il peut aussi, dans ce cadre, demander l'appui des forces de l'ordre, donc la police ou la gendarmerie.
1: Un créancier peut-il faire appel à n'importe quel huissier de justice sur le territoire français ?
2: Non, en fait, la fonction de justice implique le respect de règles de compétences territoriales. Donc il ne peut pas agir valablement s'il n'intervient pas sur une commune qui dépend du tribunal de grande instance compétent pour la ville où l'huissier a domicilié son étude. Donc toute action qui est effectuée en dehors de sa compétence territoriale sera une action sans effet.
1: Et dites-moi, quand est-ce qu'un huissier peut-il saisir le mobilier d'un débiteur ?
2: Alors, une saisie de mobilier va intervenir lorsque l'huissier possède une décision de justice qui condamne un débiteur au paiement d'une somme et que les revenus de la personne ne sont pas suffisants pour procéder au paiement. La saisie doit permettre de procéder au remboursement intégral de la dette. Donc dans ce cadre, dans un premier temps, l'huissier va se rendre chez le débiteur pour dresser un inventaire du mobilier. Il remet un acte de saisie au débiteur, mais aucun meuble ne pourra être déplacé jusqu'à la vente effective. Et puis, dans un second temps, l'huissier fera procéder à la vente aux enchères du mobilier qui aura été saisi.
1: Pouvez-vous nous préciser quel mobilier peut être saisi ?
2: En principe, tous les biens qui sont considérés comme meubles corporels sont saisissables. Alors, par exemple, un ordinateur, une télévision, une console de jeu sont des meubles corporels. Il existe cependant un certain nombre d'exceptions. Donc des meubles qui, bien qu'ils soient corporels, ne pourront jamais être saisis par un huissier. Alors, ce sera le cas des vêtements, du linge de maison, ainsi que tous les meubles de rangement. Mais c'est également le cas de la literie, des tables et des chaises pour la prise des repas en commun. Ce ne seront pas non plus saisissables tout ce qui est alimentation et les objets de ménage nécessaires pour la conservation, la préparation et la consommation des aliments en question. C'est également le cas pour les produits nécessaires aux soins corporels et à l'entretien de la maison. Ne seront pas non plus saisissables les appareils de chauffage ainsi que les machines à laver. Les livres et objets nécessaires à la poursuite des études ou à la formation professionnelle, ainsi que tout ce qui est objet d'enfant. L'huissier ne peut pas non plus saisir les instruments de travail nécessaires à l'exercice personnel de l'activité professionnelle du débiteur. Il ne peut pas non plus saisir les souvenirs à caractère personnel et familial. Il ne peut pas non plus saisir les animaux d'appartement ou de garde, ainsi que les animaux d'élevage et toute la nourriture nécessaire à cet élevage. Et enfin, il ne pourra pas saisir le poste de téléphone qui permet d'avoir un accès minimum à la téléphonie fixe ou mobile.
1: Voilà, donc nous constatons qu'effectivement la liste est assez longue,
2: oui.
1: Même s'il peut y avoir des exceptions après à cette non-saisie. Hein.
2: Tout à fait.
1: Alors comment un débiteur peut-il contester les actes d'un huissier ?
2: Une personne qui souhaite se plaindre du comportement d'un huissier de justice devra tout d'abord saisir la chambre départementale des huissiers de justice. Cette chambre départementale peut être saisie pour des motifs assez variés, donc par exemple l'absence de réponse aux correspondances qui sont envoyées par le débiteur, les refus répétés de rendez-vous par l'huissier, l'absence de compte-rendu, une difficulté pour établir les comptes. Elle peut aussi être saisie pour une réclamation concernant la taxation des frais ou encore l'absence totale d'explication par rapport à la procédure que l'huissier met en place. Et si le débiteur s'estime en plus victime d'une infraction, comme un abus de confiance, un faux en écriture, etc., il pourra également déposer une plainte ou saisir directement le tribunal compétent.
1: Merci beaucoup Marilyn pour toutes ces informations. Ce flash info conso de Crésus sur les huissiers de justice se termine. À très bientôt. Merci.
2: Merci, au revoir.
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1: Bienvenue sur Radio Crésus pour un nouveau Flash Info Conso. Aujourd'hui, faire réparer son véhicule chez un garagiste.
2: Oui, le garagiste est un professionnel souvent incontournable lorsqu'une voiture tombe en panne. En lui confiant la voiture, on escompte la récupérer en parfait état de marche, avec un coût d'intervention qui sera en principe maîtrisé. Mais il arrive que certains clients puissent rencontrer des problèmes, bon, une facture exagérément gonflée ou un véhicule qui retombe en panne peu de temps après. Alors il existe quelques précautions à prendre pour que tout se passe au mieux.
1: Alors justement, Marilyn Vechter, comment s'assurer du prix de la réparation au moment où l'on dépose son véhicule ?
2: Alors, les prix sont fixés librement par chaque garagiste. Il s'agit d'un secteur qui n'est pas soumis à une réglementation des prix, c'est la libre concurrence. Par contre, les garagistes ont l'obligation d'afficher les prix à la fois à l'entrée du garage, mais aussi dans le hall de réception du public. Alors, il est essentiel de s'y référer avant qu'on fasse toute demande de réparation.
1: Est-ce que le garagiste doit obligatoirement remettre un devis ?
2: Alors, dans le secteur de la réparation automobile, le devis n'est pas obligatoire. On peut remettre un document qui, dans ce cas-là d'ailleurs, s'appelle ordre de réparation, mais ça se fera uniquement si le client en fait la demande.
1: Alors pourquoi est-il important de se faire remettre justement cet ordre de réparation ?
2: Alors c'est un document qui, même s'il n'est pas obligatoire, présente de nombreux avantages pour le client. On peut en citer quelques-uns. C'est d'abord la preuve des réparations qu'on a demandées au garagiste. Ça peut éviter de se voir facturer des réparations non demandées. Ça servira également à établir la responsabilité du garagiste si ce dernier n'a pas effectué toutes les réparations que l'on demande, ou encore ça permet de fixer un délai de réparation.
1: Et le garagiste a-t-il l'obligation de prêter un véhicule pendant le temps des réparations ?
2: Alors non, le garagiste n'a jamais l'obligation de prêter un véhicule, en tout cas pas gratuitement. Il va le faire si le client dispose d'une assurance qui permette de prendre en charge le coût d'un véhicule de remplacement, ou alors le client peut lui négocier directement avec le garagiste le prêt d'un tel véhicule, mais évidemment à ce moment-là, il s'agira de négocier aussi le prix du prêt. Ça ne se fera pas gratuitement.
1: Alors justement, sur la question du prix, la facture est-elle obligatoire ?
2: Alors, la facture va être obligatoire pour le garagiste à partir d'un montant minimum de 25 euros. Et elle devra être établie en double exemplaire. Elle devra être établie en double exemplaire et mentionner les détails de chaque prestation qui ont été effectuées par le garagiste, avec un décompte détaillé, notamment au niveau des pièces, de tous les produits utilisés. Et il devra également figurer le mode de calcul pour tout ce qui est main-d'œuvre.
1: Et si cette facture, finalement, comprend des réparations que je n'ai pas demandées, que se passe-t-il ?
2: Alors, les moyens d'action du client dans ce cas-là ne seront pas les mêmes, justement, selon qu'un...
1: Qu'on nous a remis un ordre de réparation.
2: Parce que donc les moyens d'action du client ne seront pas les mêmes selon qu'on a remis un ordre de réparation ou pas. Effectivement, quand un ordre de réparation, décidément, quand un ordre de réparation a été établi, le garagiste ne pourra pas réclamer la facture des prestations supplémentaires qui ont été faites sans l'accord du client. Par contre, quand il n'y a pas d'ordre de réparation, ça sera très difficile au client de contester parce qu'il ne pourra pas prouver réellement le nombre de réparations demandées.
1: Et que faire si le véhicule ne fonctionne pas malgré les réparations ?
2: Alors, comme tout professionnel, le garagiste va être soumis à ce qu'on appelle une obligation de résultat. C'est-à-dire que lorsqu'on lui remet un véhicule en panne, il doit être capable de le restituer en parfait état de marche. Et si ça n'est pas le cas, si le véhicule ne fonctionne toujours pas, le garagiste va être présumé responsable de la nouvelle panne. Ce qui va l'obliger à indemniser son client de tous les frais liés à la prise en charge du véhicule pour une nouvelle réparation, et ça va également l'obliger à prendre en charge tous les frais de la nouvelle réparation. Le garagiste ne peut contester sa responsabilité dans le cadre de l'obligation de résultat que s'il peut prouver que la nouvelle panne n'a eu aucun lien avec son intervention.
1: Et ceci par une expertise.
2: Tout à fait.
1: Alors, le garagiste a-t-il l'obligation de remettre les pièces défectueuses remplacées au client ?
2: Oui, en principe, le garagiste doit toujours remettre les pièces défectueuses à son client, sauf si la réparation se fait dans le cadre d'une assurance qui prend en charge cette réparation, ou alors si on fait un échange standard.
1: On sait que les garagistes sont soumis à une obligation de sécurité. Alors qu'est-ce que cela signifie ?
2: Alors, l'obligation de sécurité va impliquer que le garagiste puisse restituer le véhicule non seulement en parfait état de marche, mais aussi sans aucun risque pour la circulation automobile. Si le garagiste effectue une mauvaise réparation qui provoque un accident, il va devoir dédommager bien sûr son client de tous les frais, que ce soit matériel ou corporel, mais également indemniser tout tiers qui aurait été impliqué dans cet accident.
1: Et que faire si le véhicule est endommagé pendant qu'il est au garage ?
2: Alors, quand un garagiste conserve un véhicule pour des réparations, il doit remplir ce qu'on appelle un contrat de dépôt, c'est-à-dire qu'il va avoir la surveillance du véhicule et qu'il est responsable de tous les dommages que pourrait subir le véhicule pendant qu'il en a la garde, bon, des rayures, des bosses, etc. Il devra donc indemniser le client si jamais un dommage est occasionné, et il est également responsable en cas de vol d'objets qui étaient présents dans le véhicule qui est sous sa garde, si effectivement, il n'a pas surveillé correctement le véhicule.
1: Eh bien, merci pour toutes ces informations, Marine Wächter de la Chambre de consommation d'Alsace. À très bientôt pour un prochain Flash Info Conso.
2: À bientôt, merci.
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1: Bienvenue sur Radio Crésus pour ce nouveau Flash Info Conso. Avec nous, Marilyn Wächter, responsable juridique à la Chambre de Consommation d'Alsace. Bonjour Marilyn.
2: Bonjour.
1: Et à l'antenne Régis Alter de Crésus Alsace. Alors, la thématique d'aujourd'hui, le nouvel extrait standard des tarifs de banque. La comparaison du coût des services de banque est-elle possible? Alors, il faut savoir que depuis avril 2011, les banques se sont engagées à afficher le tarif concis de 10 services les plus communément utilisés par les clients. Cette information est-elle vraiment suffisante pour arrêter son choix sur tel ou tel établissement de banque?
2: Alors, où trouver cet extrait standard des tarifs?
1: Alors, cet extrait standard des tarifs, on peut y avoir accès de deux façons. Soit sur les plaquettes tarifaires de l'établissement, soit sur son site internet. Et je vous propose de voir en détail chacun de ces 10 services de référence.
2: Que peut-on dire sur le premier service de référence, c'est-à-dire l'abonnement permettant de gérer ses comptes par Internet?
1: Alors, selon les banques, le coût de ce service varie de 0, c'est-à-dire qu'il est gratuit, à 36 euros par an. Sachant que vous trouverez beaucoup de banques où ce service n'est aujourd'hui plus payant. Environ 68 établissements sur les 126 référencés. Alors attention, car comme l'annonce le premier rapport de l'Observatoire des tarifs bancaires, les niveaux de services proposés par les établissements sont variables et vont de la simple consultation des comptes à des services de virement, voire même des services de transactions boursières.
2: Que s'étend sur le deuxième service au tarif affiché, c'est-à-dire les alertes SMS sur la situation du compte?
1: Alors ce service vous coûtera au plus cher et par mois environ 5 euros ou sera gratuit auprès d'autres banques. Ce service vous permet d'être informé par SMS, par exemple, du solde d'un compte, selon une périodicité choisie, d'un dépassement du découvert autorisé ou encore de la position d'un compte lorsqu'un seuil défini est atteint. Là encore, les offres de ce service sont très variées. Il faudra bien vérifier l'étendue du service selon chaque banque. Il est à noter que ce service alerte par SMS peut être utilisé pour une bonne gestion budgétaire.
2: Et en ce qui concerne les tarifs affichés pour les cartes bancaires et les cartes de paiement?
1: Alors pour les cartes internationales à débit immédiat, leur coût varie de 0 euros à 42 euros par an, la majorité étant facturée entre 30 et 40 euros par an. Les cartes internationales à débit différé ont un coût qui varie entre 0 et 54 euros par an. Pour les cartes de paiement à autorisation systématique, leur coût varie de 15 euros à 34 euros par an. Alors il est dommage que ces dernières cartes à autorisation systématique soient facturées alors qu'elles sont un bon outil de gestion budgétaire, notamment pour éviter un découvert bancaire. On peut également constater qu'il y a eu une hausse des tarifs observée pour ces trois types de cartes.
2: Un autre service aux tarifs affichés concerne les retraits d'argent dans les distributeurs de banques hors réseau. Que peut-on en dire?
1: Alors, ce service concerne les retraits effectués dans des distributeurs qui ne sont pas gérés par le réseau de l'établissement bancaire. Le coût de ce service varie entre 0 et 1 euro le retrait. Et lorsque ce service est payant, il n'est souvent appliqué qu'à partir d'un certain nombre de retraits. Par exemple, à compter du quatrième retrait, eh bien la banque vous facturera 1 euro.
2: Et concernant les virements externes dans la zone euro, ou virements SEPA?
1: Là encore, ce service est soit gratuit, soit payant à hauteur maximale de 5 à 6 euros.
2: Et est-ce la même chose pour les tarifs de prélèvement?
1: Alors, pour les prélèvements, attention, il faut bien distinguer le coût de la mise en place de l'autorisation de prélèvement du coût unitaire de chaque opération de prélèvement qui s'ensuit. En très grande majorité, les établissements pratiquent la gratuité pour la mise en place des prélèvements au bénéfice des organismes publics ou assimilés. Par exemple, pour payer une facture d'électricité ou de gaz. Pour les autres établissements privés, par exemple, les tarifs de mise en place peuvent vous coûter jusqu'à 9,75 € l'autorisation.
2: Et que peut-on dire des frais d'intervention?
1: Alors, ces frais d'intervention vous sont facturés en cas d'opération impliquant une intervention spécifique de la banque sur votre compte, par exemple, en cas de dépassement du découvert autorisé, obligeant à forcer le paiement. Ces frais sont en moyenne de 8 euros, tarif élevé qui vaut pour chaque incident obligeant une intervention sur le compte. Nous savons à Crésus que ces frais peuvent rapidement rendre un budget fragilisé totalement ingérable.
2: En conclusion, que dire des informations tarifaires délivrées par l'extrait standard des tarifs de banque?
1: Alors cet extrait standard est une première étape vers plus de clarté des tarifs pratiqués, mais cela n'est manifestement pas suffisant pour trouver la banque la moins chère à service équivalent. Donc nous pouvons formuler deux conseils. Premier conseil, ne vous arrêtez pas donc au seul tarif de cet extrait standard. Et ensuite, si vous voulez vraiment faire jouer la concurrence, il vous faudra rechercher quelle est la réalité du service rendu qui se cache derrière cette liste un peu trop standard.
2: Merci pour ces informations et à bientôt pour un nouveau Flash Info Conso.
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1: Bonjour et bienvenue sur Radio Crésus pour ce nouveau Flash Info Conso. Alors aujourd'hui, c'est le crédit renouvelable qui fait toujours un petit peu peur. Alors effectivement, le crédit renouvelable est réglementé par le Code de la consommation, notamment les articles L311-1 et suivants. C'est appelé ce crédit renouvelable également crédit permanent ou revolving. Il consiste à mettre à la disposition d'un emprunteur une réserve d'argent utilisable librement. Cette réserve va diminuer quand l'emprunteur l'utilise et elle va se renouveler partiellement au fil des remboursements qui vont être effectués. Ce crédit peut aussi être assorti d'une carte offrant des avantages commerciaux et promotionnels. Alors première question, qui peut proposer un crédit renouvelable ?
2: Un crédit renouvelable peut vous être proposé par une banque, un organisme spécialisé dans le crédit à la consommation, une enseigne de la grande distribution ou encore une enseigne de la vente par correspondance.
1: Et quelles sont les obligations du prêteur ?
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3: Bonjour à tous et bienvenue pour ce nouveau Flash Info Conso de Radio Crésus. Avec nous, Marilyn Wächter de la Chambre de Consommation d'Alsace et à l'antenne, Régis Alter de Crésus Alsace. La thématique est l'assurance de l'emprunteur en cas de crédit à la consommation. C'est vrai que bien souvent, lorsque l'on souscrit un contrat de prêt à la consommation, il est proposé de prendre en plus une assurance emprunteur dont la durée est généralement égale à la durée du prêt. Alors bien sûr, cela engendre un coût supplémentaire, mais permet d'éviter des situations de difficulté financière en cas d'accident de la vie.
4: Pourquoi assurer son crédit à la consommation ?
3: Alors le principe est simple, vous vous assurez contre certains risques qui peuvent remettre en cause votre capacité de remboursement. Par exemple, il est courant de s'assurer contre le risque de décès. Cela veut dire que si vous décédez, c'est l'assurance qui prendra en charge tout ou partie du remboursement du crédit et non votre conjoint ou vos enfants qui n'auront plus à les payer.
4: Si j'ai souscrit un crédit à la consommation, est-ce que je suis obligé de prendre l'assurance proposée ?
3: Non, car l'assurance d'un prêt à la consommation n'est jamais obligatoire. Si vous souhaitez prendre une assurance emprunteur, vous avez le choix de l'établissement qui l'assure. Autrement dit, vous n'êtes pas obligé d'opter pour l'assurance proposée par le prêteur. Il faut également savoir que la personne ayant ou ayant eu des problèmes de santé graves peut bénéficier de la convention AERAS, s'assurer et emprunter avec un risque aggravé de santé.
4: Pouvez-vous me rappeler quels sont justement les risques couverts par l'assurance emprunteur ?
3: Alors vous avez la possibilité de choisir les risques à garantir. Et généralement, les risques qui sont garantis sont le décès de l'emprunteur, la maladie et l'invalidité ou la perte d'emploi. Il faudra bien vérifier dans votre contrat aussi les exclusions de garantie, c'est-à-dire les risques pour lesquels l'assurance n'interviendra pas.
4: Et en cas de réalisation du risque, pendant combien de temps l'assurance va-t-elle payer le crédit à ma place ?
3: Alors cela dépend vraiment du contrat d'assurance. Lisez bien votre contrat, car la prise en charge par l'assurance peut être limitée dans le temps. Par exemple, sur 12 mois, voire 18 mois. Et à l'issue de ces 18 mois, si le crédit n'est pas soldé, vous devrez reprendre le paiement des mensualités.
4: Je viens de souscrire un crédit renouvelable. Le commercial m'a dit que si je prends une assurance, cela ne me coûterait pas plus cher. Dois-je le croire ?
3: Non, et je crois qu'il faut faire preuve de bon sens. L'assurance n'est pas gratuite et vous coûtera toujours. Et si la prime d'assurance que vous payez est incluse dans la mensualité du crédit à payer, je dirais, cela va allonger votre durée de remboursement du crédit et votre assurance vous coûtera d'autant plus cher.
4: J'ai maintenant 4 crédits à la consommation et une assurance pour chacun d'eux. Comment payer moins d'assurance ?
3: Alors dans votre cas, il est recommandé de souscrire une assurance unique qui garantit l'ensemble de vos crédits. Cela peut réduire de plus de 60% votre facture, mais il faut bien sûr ne pas oublier de résilier les contrats d'assurance initiaux.
4: Je sais qu'en cas de dossier de surendettement, je dois suspendre le paiement des mensualités de mes crédits le temps qu'une réponse soit trouvée par la commission. Dois-je aussi suspendre le paiement de mon assurance associée au crédit ?
3: Alors, il est vrai qu'à partir du moment où votre dossier Banque de France est recevable, vous devez effectivement suspendre le paiement des crédits. Par contre, il n'est pas recommandé de suspendre le paiement des primes d'assurance liées à ces crédits, car vous risquez de perdre la garantie pour laquelle vous avez certainement déjà payé depuis plusieurs mois.
4: Merci pour toutes ces informations utiles et à bientôt pour un nouveau Flash Info Conso sur Radio Crésus.
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1: Bienvenue sur Radio Crésus pour ce Flash Info Conso avec Marilyn Wächter de la Chambre de Consommation d'Alsace. Bonjour Marilyn.
2: Bonjour.
1: Et Régis Alter à l'antenne de Crésus. Aujourd'hui, la thématique est l'assurance automobile. Que faire si l'on refuse d'assurer votre véhicule ? L'assurance responsabilité civile automobile est obligatoire en France. Il est illégal de faire circuler une voiture, une moto ou un scooter sans cette assurance. Paradoxalement, les sociétés d'assurance sont libres d'assurer qui elles souhaitent. Il est donc parfaitement possible pour un assureur de refuser d'assurer un automobiliste. Dans un tel cas, il existe une procédure précise qui permet de respecter l'obligation légale d'assurance. Alors Marilyn, à qui s'adresser si l'on est confronté à un refus d'assurance ?
2: Lorsqu'un automobiliste va être confronté à un refus d'assurance, il va falloir s'adresser à une autorité administrative indépendante qu'on appelle le Bureau central de tarification.
1: Alors, quel est le rôle du Bureau central de tarification ?
2: En fait, il a pour rôle de fixer le montant de la prime d'assurance contre laquelle une entreprise d'assurance va avoir l'obligation d'assurer une personne qui souhaite circuler avec un véhicule. Donc ça veut dire que le Bureau central de tarification peut imposer à un assureur de garantir un automobiliste contre une prime qui bien souvent va être majorée. Donc ça veut dire aussi qu'il est compétent que pour des assurances obligatoires. Donc la responsabilité civile uniquement en France, qui est la seule obligatoire pour les véhicules, le Bureau central ne pourra pas être contacté pour les assurances facultatives, comme par exemple les protections juridiques, les garanties dommages corporels du conducteur ou les dommages au véhicule comme le vol ou le bris de glace.
1: Alors dans quel cas une personne peut-elle saisir le Bureau central de tarification ?
2: Alors il y aura plusieurs cas de figure qui pourraient être envisagés, mais ils seront toujours liés en fait au refus d'assurance préalable par une société d'assurance. On peut donner quelques exemples, effectivement. Lorsqu'une assurance va refuser de garantir une personne parce qu'elle estime qu'elle ne correspond pas à sa clientèle, par exemple parce que le malus est trop important, hein. Aussi, on va pouvoir contacter ce bureau central quand on va avoir eu un problème de résiliation de son précédent contrat d'assurance parce qu'on avait trop de sinistres ou parce qu'on a coûté trop cher à son assurance. Ça peut être aussi un motif de saisine lorsque le contrat d'assurance a été annulé par l'assurance pour ce qu'on appelle une fausse déclaration ou une omission. On n'a pas transmis toutes les informations nécessaires. On pourra aussi contacter le Bureau central de tarification quand une assurance ne répond pas à une demande d'inscription dans un délai maximum de 15 jours.
1: Alors dans ces cas, comment saisir le Bureau central de tarification ?
2: Oh, il s'agit d'une procédure qui est absolument formaliste. Et avant de pouvoir envoyer concrètement son dossier, il va falloir passer plusieurs étapes. Des étapes au cours desquelles on va réunir plusieurs documents. Vous avez notamment l'obligation d'obtenir ce qu'on appelle le relevé d'information. Donc c'est un document qui va récapituler tous les sinistres d'un automobiliste pendant les 5 dernières années d'assurance. C'est un document obligatoire pour le bureau central, hein, qui va lui permettre d'évaluer la situation. Autre document absolument nécessaire, c'est ce qu'on appelle la formule de souscription. C'est en fait un questionnaire qui va devoir être rempli par le candidat à l'assurance, si on veut, qui va réunir l'ensemble des informations, les coordonnées, le véhicule à assurer, le nombre de sinistres antérieurs. Alors, il est important de remplir ce document avec honnêteté, parce qu'il faut savoir que le contrat d'assurance peut être annulé si la personne qui veut s'assurer a fait de fausses déclarations volontairement ou même involontairement d'ailleurs. Et ce qu'il faut retenir également avant de pouvoir envoyer son dossier au bureau central, c'est qu'il va falloir avoir obtenu de la part d'un assureur soit un courrier dans lequel il refuse explicitement d'assurer, ou alors il va falloir pouvoir établir qu'on a fait une demande d'assurance mais que l'assureur n'a pas répondu dans un délai de 15 jours.
1: Très bien. Alors que se passe-t-il une fois ces étapes préalables franchies ?
2: Alors une fois qu'on a la preuve que l'assureur n'a pas voulu assurer cette personne, la personne qui a cette preuve a 15 jours maximum pour envoyer tout son dossier au bureau central de tarification, obligatoirement par lettre recommandée, avec avis de réception. Et là aussi, il va encore falloir joindre des documents à l'envoi.
1: Alors justement, quels sont les documents nécessaires à adresser au bureau central de tarification ?
2: En plus de ceux qu'on a déjà évoqués, hein, la formule de souscription, le relevé d'information, le courrier de refus, il y a encore 4 autres documents qui devront obligatoirement être fournis au bureau central. Donc vous avez un devis qui doit être donné par l'assureur auprès duquel on souhaite s'inscrire, une copie de la carte grise, une copie du permis de conduire, et si on a déjà malheureusement été condamné pour conduite en état d'alcoolisme, il va falloir mettre une copie du jugement dans son courrier au bureau central.
1: Alors, sur la durée de prise de décision, justement, à quel moment le bureau central de tarification rendra-t-il sa décision ?
2: Alors, il va falloir être un peu patient. La procédure devant le bureau central va durer environ 2 mois. Et une fois que le bureau central a pris sa décision, il doit en faire part à l'assuré potentiel dans un délai maximum de 10 jours. Alors, il faut savoir que les décisions qui vont être rendues par le bureau central vont s'imposer à l'assureur qui aura été choisi. L'assureur n'ayant pas tellement la possibilité de refuser ce que va lui imposer à ce moment-là le bureau central, l'assureur pouvant être sanctionné s'il refuse, ça peut aller jusqu'à un retrait d'agrément pour l'assurance, donc c'est quand même une sanction assez lourde. Donc c'est assez contraignant aussi pour l'assureur, cette procédure. Lorsque l'assuré a eu la décision du bureau central, il peut effectivement s'adresser directement à l'assureur choisi, qui devra établir un contrat conformément à la prime proposée par le bureau de tarification. Et le contrat entre en vigueur pour une durée minimale d'un an.
1: Alors pour conclure, Marine, quel conseil donner à nos auditeurs ?
2: Alors je pense que la chose la plus importante à retenir en matière d'assurance automobile, effectivement, c'est que même si ça met un peu de temps entre le moment où on sollicite un assureur et où on peut être concrètement assuré, il faut surtout éviter de rouler avec un véhicule qui n'est pas assuré. Parce que rouler sans assurance va impliquer des sanctions très lourdes en droit français, notamment une amende de 3 750 euros, le fait de pouvoir voir son permis de conduire annulé ou suspendu, et il y a pas mal d'autres sanctions complémentaires qui peuvent aussi être envisagées, donc ça c'est quelque chose qu'il faut absolument éviter, d'autant plus qu'on peut aussi être responsable et devoir indemniser la victime si malheureusement on renverse quelqu'un.
1: Merci beaucoup Marine Wächter, vous êtes sur Radio Crésus pour ce Flash Info Conso. À bientôt, merci.
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1: Vous êtes sur Radio Crésus et vous avez besoin d'une information grâce au Flash Info Conso. Vous avez toute l'information à votre disposition. Aujourd'hui, achetez sur Internet avec confiance.
2: De plus en plus d'internautes achètent aujourd'hui en ligne. Selon la Fédération e-commerce et vente à distance, 600 millions de transactions ont été conclues sur Internet en 2013, ce qui représente 33,8 millions d'acheteurs en ligne sur la même période. Dans ce contexte, il est important de connaître les différentes possibilités de sécurisation des achats en ligne. Au préalable, il est essentiel de bien définir le site vendeur. L'un des risques principaux lors d'un achat sur Internet est d'être confronté à un site peu fiable, voire malhonnête, ou qui disparaît après quelques mois d'activité. Comment repérer les sites sérieux ?
3: Alors, il n'est pas possible d'être absolument certain de la fiabilité d'un site. Mais il est possible de minimiser les risques en effectuant quelques vérifications avant l'achat.
2: Alors justement, quelles sont les vérifications essentielles à effectuer ?
3: Alors tout d'abord, il faut vérifier que le site indique ses coordonnées postales et ou téléphoniques, puisque ce sont des informations obligatoires et il ne faut pas hésiter à vérifier ces informations, par exemple en téléphonant, pour voir que c'est réellement attribué. Autre chose, on peut également vérifier le numéro d'immatriculation au registre du commerce et des sociétés pour voir s'il est identifiable et vérifier si la société existe réellement et si elle a ou non des problèmes financiers. Enfin, on peut aussi vérifier les conditions générales de la vente. Elles doivent être suffisamment accessibles et claires. Si jamais une de ces informations manque ou si elle est incomplète, il vaut mieux choisir un autre site.
2: Un achat en ligne suppose très souvent un paiement par carte bancaire. Faut-il craindre un risque de piratage de sa carte au moment de la vente ?
3: Alors, le piratage de la carte bancaire est malheureusement un fait avéré, c'est un des risques principaux. Ça veut dire que les coordonnées bancaires de l'acheteur sont captées au moment de l'achat par le pirate et ensuite réutilisées pour d'autres achats en ligne qui ne seront pas en fait utilisés ou effectués par le vrai titulaire de la carte.
2: Existe-t-il des moyens permettant de réduire ce risque de piratage ?
3: Oui, aujourd'hui, il y a effectivement un certain nombre de solutions pour réduire ce risque de piratage. La plus simple, en fait, va consister à vérifier que le site de vente qu'on utilise est sécurisé. Ça veut dire que dans l'adresse internet du site, vous voyez apparaître le sigle HTTPS, S de sécurisation. Ou alors vous avez également un petit logo de cadenas ou de clé en bas de l'écran. Mais ce type de sécurisation, il faut le savoir, n'est pas fiable à 100%.
2: Quel autre moyen peut-on utiliser afin d'acheter en toute confiance ?
3: Alors généralement, il est plus sécurisant d'utiliser une carte bancaire à usage unique ou alors un site de paiement en ligne.
2: Qu'est-ce qu'une carte bancaire à usage unique ?
3: Alors, c'est un type de carte qui permet d'avoir un numéro de carte bancaire internationale, Visa ou Mastercard, qui sera un numéro unique et différent pour chaque achat à effectuer. Donc, quand vous envisagez un achat sur Internet, il faut se mettre en relation avec sa banque qui va créer un numéro virtuel de carte bancaire, soit en utilisant un programme fourni par la banque ou une interface sécurisée de la banque. Et ce numéro virtuel va remplacer le numéro réel de la carte de crédit, ce numéro n'étant évidemment jamais transmis chez les commerçants. Ça va permettre de limiter en fait les risques de captage, et si jamais le numéro virtuel est capté, il ne pourra pas être réutilisé par le pirate.
2: Qu'est-ce qu'un service de paiement en ligne ?
3: Alors c'est un service de gestion des paiements, par lequel, dans un premier temps, l'acheteur va transmettre ses coordonnées bancaires uniquement au site de ces deux paiements en ligne, le plus connu d'entre eux étant PayPal. Ensuite, les opérations de paiement vont être effectuées sans que les coordonnées bancaires soient jamais transmises au vendeur, ce qui permet de limiter le risque de piratage, évidemment. Seul le site de paiement en ligne va détenir les coordonnées. Et ça permet d'avertir le vendeur que l'achat a été effectué dès que toute la transaction est terminée.
2: On parle également d'achat sécurisé par SMS. Qu'est-ce que cela signifie ?
3: Alors c'est un processus qui permet de vérifier que la carte bancaire utilisée pour l'achat est utilisée par son vrai titulaire. C'est connu sous des appellations diverses comme par exemple Verified by Visa ou Mastercard Secure Code. Et c'est un procédé qui permet de lier l'autorisation du paiement avec une authentification du titulaire de la carte au moment où on fait l'achat.
2: Comment l'achat sécurisé par SMS fonctionne-t-il ?
3: Alors, il faut d'abord activer le système. Ça se fait pour le client lors du premier achat sur un site partenaire du processus de sécurisation. Puis ensuite, une fois que le système a été activé, pour chaque achat qui suit sur des sites partenaires, on va demander au client de se soumettre à une procédure d'identification. Elle est assez variable selon la banque avec laquelle on travaille. Il pourra s'agir par exemple de l'envoi d'un code reçu par SMS ou alors de la validation d'un code d'accès à trouver sur une grille d'authentification qui est fournie par la banque.
1: Merci beaucoup pour toutes ces informations. 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
1: Aujourd'hui, un grand nombre de sociétés utilisent le téléphone pour vendre leurs produits. Si vous êtes démarché par téléphone, sachez que vous bénéficiez d'une protection particulière. Explication, Marilyn Wächter, responsable juridique à la Chambre de consommation d'Alsace.
2: La vente par téléphone est assimilée à un type spécifique de démarchage, appelé démarchage téléphonique, qui procure une protection particulière sur un certain nombre de points. Donc, d'une part, lorsque vous êtes démarché, il faut savoir qu'entre commerçant et particulier, l'accord verbal n'a aucune valeur particulière. Le commerçant, pour pouvoir considérer que vous êtes engagé dans le cadre de la vente, devra renvoyer une confirmation de l'offre faite par téléphone. Il devra vous la renvoyer écrite et vous ne pourrez être engagé qu'en contresignant cette proposition et en la retournant au commerçant. Une fois que cette opération a été faite, vous bénéficiez en plus d'un délai de rétractation de 7 jours qui part du jour de la signature du document. Donc effectivement, avoir à l'esprit que l'accord verbal seul n'est pas valable, contrairement à ce que certains commerçants essayent de laisser croire. Si malgré tout vous vous retrouvez confronté à un vendeur qui ne tient pas compte de cette réglementation et qui vous envoie tout de même la marchandise spécifiée, à ce moment-là, il faut simplement lui faire parvenir un courrier pour lui dire que vous n'avez pas souhaité recevoir cette marchandise, qu'aucun contrat n'existe entre vous et lui, et que vous tenez le matériel à sa disposition, mais ça n'est pas à vous, en tant que client, de supporter les frais de retour du matériel.
1: Pour de plus amples renseignements, vous pouvez contacter la Chambre de consommation d'Alsace au 03 88 15 42 42.
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1: Vous êtes sur Radio Crésus pour ce nouveau point d'expert et nous avons comme invité aujourd'hui Éric Charton, animateur au Club Relais Jardin et Compostage de la Communauté Urbaine de Strasbourg, qui va nous parler des jardins. Et comme Crésus est très sensible à la maîtrise des postes de dépenses, en quoi effectivement l'entretien d'un jardin et la culture d'un jardin permet de maîtriser certaines dépenses, notamment de fruits et légumes, et de mieux vivre, je dirais, sa gestion budgétaire. Avec nous également Marie-Line Vechter de la Chambre de Consommation d'Alsace, responsable juridique, qui aura l'occasion également d'interroger Éric Charton sur les bienfaits du jardin. Bonjour Éric.
2: Bonjour.
1: Voilà, alors vous êtes animateur du Club Relais Jardin et Compostage de la Communauté Urbaine de Strasbourg. Est-ce que vous pouvez un peu nous décrire ce Club Relais?
2: Alors le Club Relais a été, je dirais, inventé l'année dernière, il y a 6-8 mois, donc c'était une volonté de la communauté urbaine de Strasbourg de pouvoir regrouper différents acteurs qui sont en lien avec le jardin, les espaces verts. Alors ça peut être des collectivités, ça peut être des associations, mais aussi des entreprises ou des gestionnaires d'espaces verts qui ont une gestion plus responsable de leur espace et de leur jardin. Donc l'objectif, c'est vraiment de pouvoir faire du lien, d'animation de réseau pour que toute l'information sur cette thématique puisse passer entre les acteurs et surtout que ces acteurs, hein, si c'est une commune, bah, qu'elle puisse informer ses habitants, que ça soit une entreprise, qu'elle puisse informer ses salariés en premier, mais aussi les décideurs, mais aussi bien sûr les clients. Donc ça, c'est vraiment important pour justement bien diffuser l'information et qu'il y ait une vraie imprégnation de cette information.
1: D'accord, donc le Club Relais, finalement, je dirais, est ouvert à tous.
2: Bien sûr, oui. Toutes les associations peuvent nous rejoindre. Hein. C'est une association qui n'a pas de statut. C'est simplement, elle n'existe que par la volonté de ses membres et surtout par leur dynamisme. Hein. C'est ça l'importance.
1: D'accord. Donc une jeune structure, hein, puisque 6-8 mois, mais qui a un rôle important, puisqu'elle a vocation justement à apporter des informations, des conseils, de la pratique, hein, sur le jardin, c'est ça?
2: Alors justement, surtout le jardin, aujourd'hui, il est très théorique. Hein, on l'a à travers des émissions. Hein, silence, ça fait quelque chose, ou autre, oui. Par les bouquins. Mais comme je dis souvent quand je fais une animation, surtout ne me croyez pas quand je vous dis quelque chose, faites-le quoi, c'est ça l'importance. Il faut aller au jardin, hein. Il suffit pas de le lire, il suffit pas de le bouquiner dans un fauteuil, il faut un peu palper de la terre quoi.
1: Voilà, il faut revenir aux sources. Hein.
2: Tout à fait, aux sources.
1: Voilà, il faut revenir aux sources. Alors justement, si on entre dans le vif du sujet, parce que si vous êtes là aujourd'hui, c'est parce que Crésus, il voit aussi un intérêt pour nos auditeurs, hein, clair et net, c'est-à-dire qu'à un moment donné, quand on fait ses courses, eh bien, on est amené à acheter des fruits, des légumes. Aujourd'hui, on sait que ça a un coût dans la gestion d'un foyer, gestion budgétaire, et on s'est demandé, eh bien justement, comment la bonne tenue d'un jardin, comment ce jardin peut amener à réduire ses coûts, tout en ayant des produits de qualité et qui nous permettent de nous nourrir, je dirais, quasi toute l'année.
2: Alors c'est ça, le jardin, c'est aussi une production de légumes, mais c'est aussi du lien social, hein, avec la famille, avec les voisins. On replace le jardin au niveau de la cellule familiale et aussi c'est la santé, hein, je veux dire, les légumes de qualité, d'ailleurs un légume qui est produit naturellement est entre guillemets plus nourrissant qu'un autre légume, la sensation de faim se passe beaucoup mieux. Donc il faut savoir que le jardin, ce qui est important, c'est une ressource et doit participer au budget. Quand vous pensez que quand vous achetez deux salades, c'est l'équivalent d'un paquet de graines de salade, alors que dans un paquet de graines, vous pouvez en planter, même si vous en récoltez 100, c'est déjà beaucoup.
1: Oui.
2: Un kilo de carottes, c'est pareil. Hein, un kilo de carottes, c'est déjà un demi-paquet de graines de carottes. Hein, alors quand c'est pareil, hein, la graine de carotte est tout petit, ça vous fait plusieurs lignes. Pour un kilo de carottes, vous avez déjà plusieurs lignes de carottes. Donc globalement, c'est des fois 10% du prix en réalité. Donc c'est absolument rien. Et en sachant plus, si on récupère les graines, il n'y a plus de dépenses du tout, quoi. Alors bien sûr, on va parler, il entretient l'huile de coude, hein.
1: Oui.
2: L'huile de coude permet d'avoir de la santé aussi.
1: Bien sûr.
2: Bon, il faut de l'eau, des choses comme ça. Mais justement, par des techniques naturelles, on minimise ces charges. Hein. On pourrait appeler ça du cost killing. Hein. Le jardin naturel, c'est ça. On tue les charges. Et c'est vrai qu'aujourd'hui, le jardin, c'était plutôt ayez des charges pour faire du jardin. Il faut acheter du terreau, il faut acheter bientôt l'eau, il faut acheter l'eau, il faut tout acheter, il faut acheter les graines.
1: Oui.
2: Donc, voilà. En réalité, non, on peut faire avec 3-4 légumes une production annuelle et il n'y a pas de souci.
1: D'accord, bon, il y a un investissement quand même au départ.
2: Tout départ, oui.
1: Hein, voilà, bon, mais qui est, quand on le voit, quand on le compare effectivement aux achats de salade, ça fait effectivement, le coût, c'est un sachet de 200 graines.
2: Ouais.
1: On a vite fait le ratio. Hein. Donc c'est vrai que c'est important de bien comprendre hein, que ces dépenses initiales, elles sont très vite amorties en quelques mois, hein, tout simplement. Hein.
2: Tout à fait. Alors l'intérêt, c'est de bien préparer pour que l'investissement soit un bon investissement, faire fructifier son investissement, si on peut parler de légumes et de fruits. L'intérêt, c'est bien préparer son terrain. Et puis, il faut plus penser que le terrain, c'est un substrat, un truc où on plante. Non, pas du tout. Le terrain, c'est un milieu vivant. Et vraiment, l'objectif dans un jardin, c'est de dire, on n'est pas seul au jardin. Alors, si on appelle à 11h les voisins pour nous filer un coup de main, ça coûte plus cher, hein, parce qu'il y a l'apéro toujours.
1: Hein, oui.
2: Ça, c'est toujours. Mais en réalité, non, le jardin, c'est faut faire vivre les milieux vivants du sol. Le sol, c'est 99% de votre activité. Les vers de terre, par exemple, sont capables de brasser des tonnes et des tonnes de terre, mieux que vous. Même si vous êtes très efficace, hein, même si vous avez la bêche facile ou la grelinette facile, il faut savoir que le ver de terre, lui, bah, il n'arrête pas de monter, de descendre. Hein. Ça fait des petits turricules, on le voit bien en ce moment dans les jardins, hein, ça fait des petits amas.
1: Il
2: faut savoir que ce ver de terre est capable de remonter de la profondeur tout ce qui est argile et de mélanger avec la litière, donc tout ce qui est déchets de paille, déchets de feuilles, déchets de gazon, et de mélanger l'ensemble. Et ces petits turricules sont en réalité... de la matière fertilisante, parce que c'est 7 à 10 fois plus riche en sels minéraux que l'environnement.
1: D'accord.
2: Donc ça, c'est important. Quoi.
1: Oui, parce que la question du sol est fondamentale, parce que sans un bon sol, on n'a pas de bons produits.
2: Voilà, c'est ça. Alors ça, c'est vraiment très important. Pourquoi ? Parce qu'il faut toujours faire ce qu'on appelle l'effet forêt. Hein. C'est pour ça que ça ne coûte pas cher, en réalité, fertiliser un jardin. Il faut utiliser tous les déchets que l'on a dans son jardin. Hein. Alors, les feuilles, c'est important. Alors, c'est pour ça que toutes les feuilles de l'automne, il faut savoir qu'il faut les garder dans tout le temps, au maximum, pour au moins les utiliser. Déjà couvrir son sol à l'automne.
1: D'accord.
2: Plus on va couvrir son sol, plus on le fertilisera pour le printemps. Quoi. Alors quand vous êtes en déchetterie, ça surprend. Parce qu'il faut savoir que les milliers de tonnes de ce déchet qui est apporté, c'est des milliers de tonnes sur la communauté urbaine de Strasbourg.
1: Hein, oui.
2: Il faut savoir que sur 100 kilos de déchets, vous avez à peu près 20 kilos de feuilles, 20 kilos de gazon et 60 kilos de branches. Quoi. Alors c'est sûr que les branches, il faut avoir un broyeur, il faut pouvoir le broyer. Mais alors les 20 kilos de gazon et les 20 kilos de feuilles qui sont complètement perdus, ça peut être utilisé comme fertilisant. Hein, et faire ce qu'on appelle l'effet forêt.
1: Oui.
2: Une forêt, on ne donne rien à manger
1: et
2: c'est là où il y a la plus grosse masse végétale qui pousse.
1: Tout à fait.
2: Donc il y a un truc, il n'y a pas forcément les nains de chez Algo de quelque chose qui sont là avec leurs petites mains pour apporter des fertilisants. C'est surtout l'intérêt, c'est de, il faut faire vivre le sol. Il faut lui donner à manger, quoi, tout simplement. Pailler.
1: Et il faut s'inspirer de la nature. Hein, telle
2: exactement.
1: Voilà, tout à fait. Alors, c'est vrai que, d'une part, le sol, on voit qu'il n'y a pas besoin d'investir des milliers des cents pour nourrir son sol. Hein. Le compostage...
2: Voilà, on appelle ça du compostage en surface, d'ailleurs.
1: Voilà.
2: Donc, il faut mettre du paillis. Alors, même si on n'a pas assez de feuilles ou pas assez de gazon, il y a les voisins, d'aller en déchetterie... On peut leur dire, donne-moi ton gazon, donne-moi ses feuilles. D'abord, je dis toujours, il faut choisir ses amis par rapport aux qualités de déchets qu'ils ont. Comme ça, c'est plus simple. Il amène les feuilles. Vous en mettez 10 cm sur votre sol à l'automne. Je veux dire, vous êtes tranquille pour l'année, je dirais, pour le fertilisant qui doit être apporté. Parce qu'à la fois, ça va apporter des sels minéraux qui sont directement assimilables par les plantes. Et en même temps, ça va restructurer votre sol. Alors, ça va pas le détruire, comme on dit, on dégrade les sols. Il y a un terme qu'il faut de plus en plus employer, c'est la gradation. C'est-à-dire le sol va s'aggrader, va s'améliorer. Et ça, c'est important.
1: Voilà un bon conseil, hein, déjà pour commencer. Alors ensuite, c'est vrai qu'il faut... effectivement, il faut un terrain.
2: Oui.
1: Alors quand on est aujourd'hui dans le milieu urbain, comment est-ce qu'on fait pour avoir un jardin ?
2: Le jardin, alors déjà, vous avez le principe, c'est de pouvoir se rapprocher des associations ou des collectivités qui sont en charge des jardins familiaux. Parce qu'il y a toujours bien que c'est vrai qu'il y a une liste d'attente importante, mais les demandes, il faut les faire, hein, parce que ça permet, il y a des libérations quand même de jardins, de locataires qui s'en vont, donc on peut le faire à plusieurs aussi, hein, ça c'est possible.
1: Oui.
2: Mais il ne faut pas oublier aussi qu'on peut aller voir un particulier qui a un grand jardin, où il y a des difficultés, de proposer son aide, hein, de faire ce qu'on appelle un jardin partagé chez un propriétaire, hein, de dire, j'amène un peu mon huile de coude et en contrepartie, on partage les légumes. Il faut le demander. Je crois que de plus en plus de communes, d'ailleurs, mettent en lien les personnes qui n'arrivent plus à entretenir leur jardin et ceux qui souhaiteraient en avoir un, mais simplement pour produire, pour avoir des légumes, quoi.
1: Tout à fait. Mais c'est vrai qu'on voit aussi se développer des jardins participatifs, oui, hein, au pied des habitations, mmh. Par exemple sur Strasbourg, à Cronenbourg, mmh. ou même à Haute-Pierre, hein, qui fonctionne assez bien. Et vous parliez du lien social aussi qui se retisse.
2: Alors, ce qui est important, c'est que le jardin, c'est un milieu de troc, hein, c'est ça qui est important. Alors, troc aussi sur le, bah, sur l'entretien du jardin, hein, c'est un troc de, je dis toujours d'huile de coude, hein, parce que il faut quand même l'entretenir. Bien que plus on fait du jardin naturel, moins on en fait, hein, c'est-à-dire, on va laisser bosser les autres, hein, ce que sont les vers de terre et autres acteurs du jardin. Mais c'est au lien social, c'est parce que justement, qui dit cueillette de légumes, parce qu'on n'est pas des producteurs, hein, on n'est pas à deux salades près, on n'est pas à trois carottes près, hein, faut bien laisser une partie, la nature nous aide, donc il faut bien lui laisser cette part à la nature pour qu'elle puisse se régénérer. Il faut savoir que ben, quand on produit des légumes, il faut les manger, quoi.
1: Oui.
2: Et la tradition de recettes simples, de recettes familiales, hein, d'abord toutes les recettes, je dirais, de terroir, en réalité, c'est des recettes de restes de repas, c'est des recettes voilà, de choses.
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C'est bien embêtant, je vous le fais pas dire. Ah non, mais vraiment, je ne sais pas choisir. C'est tellement troublant.

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1: Attention, émettre un chèque sans provision n'est pas sans conséquence. Explication, Marilyn Wächter, responsable juridique à la Chambre de consommation d'Alsace.
2: Lorsque vous faites un chèque sans provision, plusieurs étapes vont se succéder. Tout d'abord, votre banque doit vous envoyer un courrier recommandé avec accusé de réception qui vous prévient que vous avez effectivement fait un chèque sans provision, à quelle date, et qui récapitule les possibilités de régularisation du chèque. Il faut savoir aussi qu'à partir du moment où vous recevez ce courrier, vous êtes inscrit à la Banque de France sur le fichier d'interdiction des paiements. Alors à partir de là, deux solutions. Soit vous régularisez le chèque dans un délai maximal de 2 mois à partir du moment où vous l'avez émis. Pour ça, soit vous allez payer le destinataire du chèque en espèces, simplement. Demandez-lui quand même de vous rendre le chèque à ce moment-là parce que vous devrez l'apporter à votre banque pour prouver le paiement. Soit vous demandez au bénéficiaire du chèque de représenter le chèque à sa banque, sachant qu'à ce moment-là, évidemment, il devra y avoir les fonds sur votre compte bancaire. Vous pouvez également, troisième solution, demander à votre banque de bloquer la somme qui correspond au montant du chèque le temps qu'il soit représenté au paiement. Alors, si vous avez régularisé ce chèque, votre interdiction bancaire inscrite à la Banque de France doit automatiquement être effacée. Par contre, si vous n'avez pas régularisé votre chèque dans un délai de 2 mois à compter de son émission, ou si vous aviez déjà émis des chèques sans provision dans les 12 mois qui précédaient, vous allez devoir vous acquitter, en plus du montant du chèque, de pénalités libératoires. Alors, si votre chèque est d'un montant inférieur à 50 euros, la pénalité libératoire sera de 5 euros. Si par contre, il est d'un montant supérieur à 50 euros, vous aurez une pénalité libératoire de 22 euros par tranche de 150 euros.
1: Pour plus de renseignements, vous pouvez appeler la Chambre de consommation d'Alsace au 03 88 15 42 42.
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